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1: Samedi 17 octobre, de 9h à 15h, le SMDO organise une distribution gratuite de compost sur le parking de la Passerelle, 62 rue de Soissons à Crépy. 80 litres de compost local sont offerts par foyer dans la limite des stocks disponibles. Pensez à apporter votre carte d'accès en déchetterie, un contenant adapté, un seau ou un sac, un outil pour récupérer le compost et une tenue adéquate pour la manipulation. Donnez une seconde vie aux déchets verts et profitez-en pour nourrir naturellement votre jardin. La deuxième édition du Villers Comedy Club aura lieu le samedi 17 octobre à 20h à la médiathèque Alexandre Dumas à Villers-Cotterêts. Trois talents locaux se produiront en première partie avant de laisser place aux humoristes Antoine Rabot et Thomas Barbazan. La soirée sera animée par Charles Perru qui vous accompagnera tout au long de ce rendez-vous placé sous le signe du rire. Amateurs de stand-up, rendez-vous le samedi 17 octobre à 20h à la médiathèque Alexandre Dumas à Villers-Cotterêts. Plus de renseignements au 06 32 02 36 48.
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0: Madame, monsieur, bonjour, ravi de vous retrouver en ce dimanche 11 octobre, c'est votre agenda du week-end. Tous les deuxièmes dimanches de chaque mois, partez à la découverte des petits producteurs locaux sur le marché campagnard d'Ermenonville. Rendez-vous sur le parking Jean-Jacques Rousseau, en face du château, de 9h à 13h. Marché campagnard également à la Ferté-Milon, sur l'île Lamiche, de 8h à 13h. Vous êtes attendus nombreux. Une envie de prendre l'air, une envie de pratiquer une activité physique, ne manquez pas la randonnée découverte de Fleurine qui est organisée par l'association Formez-vous au programme 7,5 km de randonnée. Départ tout à l'heure à 9h30, le rendez-vous c'est devant l'église Saint-Gilles à Fleurine. Covoiturage possible, départ à 8h45 devant la salle Bernard Kindrèche à Crépy-en-Valois. Participation 5€ pour les non-adhérents et c'est gratuit pour les adhérents de l'association Formez-vous. Vous prévoyez des chaussures de marche, des vêtements adaptés, un gilet réfléchissant, des bâtons et de quoi vous hydrater. Plus d'infos 06 12 83 31 48 ou donc sur place donc à Fleurine ou à Crépy devant la salle Bernard Kindrèche. Venez participer dans la bonne humeur, venez participer pour la bonne cause à la marche d'Octobre Rose. La lutte contre le cancer du sein, c'est organisé par la MJC de la Ferté-Milon. Rendez-vous à partir de 8h45 sur l'île Lamiche à la Ferté-Milon pour la traditionnelle photo de groupe. Départ vers 9h30. L'Université de technologie et l'ESCOM de Compiègne vous accueillent à l'occasion de la fête de la science. Ce dimanche 11 octobre, rendez-vous de 13h30 à 18h. Cette édition a pour thème les saveurs savantes. Elle donne l'occasion de célébrer la gastronomie et plus largement la cuisine, le goût et l'alimentation comme des terrains d'exploration scientifique. Ce thème universel et festif est aussi une invitation à transmettre le goût des sciences au plus grand nombre via des animations en tout genre, des ateliers, des démonstrations, des expérimentations, des expos et des conférences, des animations à réaliser avec les enseignants, chercheurs et étudiants tout en vous amusant et en vous instruisant. Rendez-vous à l'UTC de Compiègne, Centre Pierre Guillaume, c'est avenue du Dr Schweitzer, donc à Compiègne, entrée libre et gratuite, donc de 13h30 à 18h. Le marché campagnard de Crouy-sur-Ourcq a lieu sur la place du village, autour de la fontaine, tous les deuxièmes dimanches du mois. Rendez-vous de 9h à 13h30. C'est l'occasion de rencontrer des artisans et des producteurs locaux qui vous font déguster leurs produits du terroir en toute convivialité. L'association FADA vous propose de venir déguster et découvrir de nombreux produits régionaux et profiter d'un apéro-concert à 11h30 en compagnie de Harfang Duo qui interprétera des musiques celtiques, cajun, des adaptations de chansons françaises dans le même esprit et même un peu de musique suédoise. Donc rendez-vous à Crouy-sur-Ourcq. Ce week-end, le domaine de Chaly se part de rose. Il s'engage aux côtés de l'association Les Rubans de la Vie pour un week-end unique où sport, culture et solidarité se conjuguent dans un cadre d'exception. Alors venez vivre cette expérience à la fois ludique, artistique et engagée au profit de la lutte contre le cancer du sein. Au programme, une course d'orientation solidaire sur le thème de la rose, une animation sportive en continu qui vous est proposée de 10h à 17h. Il y aura à 15h un atelier des parfums. Un stand de sensibilisation sera présent de 10h à 17h et tout au long de la journée, l'association Les Rubans de la Vie accueille les visiteurs au pavillon de Chaly pour un temps d'information, d'échange et de sensibilisation. Le tarif, c'est le prix du billet d'entrée à la Beach Chaly, plus 3€ qui seront directement reversés pour soutenir la recherche et accompagner les malades. Plus d'infos sur domainedechaly.fr. La fête foraine est de retour jusqu'à mercredi. Rendez-vous sur le parking EGB au Plessis-Belleville. Manège, sensations, gourmandises, petits et grands. Vous allez en prendre plein les yeux. Alors venez vous amuser au Plessis-Belleville. La première fête de la pomme organisée par l'association Pépite suite se déroule à l'Institut Charles Quentin de Pierrefonds. Rendez-vous de 10h à 16h. Un pressoir mobile est installé. Chacun pourra venir avec les pommes de son jardin et repartir avec son propre jus fraîchement pressé. Au programme également, animation musicale, troc de récolte d'automne, échangez vos surplus de courges, de poires, de noix ou de confitures, troc de récolte et de plants. Partagez vos plants, boutures, semis ou pousses spontanées. Stand d'associations locales et d'artisans du coin, buvettes et petites restaurations sur place. L'entrée est gratuite, c'est à l'Institut Charles Quentin, 1 rue Sabatier, à Pierrefonds. Jusqu'au 13 décembre, venez découvrir au musée Alexandre Dumas l'exposition consacrée à Marie-Nicolas. Elle est née à Villers-Cotterêts en 1845 et formée à Paris auprès du peintre Charles Chaplin. Marie-Nicolas s'est spécialisée dans les portraits de femmes et d'enfants. Généreuse donatrice, elle a légué plus de 50 œuvres au musée Alexandre Dumas. Une sélection inédite est présentée lors de cette expo. Le musée Alexandre Dumas, c'est au 24 rue des Moustiers à Villers-Cotterêts. Il est ouvert de 14h à 18h. La Ferté Milon Animation Culture et Loisirs organise un loto cet après-midi au 31 rue de la Chaussée avec de nombreux lots à gagner. Machine à café, mini-four, 7 de cuisson. Sont lecteurs, DVD portables, wok électriques et de nombreux autres lots. Les jeux débutent à 14h30. Réservation pour ce loto 03 23 96 77 42. Venez nombreux et bonne chance à tous. Pour son traditionnel concert d'automne, l'Harmonie du Valois invite le Big Band de Chantilly pour une après-midi 100% jazz. Alors venez les applaudir, c'est à 15h au Centre Culturel MJC à Crépy. Parmi les musiciens de cet orchestre, vous reconnaîtrez quelques musiciens de l'Harmonie du Valois. Entrée libre et gratuite. Il est conseillé néanmoins de réserver au 06 84 05 41 82. Pour fêter les 50 ans de sa création et clôturer sa saison musicale 2026, l'association Valérand de Aimant, les Amis des Orgues de Mour, accueille l'ensemble vocal Mélissande de Versailles pour un concert exceptionnel, chœur et grandes orgues. C'est à 16h à la cathédrale de Meaux. L'ensemble vocal sera dirigé par Olivier Delafosse et accompagné par Domenico Séverin, organiste titulaire des grandes orgues. Un beau programme de musique au cœur du romantisme. Entrée libre, une participation aux frais, même modeste, sera la bienvenue. Des infos à retrouver sur le site radio-valois-mulsien.fr. Vous pouvez également réécouter cet agenda sur ce même site internet. Merci d'avoir été à l'écoute. Bon début de dimanche. On se retrouve tout à l'heure à 10h pour un petit rappel.
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2: Aujourd'hui, nous sommes le 11 octobre. Une icône du foot anglais est née en cette date. Voici son histoire. On peut dire que c'est sans nul doute l'enfant, le joueur emblématique même, du club de Manchester United. Lui, c'est Sir Bobby Charlton. Un palmarès, un parcours, une vie exceptionnelle pour ce footballeur. Une existence qui a tenu qu'à un fil également. Né le 11 octobre 1937 dans le nord de l'Angleterre, Bobby Charlton, de son vrai prénom Robert Charlton, a 15 ans à peine quand il intègre le club des jeunes mancuniens. Il devra néanmoins attendre quelques saisons pour qu'il foule un terrain de football en tant que professionnel. Il fait partie de ces jeunes joueurs recrutés ou du moins surveillés de près par le mythique coach Matt Busby. Ces joueurs s'appelleront d'ailleurs les Busby Babes. Le talent de Bobby va vite taper dans l'œil de celui-ci. En 1956, il devient professionnel. Le milieu de terrain débute en première division anglaise. La saison suivante, il remporte son premier titre, le championnat d'Angleterre avec Manchester. Champion en 1957, le club rouge et blanc a donc le droit de disputer la fraîche Coupe d'Europe des clubs champions. Une compétition au cours de laquelle les Mancuniens font bonne figure, se hissant jusqu'en demi-finale face à l'Étoile Rouge de Belgrade. Mais le 6 février 1958, juste après leur rencontre face aux Yougoslaves, les Busby Babes de Manchester font escale avec leur avion à Munich avant de rentrer en Angleterre. Le froid, le givre et l'état du tarmac firent s'écraser l'engin au bout de la piste aéroportuaire munichoise, tuant 23 personnes des 44 occupants de l'avion, dont 8 joueurs du club. Tentant de sauver les leurs, Bobby Charlton et Matt Busby, eux, s'en sortent vivants de ce crash, mais tout était à reconstruire pour les Red Devils. Qu'importe, Bobby s'accroche, fera même mieux que cela, avec l'équipe d'Angleterre tout d'abord, en remportant la Coupe du Monde à domicile en 1966, s'adjugeant même le Ballon d'Or cette même année. 2 ans plus tard, 10 ans après le drame de Munich, les Mancuniens menés par Charlton et un certain George Best, entre autres, enlèveront la Coupe aux grandes oreilles, au nez et à la barbe du Benfica Lisbonne de Zébio. Des péripéties qui font de Bobby, certainement, le joueur de légende d'Angleterre par excellence. Allez, nous, on se retrouve demain pour d'autres histoires d'un jour, avec Mémoire Sport.

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2: 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L'exposition des œuvres de Claude Larosa, intitulée « Voyage » est visible aux heures d'ouverture de la médiathèque rue de la Pléiade à Villers-Cotterêts.
3: 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Rendez-vous le vendredi 16 octobre à 19h pour un moment convivial entre passionnés de littérature à la médiathèque de Crépy.
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Bonjour et bienvenue dans ce nouveau numéro de Latinoamérica présenté par El Nono. Aujourd'hui, direction le Brésil avec Curio Curio. Curio Curio a vu le jour par hasard. Deux artistes, la chanteuse et actrice Luisa Montero, née à Rio de Janeiro et installée en Autriche, et le producteur allemand Dustin Braun, avaient chacun atteint un tournant dans leur parcours. Une rencontre providentielle a rapidement donné naissance à un projet musical brésilien, MPB Groove, à la fois exaltant et sincère, marqué par la disco psychédélique et l'expérimentation en studio. Selon leurs propres mots, la vision sonore de Curio Curio n'est ni du pur disco, ni de la pure samba, ni strictement old school, mais s'inspire de tous ces genres pour créer quelque chose de contemporain, tout en restant nostalgique. Une fusion moderne influencée autant par Gal Costa et Jorge Ben Jor que par Say She She and Baladisco. Leur son trace habilement sa propre voix. Une célébration de la liberté, du mouvement, de l'amour et de la vie, entremêlée de moments introspectifs de réflexion. On commence par écouter Amizade.

Leur premier album, éponyme Curio Curio, est sorti le 24 juillet 2026 sur le label Monsieur Bongo. Mélange des influences de samba des années 1960, de disco et de tropicalisme. L'album a été salué par la critique, notamment pour son utilisation de techniques analogiques et de matériel vintage. Il est rare que je fasse une émission sur un simple album, mais je suis tombé amoureux de leur son, alors me voilà à vous passer l'album en entier. Considérant la tradition comme quelque chose de vivant, de migratoire et d'inachevé, l'album n'est pas simplement lié par un amour commun pour la musique brésilienne, mais par une question plus profonde qui traverse chaque morceau. Où est-ce qu'on appartient quand le chez-soi devient pluriel ? En tant que Brésilienne vivant en Europe, les paroles de Luisa explorent les thèmes de l'identité, de la culture et de l'existence. Les morceaux oscillent entre les villes et les registres émotionnels sans jamais s'arrêter, traçant un sentiment d'identité qui évolue plutôt que de se résoudre. Des chansons comme « Amor do Enchi » et « Mar sem darpe » tournent autour de relations qui résistent à la clarté, tandis que « Menina Passarinho » capture la peur et la nécessité de s'engager dans la musique comme voie de vie. Pour Luisa, approfondir son engagement envers la musique parallèlement à ses années passées au théâtre était à la fois inévitable et difficile. La production de Boron suit une logique similaire. Les idées initiales ont souvent été construites sans repère évident, pour n'intégrer que plus tard des éléments rythmiques et vocaux qui évoquent le Brésil sans le reproduire. Les techniques analogiques, les bandes magnétiques, les microphones à ruban et l'enregistrement direct avec un ensemble apportent une qualité tactile qui reflète l'intérêt du duo, tant pour le processus que pour le résultat. Parmi les morceaux phares, on trouve Bem Querer, construit sur une ambiance authentique de samba de rue, avec un refrain ultra entraînant à chanter en chœur, et Vem Pra Casa, avec sa saveur de boogie brésilien teinté de cosmique. Voici Amor do Enchi,

0: L'album Curio Curio se termine par Acor do meu sonho, un acte d'insistance tranquille. Un refus de se replier sur soi-même, dans des environnements inconnus, et une croyance en la force de la différence. C'est moins une conclusion qu'une continuation, laissant la question centrale en suspens. J'ai commencé à comprendre que je peux appartenir à plusieurs endroits à la fois, réfléchit Louisa. Et que cela peut être quelque chose à embrasser. Les paroles de la chanson « Raix » se traduisent en français par « J'apprécie le soleil brûlant et le froid dans l'air. Le changement constant est mon compagnon. » Avec « Curio Curio », cette idée s'incarne à travers le son, l'histoire et la collaboration. Un premier album qui semble à la fois en quête et assuré, ancré dans l'héritage, tout en étant façonné par la distance. Voici « Acor do meu mundo » qui m'a fait aimer ce groupe.
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entre l'exubérance de la musique populaire brésilienne des années 60 et 70 et les sonorités contemporaines du jazz et de l'ambiance européen, Curio Curio transforme l'exil en un lieu de rencontre. Après avoir vécu 10 ans en Allemagne, Luisa s'installe d'abord à Munich pour étudier l'art dramatique avant de rejoindre le théâtre municipal d'Ingolstadt. C'est là que leurs chemins se croisent. Dustin, figure active de la scène culturelle indépendante bavaroise et grand amateur de musique brésilienne, assiste à un concert où Luisa interprète des morceaux de son pays. De cette rencontre fortuite naît une collaboration d'écriture patiente qui mettra 2 ans à mûrir en studio. Concernant la genèse de l'album, Luisa explique « L'album parle beaucoup de cette interculturalité, de cette condition d'étranger, d'avoir quitté son pays natal et de vivre dans un second environnement, permettant à Dustin de naviguer entre la musique brésilienne et les sonorités européennes. Il y a une légèreté de vivre, à célébrer et à rechercher l'exubérance », déclare le groupe. Voici « Canto de Calma ».

Tout au long de Curio Curio, Montero déploie une multitude de personnages vocaux sur l'album, le tout sous l'égide cohérente du son de Brown. Le résultat paraît souvent naturel, même lorsqu'il imite le chant d'un oiseau ou se mue en un murmure parlé, tout en douceur. Cela tient probablement à ses années d'expérience en tant qu'actrice, une activité qu'elle poursuit d'ailleurs dans le cadre d'un contrat avec un théâtre local, parallèlement à sa collaboration avec Curio Curio. Voici leur tube, Bem Querer.

La chanteuse de Curio Curio, Luisa Montero, explique. Même si Dustin et moi avons grandi dans des cultures complètement différentes, c'était incroyable de constater, dès notre première séance, qu'il connaissait déjà très bien la musique brésilienne, notamment des chansons qui ont marqué mon enfance. On a su d'emblée qu'on était sur la même longueur d'onde. Des artistes comme Marcia Maria avec Amigo Branco et Evinha avec Viru La Grimace nous ont accompagnés tout au long du processus. Leur voix puissante, leur personnalité unique et leur rythme disco entraînant nous a inspirés et nous ont permis de trouver notre propre énergie pour les morceaux. Roger a également joué un rôle déterminant dans l'atmosphère de l'album. Nous adorons ses rythmes légers et accrocheurs, ainsi que ses mélodies. Pour intégrer des éléments de samba plus spécifiques, nous avons exploré l'univers de Tom Zé et ses expérimentations rythmiques et mélodiques. Son album Estudos da Samba nous a révélé la beauté du minimalisme samba et nous a montré comment construire un morceau à partir de cette base brute. Plus tard, nous avons commencé à écouter des références un peu plus éloignées des sonorités brésiliennes habituelles. Dustin est un grand fan de pop japonaise, de groove et de culture japonaise. Nous nous sommes donc inspirés d'artistes comme Akiko Yano et Yumi Matsutoya, connus pour leur texture synth-pop ludique et leur mélodie entraînante. Au final, tout cela a donné naissance à un son qui n'est ni disco pur, ni samba pur, ni strictement old school, mais inspiré par tous ces genres, créant ainsi quelque chose de contemporain, tout en conservant une touche de nostalgie. On écoute Mar Sem Darpe.

Le journaliste états-unien Bill Cooper a réalisé une interview du groupe pour le journal The Tone Hearn. Combien de temps a pris l'enregistrement de cet album? Justin Brown répond « 2 ans et demi, je crois. Il y avait aussi une certaine distance entre nous. Je dis parfois qu'on aurait pu boucler tous les enregistrements en 6 semaines, ce qui est sans doute trop optimiste, mais on a 9 heures de décalage horaire, ce qui complique un peu les choses. » Louisa Montero. Ça a été un long processus, mais parfois c'est une bonne chose, car on grandit en cours de route. Dustin. On essayait toujours de prévoir au moins 1 semaine pour écrire et enregistrer, jamais une seule journée. La plupart du temps, on enregistrait chez moi, mais parfois, pour plus de simplicité, on louait un studio à mi-chemin, et on s'y retrouvait pour enregistrer et composer. Nous avons posé les bases ensemble, puis nous avons proposé le projet à d'autres musiciens pour l'enregistrement. Compte tenu de la distance et de nos contraintes de temps, il aurait été impossible de le faire avec un groupe au complet en studio. De plus, je n'apprécie pas la méthode de travail que représente un groupe entier. Louisa. Ce n'était pas comme dans un projet classique d'auteur-compositeur-interprète, où j'écris la chanson au piano chez moi. Je la présente à Dustin et on la produit ensemble. Non, Dustin et moi avions une vision précise du son que devait avoir le projet. Ensuite, Dustin a rencontré d'autres musiciens et ils ont créé les différentes parties de la musique, parties A, B, C, ainsi que les rythmes et les textures. Puis, une fois cette structure en place, on se réunissait et on assemblait les parties comme on le souhaitait. J'improvisais par-dessus et je construisais les mélodies, les couplets, tout. C'était un peu comme un collage. Voici Menina Passar.

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1: Tu es toujours dans Latin America avec l'interview du groupe Curio Curio par le journaliste Bill Cooper. Ce que j'apprécie particulièrement dans cet album, ce sont les aspects improvisés. Pourriez-vous nous dire d'où cela vient? De votre expérience musicale, théâtrale ou un peu des deux? Louisa. Oui, je suppose que c'est un mélange. J'ai toujours été ce genre de chanteuse. Je ne passe pas 8 heures au piano à composer des morceaux complexes. Je préfère l'improvisation. Comme nous sommes tous les deux engagés dans ce processus créatif, en faisant des choix au fur et à mesure, on arrive à avoir une ébauche que je ramène chez moi. Ensuite, je la peaufine et elle prend forme. Ça a bien fonctionné parce que c'est aussi ta façon de travailler, Dustin. Tu aimes expérimenter. Dustin répond. Toute cette improvisation était utile, car nous ne connaissions pas et nous ne savions pas comment nous allions nous comporter en studio. Je savais que Louisa était à l'aise avec l'improvisation. Nous faisions plusieurs prises en improvisant du début à la fin. Ensuite, nous essayions des choses et déplacions des éléments. Parfois, nous essayions de fusionner des idées où Louisa trouvait quelque chose de tellement accrocheur et de tellement bon que nous l'adoptions immédiatement. Louisa. Je dois dire que le théâtre m'aide beaucoup pour l'improvisation, car nous travaillons souvent ainsi. Il faut avoir la liberté d'essayer des choses, même des trucs farfelus, pour voir si ça fonctionne. Parfois, on pensait qu'on n'irait jamais dans une direction précise avec cet album, mais finalement, on décidait de tenter le coup. Dustin. Je suis également convaincu, corrigez-moi si je me trompe, que Louisa, grâce à ton immense talent d'actrice, tu ressens vraiment pendant l'enregistrement que tu improvises sans aucune appréhension. J'ai travaillé avec beaucoup de musiciens qui n'ont pas cette aisance propre au métier d'acteur, cette capacité à se glisser avec assurance dans la peau de différents personnages. J'ai l'impression qu'il s'agit de personnages différents, mais au final, on retrouve toujours la voix de Louisa. Voici Raïs.

Tu es toujours dans Latin America avec l'interview du groupe Curio Curio par le journaliste Bill Cooper. Ce dont je me souviens avoir lu à propos de l'album, c'est que vous cherchiez à créer une œuvre brésilienne qui ne soit pas cliché. Comment diriez-vous que vous avez procédé pour éviter cet écueil? Réponse de Louisa. Je ne suis pas sûr que c'était conscient. C'était plutôt comme chercher quelque chose d'authentique et en harmonie avec notre énergie. Justin. Il s'agit d'être honnête avec son art. Louisa est très expérimentée. Elle sait donc qui elle est en tant que chanteuse. Je suis expérimenté en tant que producteur. Je ne lui aurais pas proposé un instrumental bossa classique. J'adore la bossa, mais je m'ennuierais. Je veux explorer de nouvelles pistes. De plus, Louisa a un style bien à elle. Il faut donc le respecter et le soutenir au lieu de le forcer à devenir quelque chose qui n'est pas le sien. Nous n'avons pas réinventé la roue, mais nous avons essayé de nous exprimer. Nous voulions créer un projet brésilien, et comme nous avions des inspirations et des références, car nous sommes des fans, pas seulement des créateurs, nous avons essayé de les mélanger. Louisa. C'est drôle parce qu'à un moment donné, j'ai eu peur que ce ne soit pas assez brésilien. Je me suis demandé, devrions-nous ajouter des instruments brésiliens ou un peu plus de percussions? J'avais peur que ce ne soit pas assez fidèle à mes racines. Il s'agissait toujours de trouver l'authenticité. Authentique, c'est un mot bizarre. Mais c'est plutôt qu'est-ce qui sonne juste? On veut quelque chose qui nous donne envie d'écouter. Dustin. Je ne veux pas paraître trop spirituel, mais parfois, quand on crée, il y a quelque chose dans l'atmosphère, comme l'a dit Louisa, qui semble tout simplement parfait. C'est une sensation particulière qu'on cherche toujours à retrouver. Et elle est liée à l'état d'esprit actuel de chacun et à ce qu'on attend de son art. Authentique est un mot bizarre, mais c'est un peu comme « qu'est-ce qui vous semble juste ?» Vous voulez quelque chose qui corresponde à ce que vous avez envie d'écouter. On écoute « Tô Chegando ».

Tu es toujours dans Latin America avec l'interview du groupe Curio Curio do Brasil par le journaliste Bill Cooper. Luisa, qu'est-ce qui t'a poussé à chanter l'album uniquement en portugais? Le portugais est une langue difficile, et ça l'a toujours été pour moi. J'ai pourtant réalisé des projets en anglais, mais écrire dans une langue à laquelle on est émotionnellement connecté, c'est une toute autre histoire. J'ai toujours noté mes idées et j'aime beaucoup les explorer et les développer par écrit. Je n'écris jamais en allemand ni en anglais, car cela ne me semble pas assez profond. Dès le départ, il est évident que ce projet devait être en portugais. Dustin est lui aussi un passionné de cette langue, ce qui a conforté mon choix. C'est également un projet qui explore la quête d'appartenance, une tentative de renouer avec mes racines, et il est essentiel de les préserver. Écrire en portugais est une expérience magnifique, car tout au long du processus, on découvre en soi des aspects profondément ancrés dans ses origines. Je m'intéresse à la résonance et à la façon dont l'album est reçu. Ma mère disait que ce disque était destiné aux étrangers en Europe, car c'est ce public qui sera le nôtre, des gens issus du même milieu. Mais je me demande, est-ce que ça change quelque chose si on écoute les chansons au Brésil? Est-ce que ça change quelque chose si on les écoute en Europe? On écoute Vem pra casa.

Voilà, c'était donc Latin America avec Curio Curio do Brasil. Merci à toi, cher auditeur, auditrice. Merci à Toff à la réalisation et merci à toutes les radios qui diffusent mes émissions. Merci au site RTP, The Tone Harm, Twist Soul Music et Accent Press qui m'ont permis de préparer cette dernière. Je te laisse avec le morceau Vida que entorna et une citation de Platon. La musique donne une âme à nos cœurs et des ailes à la pensée. Ciao, bonsoir.

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3: Chaque année, au moment du 11 novembre, les Hauts-de-France revisitent leur passé douloureux. Celle qu'on appelle la Grande Guerre y fut en effet des plus meurtrières. C'est pour ne pas oublier les batailles sanglantes de la colline de Notre-Dame-de-Lorette que fut érigée l'une des plus imposantes nécropoles militaires françaises, située sur les hauteurs de Souchez, une ville de l'agglomération de Lens-Liévin. Vous pourrez y rencontrer Anne-Sophie, chargée de l'accueil du public, ainsi que les gardes d'honneur qui se relaient toute l'année pour veiller sur les lieux et renseigner les visiteurs.
4: Alors, vous êtes en haut d'une colline, la colline Notre-Dame de Lorette. Cette colline va être allemande à partir de octobre 1914. L'armée allemande donc arrive par la Belgique neutre. Elle arrive du coup dans le nord de la France, dans le nord, dans le Pas-de-Calais. Et il y a beaucoup de villes, villages alentours qui vont être occupés dès le début de la guerre. Certains, pendant les 4 ans de conflit, vont être sous occupation allemande. Ici, pourquoi l'armée allemande s'intéresse à cette colline? C'est pour ça que je vous place là. Regardez un petit peu la vue. C'est pas juste parce que c'est joli. C'est stratégique. C'est une hauteur. Des hauteurs, par chez nous, il n'y en a pas tant que ça. Donc, ils vont s'installer en haut de la colline de Lorette. On est à 165 mètres d'altitude, au plus haut. Et la crête de Vimy, alors, l'anneau nous la cache un petit peu, mais on aura un point de vue quand on sera dans l'anneau. Et de l'autre côté, on devine un peu. Ça dépasse quand même un petit peu. Vous voyez la végétation là-bas. Au plus haut, on est à 145 mètres. Donc même chose, crête de Vimy, l'armée allemande s'y installe dès octobre 14. Ils vont s'emparer également des terris. Alors les terris, il ne faut pas imaginer les terris de Le Sang-Ouel que vous connaissez aujourd'hui. Il ne faut pas imaginer quelque chose d'aussi haut. À l'époque, c'est des terris plats, mais ça reste des hauteurs. Une fois qu'ils vont être sur ces hauteurs pour les déloger, ça va être très très compliqué pour l'armée française. Donc ici, il va y avoir une première tentative dès l'hiver 1914. C'est ce qu'on appelle la première bataille de l'Artois. Bon, en fait, ça va durer que quelques jours. L'armée française essaye de déloger l'armée allemande. Ce sera un échec. Même chose sur la crête de Vimy. On va ensuite avoir ce qu'on appelle la deuxième bataille de l'Artois, qui commence le 9 mai 1915. C'est là que la colline de Lorette va redevenir française. Mais au prix de nombreux morts, nombreux blessés, nombreux prisonniers dans les deux camps, côté français comme côté allemand. Et donc, il faut compter 100 000 disparus côté français pour reprendre cette colline. Donc là, on est sur, si on peut dire, les origines de la guerre d'honneur, puisqu'on est là sur la première association qui s'appelait l'Association du Monument de Lorette. Va en découler la guerre d'honneur, donc, qui est créée en 1927. Ils ont le statut d'association. Cette guerre d'honneur, bah, vous l'avez rencontrée, c'est les messieurs qui sont au portail, les messieurs qui sont dans la chapelle, dans la tour. Ils sont à différents postes. Alors, ils sont là quasiment toute l'année, souvent après le 11 novembre, alors autour du fin novembre. Ils sont plus sur site, ben imaginez l'hiver, c'est assez particulier, et ils reviennent souvent courant en mars. Cette garde d'honneur, à l'origine, sa fonction, ben veiller sur les lieux, accompagner les familles. Donc ça va se faire naturellement dès la création de la nécropole. On va avoir des villageois qui vont venir ici, qui vont venir accompagner. Imaginez une femme, imaginez une veuve, une dame qui a perdu un fils, qui vient ici. À l'époque, imagine qu'il a traversé la France, parce que les soldats enterrés ici, ils ne sont pas forcément du nord de la France. Ben, il va falloir un soutien émotionnel. Donc ils sont là pour ça, et ils sont là pour les registres. Puisque vous voyez, on n'a pas de registre consultable. On n'a pas non plus d'allées qui sont annoncées, en fait. Donc pour trouver quelqu'un en particulier... C'est encore leur fonction aujourd'hui, ils ont les registres, on va les voir avec un nom de soldat, ils vous trouvent sur le plan dans quelle section ils sont, et s'il faut, ils accompagnent. Moi j'ai déjà eu des gens qui sont venus après au centre d'histoire qui m'ont dit bah, « les gardes d'honneur m'ont aidé à retrouver l'arrière-grand-père ». Aujourd'hui tout ça c'est aussi en ligne, les registres, les plans, moi je les ai imprimés, ça se trouve également en ligne, aujourd'hui tout est scan.
3: Bonjour.
5: Bonjour.
3: Donc ici on est où exactement?
5: Donc on est sur le cimetière, la nécropole nationale de Lorette, qui se trouve sur la commune d'Ablain-Saint-Nazaire.
3: Voilà, donc on va dire que c'est un lieu chargé d'histoire et de drames aussi.
5: Tout à fait, puisque ici il y a eu énormément de pertes, surtout la première année de la guerre, en 14-15.
6: Tous ceux qui sont décédés ici, ils avaient quel âge? Ils avaient 19 ans. Hein.
3: Alors justement, ici on est dans un lieu mémoire. Comment au fil du temps c'est préservé, entretenu? comment c'est géré?
5: C'est l'ONACVG, l'Office national des anciens combattants et victimes de guerre, qui gère donc le site pour l'entretien, toutes les manifestations qui sont organisées ici.
3: Et vous, en tant que garde d'honneur, vous êtes là une fois par an, c'est ça, à tour de rôle, hein, vous arrivez à gérer tout cet accueil? Comment ça
5: vous
3: se
5: savez, passe? Aujourd'hui, on doit être 14 ou 15 pour faire cet accueil. Donc, on se répartit sur les différents points importants du cimetière et on est à disposition. Donc, voilà.
3: Cette année, ça a été un peu particulier au niveau du temps.
6: Ici, c'est difficile, hein, parce que quand on est de garde ici devant, là, quand il fait du soleil, je vous dis pas, hein, ça cogne. Alors, on est obligé de changer une heure et demie. Hein. Ah bah oui, parce qu'il y a déjà eu des gants quand on prend sa cope. Hein. Bah oui, en plein soleil. Pour ça, on demande d'avoir une guitoune ici, mais ils ne veulent pas.
3: Voilà, donc c'est un entretien tout à fait vraiment impeccable. Hein. Ici, on sent qu'il y a une volonté que tout soit préservé au maximum, et par hommage, bien sûr, aux personnes décédées, et aussi l'accueil des visiteurs qui parfois sont des parents.
6: Oui, des parents, les enfants des écoles, du lycée, des écoles, des bus entiers qui viennent ici, quelquefois ici. Mm-hmm. Ils viennent ici, donc on les reçoit. Donc automatiquement, ils ont des personnes avec eux. Hein. Donc ils nous demandent ce qu'on peut faire, donc on les accompagne. Puis, ils savent déjà beaucoup de choses, hein, ceux qui les accompagnent. Hein. Mais nous, si on peut rajouter des choses, on rajoute des choses, quoi.
3: Donc pour les écoles, c'est mieux de présenter, d'expliquer un peu avant l'histoire, voilà. Pour venir ici de manière concrète.
6: Voilà. Voilà. Donc automatiquement, ils posent encore des questions. Hein. Ils posent encore des questions, mais les accompagnateurs ont déjà fait leur boulot au départ. Hein.
5: Bien compléter, puis surtout parler du devoir de mémoire, de ne pas oublier ce qui s'est passé, voir les conséquences matérielles, parce qu'on imagine des morts quand on voit l'alignement des tombes. On mesure un petit peu, et en plus, ça n'est qu'une partie, puisqu'en fait, il faut aller voir l'anneau de la mémoire avec tous ces noms qui sont inscrits sur ces plaques, sachant ici, par exemple, qu'il y a très peu d'angles.
3: Il y a un bus qui arrive, vous allez avoir du travail.
6: Voilà.
3: Moi, je vais vous laisser avec l'équipe qui descend, là. Merci pour tout, et bonne journée.
6: Oui, également.
3: Merci donc aux gardes d'honneur de Lorette pour leur dévouement exemplaire. Nous retrouvons à présent notre guide de l'autre côté de la route, à l'anneau de la mémoire.
4: Alors, je m'appelle Anne-Sophie et je suis guide au mémorial 14-18.
3: Voilà, donc ici on est dans un lieu où il y a beaucoup de mémoires préservées de cette guerre 14-18, des lieux symboliques et puis des tombes, beaucoup de tombes.
4: Alors ici, vous avez en fait trois sites qui se visitent. Vous avez la nécropole Notre-Dame de Lorette, où reposent donc les soldats des batailles d'Artois et de Flandre, qui est la plus grande nécropole en France. Vous avez juste à côté, en haut de la même colline, ce qu'on appelle l'anneau de la mémoire, qui est un mémorial pour tous les soldats qui sont morts dans le Nord et le Pas-de-Calais, donc environ 580 000 noms d'hommes morts par ici. Et en bas de cette colline, on a ce qui s'appelle le centre d'histoire. Les trois sites forment ce qu'on appelle le mémorial 14-18. Le centre d'histoire, on y voit des photos, des vidéos qui ont vraiment été prises dans le Nord de la France, qui viennent illustrer les batailles locales et aider le visiteur à comprendre pourquoi on a justement une nécropole aussi grande.
3: Donc vous, votre mission, c'est de présenter aux visiteurs les lieux, leur symbolique aussi.
4: C'est ça, donc moi je gère l'accueil du centre d'histoire et je fais des visites donc pour les publics scolaires. On a beaucoup de scolaires qui viennent ici et tous les dimanches on a des visites essentielles. Donc on fait justement une visite du centre d'histoire, la nécropole et l'anneau, on fait une visite des trois sites où on présente tout ça aux visiteurs.
3: Donc là, j'ai vu des classes qui arrivaient, des écoles. Hein. Ça fait beaucoup de monde, finalement, qui arrive ici.
4: Il y a du monde ici toute l'année, vraiment, que ce soit le public, on va dire les individuels, les gens qui viennent par eux-mêmes. Comme là, vous l'avez dit, les groupes scolaires, les bus, un petit peu plus souvent au moment du 11 novembre. Mais les classes viennent toute l'année. Certains instituteurs ou professeurs préfèrent venir avant de préparer ça en classe. En fait, ça, on va dire que c'est une introduction à leur cours. Et certains viennent après pour conclure en fait, ce qui a été vu en classe. Mais du coup, toute l'année, ouais, on a des visiteurs.
3: On a aussi des personnes qui viennent en référence à leurs ancêtres, à un parent qui est mort ici pendant la guerre 14-18.
4: Je trouve qu'on a un peu plus de personnes qui s'y intéressent qu'avant. On va dire qu'on a un regain d'intérêt pour les ancêtres. Alors c'est vrai que c'est un conflit qui est lointain, donc c'est des personnes, des membres de la famille qu'on n'a pas connus. Mais je pense que le centenaire a eu son effet là-dessus. Ouais. On a pas mal de personnes qui s'intéressent, qui vont faire des recherches. Puis on a aussi le fait que maintenant, il y a beaucoup de choses qui se trouvent sur Internet, beaucoup de choses qui ont été numérisées, qui rendent les recherches plus simples aussi.
3: Donc parmi les visiteurs, il y a plutôt des Français, mais il y a aussi des étrangers, puisqu'il y a eu beaucoup d'étrangers morts ici.
4: C'est ça, en fait, ici au niveau de ce qu'on appelle le front de l'Artois, on va avoir les soldats de l'Empire britannique qui vont reprendre le front quand les Français sont envoyés à Verdun. Donc on a beaucoup de visiteurs britanniques, on a des visiteurs allemands également qui viennent parfois se recueillir aussi dans la nécropole.
3: Voilà, et dans cet anneau ici de la mémoire, il y a un Népalais, mais il y en avait sans doute d'autres d'ailleurs.
4: Oui, on a différentes nationalités, de par les puissances qui ont combattu et par leurs colonies, en fait, hein, on va trouver différentes nationalités dans cet anneau. Alors au niveau de la nécropole, on a environ 43 000 soldats qui y reposent, donc 20 000 dans les tombes individuelles et 23 000 dans les ossuaires, donc 23 000 soldats qu'on n'a pas pu identifier. Et au niveau de l'anneau, c'est environ 580 000 noms de soldats qui sont morts dans le Nord et dans le Pas-de-Calais.
3: Alors la nécropole, il y a plusieurs bâtiments dans cet espace. Peut-être qu'on peut expliquer l'origine de ces bâtiments. Il y avait autrefois une église ou quelque chose comme ça sur place déjà, la nécropole ?
4: Alors il y avait en effet avant la guerre en fait, hein, au XVIIIe siècle, une chapelle, la chapelle Notre-Dame de Lorette qui a donné son nom à la colline justement, qui a été détruite pendant la Révolution. On va rebâtir une chapelle après la Révolution. Et on fera le choix, donc après la guerre, d'avoir une chapelle à nouveau sur ce site.
3: Voilà. Et donc, l'anneau de la mémoire est beaucoup plus récent. Hein. Il a été inauguré il y a combien, une dizaine d'années ?
4: L'anneau de la mémoire a été inauguré pour le centenaire de la guerre, donc le 11 novembre 2014, exactement.
3: Et donc, ici, on a un nombre considérable de personnes qui ont leur nom gravé sur ces pierres et éventuellement en évolution en fonction des personnes qu'on retrouve, des morts qu'on arrive à identifier.
4: Alors, des morts qu'on arrive à identifier, il faut savoir qu'un soldat qui a été porté disparu peut quand même être dans l'anneau. Hein. C'est pas forcément si son nom n'est pas dans l'anneau, c'est pas forcément parce qu'il n'a pas été retrouvé. Les noms qu'on rajoute souvent, c'est à la demande des familles, en fait, puisque bah, malheureusement, 580 000 noms, les personnes qui ont fait cette liste ont forcément oublié, et on le savait, puisque justement, il y avait une plaque vierge qui avait été prévue par l'architecte pour pouvoir ajouter les noms.
3: Voilà, donc effectivement, c'est un lieu dédié à la mémoire et puis aussi au fait que la guerre tue, on peut le rappeler encore maintenant.
4: Oui, l'architecte justement Philippe Prost avait prévu dans sa conception, dans son anneau justement, un symbole. Donc l'anneau est un symbole de paix, mais il avait prévu un endroit sous l'anneau, un passage qui fait penser que l'anneau peut basculer et que donc la paix mondiale peut basculer.
3: Merci à Anne-Sophie, guide de Notre-Dame de Lorette, de nous avoir aidé à appréhender la tragédie de cet épisode sanglant d'une guerre si meurtrière et qui doit rester ancrée dans notre mémoire collective pour que plus jamais ça. Pour tout renseignement sur les visites guidées de Lorette et bien d'autres informations sur ces lieux de mémoire, vous trouverez tous les éléments utiles au musée de Souchez et sur son site web memorial1418.com. C'était un reportage de René Lavergne de Radio Campus Lille.
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3: Mesdames, Messieurs, bonjour, ravi de vous retrouver en ce dimanche 11 octobre. C'est votre agenda du week-end. Tous les deuxièmes dimanches de chaque mois, partez à la découverte des petits producteurs locaux sur le marché campagnard d'Ermenonville. Rendez-vous sur le parking Jean-Jacques Rousseau, en face du château, de 9h à 13h. Marché campagnard également à la Ferté-Milon, sur l'île Lamiche, de 8h à 13h. Vous êtes attendus nombreux. Une envie de prendre l'air, une envie de pratiquer une activité physique. Ne manquez pas la randonnée découverte de Fleurine qui est organisée par l'association Formez-vous au programme 7,5 km de randonnée. Départ tout à l'heure à 9h30. Le rendez-vous, c'est devant l'église Saint-Gilles à Fleurine. Covoiturage possible. Départ à 8h45 devant la salle Bernard Kindrèche à Crépy-en-Valois. Participation 5 euros pour les non-adhérents et c'est gratuit pour les adhérents de l'association Formez-vous. Vous prévoyez des chaussures de marche, des vêtements adaptés, un gilet réfléchissant, des bâtons et de quoi vous hydrater. Plus d'infos 06 12 83 31 48 donc sur place donc à Fleurine ou à Crépy devant la salle Bernard Kindrèche. Venez participer dans la bonne humeur, venez participer pour la bonne cause à la marche d'Octobre Rose. La lutte contre le cancer du sein, c'est organisé par la MJC de la Ferté-Milon. Rendez-vous à partir de 8h45 sur l'île Lamiche à la Ferté-Milon pour la traditionnelle photo de groupe. Départ vers 9h30. L'Université de technologie et l'ESCOM de Compiègne vous accueillent à l'occasion de la fête de la science. Ce dimanche 11 octobre, rendez-vous de 13h30 à 18h. Cette édition a pour thème les saveurs savantes. Elle donne l'occasion de célébrer la gastronomie et plus largement la cuisine, le goût et l'alimentation comme des terrains d'exploration scientifique. Ce thème universel et festif est aussi une invitation à transmettre le goût des sciences au plus grand nombre via des animations en tout genre, des ateliers, des démonstrations, des expérimentations, des expos et des conférences, des animations à réaliser avec les enseignants, chercheurs et étudiants tout en vous amusant et en vous instruisant. Rendez-vous à l'UTC de Compiègne, Centre Pierre Guillaume, c'est avenue du Dr Schweitzer, donc à Compiègne, entrée libre et gratuite, donc de 13h30 à 18h. Le marché campagnard de Crouy-sur-Ourcq a lieu sur la place du village, autour de la fontaine, tous les deuxièmes dimanches du mois. Rendez-vous de 9h à 13h30. C'est l'occasion de rencontrer des artisans et des producteurs locaux qui vous font déguster leurs produits du terroir en toute convivialité. L'association FADA vous propose de venir déguster et découvrir de nombreux produits régionaux et profiter d'un apéro-concert à 11h30 en compagnie de Harfang Duo qui interprétera des musiques celtiques, cajun, des adaptations de chansons françaises dans le même esprit et même un peu de musique suédoise. Donc rendez-vous à Crouy-sur-Ourcq. Ce week-end, le domaine de Chaly se part de rose. Il s'engage aux côtés de l'association Les Rubans de la Vie pour un week-end unique où sport, culture et solidarité se conjuguent dans un cadre d'exception. Alors venez vivre cette expérience à la fois ludique, artistique et engagée au profit de la lutte contre le cancer du sein. Au programme, une course d'orientation solidaire sur le thème de la rose, une animation sportive en continu qui vous est proposée de 10h à 17h. Il y aura à 15h un atelier des parfums. Un stand de sensibilisation sera présent de 10h à 17h et tout au long de la journée, l'association Les Rubans de la Vie accueille les visiteurs au pavillon de Chaly pour un temps d'information, d'échange et de sensibilisation. Le tarif, c'est le prix du billet d'entrée à la Beach Chaly, plus 3 euros qui seront directement reversés pour soutenir la recherche et accompagner les malades. Plus d'infos sur domainedechaly.fr. La fête foraine est de retour jusqu'à mercredi. Rendez-vous sur le parking EGB au Plessis-Belleville. Manège, sensations, gourmandises, petits et grands. Vous allez en prendre plein les yeux. Alors venez vous amuser au Plessis-Belleville. La première fête de la pomme organisée par l'association Pépite se déroule à l'Institut Charles Quentin de Pierrefonds. Rendez-vous de 10h à 16h. Un pressoir mobile est installé. Chacun pourra venir avec les pommes de son jardin et repartir avec son propre jus fraîchement pressé. Au programme également, animation musicale, troc de récolte d'automne. Échangez vos surplus de courges, de poires de noix ou de confitures. Troc de récolte et de plants. Partagez vos plants, boutures, semis ou pousses spontanées. Stand d'associations locales et d'artisans du coin, buvettes et petites restaurations sur place. L'entrée est gratuite, c'est à l'Institut Charles Quentin, 1 rue Sabatier, à Pierrefonds. Jusqu'au 13 décembre, venez découvrir au musée Alexandre Dumas l'exposition consacrée à Marie Nicolas. Elle est née à Villers-Cotterêts en 1845 et formée à Paris auprès du peintre Charles Chaplin. Marie Nicolas s'est spécialisée dans les portraits de femmes et d'enfants. Généreuse donatrice, elle a légué plus de 50 œuvres au musée Alexandre Dumas. Une sélection inédite est présentée lors de cette expo. Le musée Alexandre Dumas, c'est au 24 rue des Moustiers à Villers-Cotterêts. Il est ouvert de 14h à 18h. La Ferté Milon Animation Culture et Loisirs organise un loto cet après-midi au 31 rue de la Chaussée avec de nombreux lots à gagner. Machine à café, mini-four, 7 de cuisine. Sont lecteurs, DVD portables, wok électriques et de nombreux autres lots. Les jeux débutent à 14h30. Réservation pour ce loto 03 23 96 77 42. Venez nombreux et bonne chance à tous. Pour son traditionnel concert d'automne, l'Harmonie du Valois invite le Big Band de Chantilly pour une après-midi 100% jazz. Alors venez les applaudir, c'est à 15h au Centre Culturel MJC à Crépy. Parmi les musiciens de cet orchestre, vous reconnaîtrez quelques musiciens de l'Harmonie du Valois. Entrée libre et gratuite. Il est conseillé néanmoins de réserver au 06 84 05 41 82. Pour fêter les 50 ans de sa création et clôturer sa saison musicale 2026, l'association Valérandoémont Les Amis des Orgues de Mour accueille l'ensemble vocal Mélissande de Versailles pour un concert exceptionnel, chœur et grandes orgues. C'est à 16h à la cathédrale de Meaux. L'ensemble vocal sera dirigé par Olivier Delafosse et accompagné par Domenico Séverin, organiste titulaire des grandes orgues. Un beau programme de musique au cœur du romantisme. Entrée libre, une participation aux frais, même modeste, sera la bienvenue. Des infos à retrouver sur le site radio-valois-mulcien.fr. Vous pouvez également réécouter cet agenda sur ce même site internet. Merci d'avoir été à l'écoute. Bon début de dimanche. On se retrouve tout à l'heure à 10h pour un petit rappel.
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1: Il est 6 heures. Il est 6 heures.
2: Il est 6 heures.
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3: La journée de la faux aura lieu le samedi 24 octobre de 14h à 18h au relais nature du Fournet, situé route de Valigny à Coyolles. C'est en forêt de Retz. Au programme initiation gratuite à l'utilisation de la faux, apprentissage des bons gestes et des bonnes postures du faucheur, découverte du réglage de la faux et du battage des lames et démonstration d'outils de jardinage qui fonctionnent sans pétrole. Le but et de diminuer l'empreinte carbone dans votre jardin. La participation à cette journée du 24 octobre sera gratuite, mais l'inscription est obligatoire au 03 44 87 01 00. Par courriel, vous écrivez à Relais Fournet, F-O-U-R-N-E-T, Relais Fournet 02@gmail.com.
4: Jusqu'au 13 décembre, venez découvrir au musée Alexandre Dumas l'exposition consacrée à Marie Nicolas, artiste peintre originaire de Villers-Cotterêts et généreuse donatrice du musée Alexandre Dumas. Plus de renseignements au 03 23 96 23 30. Le musée Alexandre Dumas est situé 24 rue des Moustiers à Villers-Cotterêts. 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

Madame, monsieur, bonjour, ravi de vous retrouver en ce dimanche 11 octobre. C'est votre agenda du week-end. Tous les deuxièmes dimanches de chaque mois, partez à la découverte des petits producteurs locaux sur le marché campagnard d'Ermenonville. Rendez-vous sur le parking Jean-Jacques Rousseau en face du château de 9h à 13h. Marché campagnard également à la Ferté-Milon sur l'île Lamiche de 8h à 13h. Vous êtes attendus nombreux. Une envie de prendre l'air, une envie de pratiquer une activité physique. Ne manquez pas la randonnée découverte de Fleurine qui est organisée par l'association Formez-vous au programme 7,5 km de randonnée. Départ tout à l'heure à 9h30. Le rendez-vous c'est devant l'église Saint-Gilles à Fleurine. Covoiturage possible. Départ à 8h45 devant la salle Bernard Kindrèche à Crépy-en-Valois. Participation 5 euros pour les non-adhérents et c'est gratuit pour les adhérents de l'association Formez-vous. Vous prévoyez des chaussures de marche, des vêtements adaptés, un gilet réfléchissant, des bâtons et de quoi vous hydrater. Plus d'infos 06 12 83 31 48 ou donc sur place donc à Fleurine ou à Crépy devant la salle Bernard Kindrèche. Venez participer dans la bonne humeur, venez participer pour la bonne cause à la marche d'Octobre Rose, la lutte contre le cancer du sein. C'est organisé par la MJC de la Ferté-Milon. Rendez-vous à partir de 8h45 sur l'île Lamiche à la Ferté-Milon pour la traditionnelle photo de groupe. Départ vers 9h30. L'Université de technologie et l'ESCOM de Compiègne vous accueillent à l'occasion de la fête de la science. Ce dimanche 11 octobre, rendez-vous de 13h30 à 18h. Cette édition a pour thème les saveurs savantes. Elle donne l'occasion de célébrer la gastronomie et plus largement la cuisine, le goût et l'alimentation comme des terrains d'exploration scientifique. Ce thème universel et festif est aussi une invitation à transmettre le goût des sciences au plus grand nombre via des animations en tout genre, des ateliers, des démonstrations, des expérimentations, des expos et des conférences, des animations à réaliser avec les enseignants, chercheurs et étudiants tout en vous amusant et en vous instruisant. Rendez-vous à l'UTC de Compiègne, Centre Pierre Guillaume, c'est avenue du Dr Schweitzer, donc à Compiègne, entrée libre et gratuite, donc de 13h30 à 18h. Le marché campagnard de Crouy-sur-Ourcq a lieu sur la place du village, autour de la fontaine, tous les deuxièmes dimanches du mois. Rendez-vous de 9h à 13h30. C'est l'occasion de rencontrer des artisans et des producteurs locaux qui vous font déguster leurs produits du terroir en toute convivialité. L'association FADA vous propose de venir déguster et découvrir de nombreux produits régionaux et profiter d'un apéro-concert à 11h30 en compagnie de Harfang Duo qui interprétera des musiques celtiques, cajun, des adaptations de chansons françaises dans le même esprit et même un peu de musique suédoise. Donc rendez-vous à Crouy-sur-Ourcq. Ce week-end, le domaine de Chaly se part de rose. Il s'engage aux côtés de l'association Les Rubans de la Vie pour un week-end unique où sport, culture et solidarité se conjuguent dans un cadre d'exception. Alors venez vivre cette expérience à la fois ludique, artistique et engagée au profit de la lutte contre le cancer du sein. Au programme, une course d'orientation solidaire sur le thème de la rose, une animation sportive en continu qui vous est proposée de 10h à 17h. Il y aura à 15h un atelier des parfums. Un stand de sensibilisation sera présent de 10h à 17h et tout au long de la journée, l'association Les Rubans de la Vie accueille les visiteurs au pavillon de Chaly pour un temps d'information, d'échange et de sensibilisation. Le tarif, c'est le prix du billet d'entrée à la Beach Chaly plus 3 euros qui seront directement reversés pour soutenir la recherche et accompagner les malades. Plus d'infos sur domainedechaly.fr. La fête foraine est de retour jusqu'à mercredi. Rendez-vous sur le parking EGB ou Plessis-Belleville. Manège, sensations, gourmandises, petits et grands. Vous allez en prendre plein les yeux. Alors venez vous amuser au Plessis-Belleville. La première fête de la pomme organisée par l'association Pépite se déroule à l'Institut Charles Quentin de Pierrefonds. Rendez-vous de 10h à 16h. Un pressoir mobile est installé. Chacun pourra venir avec les pommes de son jardin et repartir
partir avec son propre jus fraîchement pressé au programme. Également, animation musicale, troc de récolte d'automne, échangez vos surplus de courges, de poires, de noix ou de confitures, troc de récolte et de plants. Partagez vos plants, boutures, semis ou pousses spontanées. Stand d'associations locales et d'artisans du coin, buvettes et petites restaurations sur place. L'entrée est gratuite, c'est à l'Institut Charles Quentin, 1 rue Sabatier, à Pierrefonds. Jusqu'au 13 décembre, venez découvrir au musée Alexandre Dumas l'exposition consacrée à Marie-Nicolas. Elle est née à Villers-Cotterêts en 1845 et formée à Paris auprès du peintre Charles Chaplin. Marie-Nicolas s'est spécialisée dans les portraits de femmes et d'enfants. Généreuse donatrice, elle a légué plus de 50 œuvres au musée Alexandre Dumas. Une sélection inédite est présentée lors de cette expo. Le musée Alexandre Dumas, c'est au 24 rue des Moustiers à Villers-Cotterêts. Il est ouvert de 14h à 18h. La Ferté-Milon Animation Culture et Loisirs organise un loto cet après-midi au 31 rue de la Chaussée avec de nombreux lots à gagner. Machine à café, mini-four, set de cuisson, lecteur, DVD portable, hockey électrique et de nombreux autres lots. Les jeux débutent à 14h30. Réservation pour ce loto 03 23 96 77 42. Venez nombreux et bonne chance à tous. Pour son traditionnel concert d'automne, l'Harmonie du Valois invite le Big Band de Chantilly pour une après-midi 100% jazz. Alors venez les applaudir, c'est à 15h au Centre culturel MJC à Crépy. Et parmi les musiciens de cet orchestre, vous reconnaîtrez quelques musiciens de l'Harmonie du Valois. Entrée libre et gratuite. Il est conseillé néanmoins de réserver au 06 84 05 41 82. Pour fêter les 50 ans de sa création et clôturer sa saison musicale 2026, l'association Valéran de Aimant, les Amis des Orgues de Mour, accueille l'ensemble vocal Mélissande de Versailles pour un concert exceptionnel, chœur et grandes orgues. C'est à 16h à la cathédrale de Meaux. L'ensemble vocal sera dirigé par Olivier Delafosse et accompagné par Domenico Séverin, organiste titulaire des grandes orgues. Un beau programme de musique au cœur du romantisme. Entrée libre, une participation aux frais, même modeste, sera la bienvenue. Des infos à retrouver sur le site radio-valois-mulsien.fr. Vous pouvez également réécouter cet agenda sur ce même site internet. Merci d'avoir été à l'écoute. Bon début de dimanche. On se retrouve tout à l'heure à 10h pour un petit rappel.

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1: Bienvenue dans les Hauts-de-France. Voici un reportage réalisé par une radio associative de la région.
2: Le repas à 1 euro pour tous au Crous a fait exploser les fréquentations des restaurants universitaires en France et il faut parfois s'armer de patience pour déjeuner. Je me suis rendue à celui du port à bateau à Compiègne, je vous emmène. Du coup là il est même pas 11h30, on est déjà dans la file d'attente du Crous. Est-ce que toi t'as remarqué une augmentation de la fréquentation du Crous depuis qu'il y a les repas à 1 euro pour tous ?
3: Oui, je l'avais remarqué déjà puisque la mesure est arrivée fin de l'année dernière. Donc je l'avais remarqué certes, mais on s'en rend vraiment compte là en septembre où on voit sur certains créneaux où on a des queues qui de base étaient déjà longues sur la tente du midi comme d'habitude quoi. Mais là ça arrive jusqu'au rond-point, enfin vraiment c'est hyper long. Donc il y a même des fois où en fait il y a vraiment cette question de est-ce qu'au final ça vaut le coup d'attendre autant de temps pour aller manger ou des trucs comme ça ou juste prendre un sandwich. Mais ouais, franchement il y a beaucoup plus de monde qu'avant.
2: Là, est-ce que toi, du coup, là, t'es là un peu avant 11h30, est-ce que c'est un choix aussi pour avoir moins de queue ?
3: Bah ouais, c'est vraiment un choix. En tout cas, je me suis beaucoup plus organisé ce semestre-là au niveau de mon emploi du temps pour voir quand est-ce que je peux venir avant l'heure de pointe. Là, je viens à 11h20 pour ne pas avoir de queue. Et encore, c'est parce que c'est pas encore ouvert, mais on fait la queue quand même. Et ouais, je sais que ça a vraiment changé la manière dont je m'organise, mon emploi du temps. Il y a des moments où du coup je mange plus aussi chez moi parce que au final je trouve pas un intérêt de venir attendre autant de temps même si le repas a 1 euro quoi. Donc j'ai vraiment bien changé mon emploi du temps autour de ça quand même.
2: Alors là il est 11h32, le premier service vient de commencer, on voit qu'il y a déjà du monde. Voilà, donc là je sors dehors, on a la queue qui va jusqu'à peu près aux fenêtres du Crous. Donc on va dire qu'il y en a à peu près pour 10-15 minutes d'attente. Sachant qu'il est que 11h30 et que c'est même pas encore l'heure du déjeuner.
4: Bonjour.
5: Bonjour.
6: Bonjour.
7: Bonjour. Bonjour.
6: Bonjour.
7: Bonjour.
6: Bonjour.
7: Bonjour.
6: Bonjour.
7: Bonjour.
6: Ouais.
7: Oh, il reste encore 63 centimes, mais bon, on va mettre 10 sous.
6: Ça fait pas un repas.
7: Ouais, non. Allez, bonne journée, au revoir.
8: Bonjour.
7: Merci.
9: L'endroit, le plat. Et deux petites choses, soit deux desserts, soit deux entrées, soit un dessert avec une pomme ou n'importe.
2: Et donc tout ça, du coup, ça fait un plateau complet pour 1 euro.
9: Voilà, c'est pas mal.
7: Ah je crois qu'il y a nulle part qu'on peut manger pour 1 euro.
2: Il y a quelques mois, les étudiants non boursiers payaient plus de 3 euros pour un repas contre 1 euro pour tous depuis mai. Ce qui a fait bondir la fréquentation de ces établissements. Des chiffres soutenus par Damien Mélenchon, directeur du restaurant universitaire de Compiègne.
10: Alors le restaurant universitaire peut accueillir officiellement 700 étudiants déclarés au CNUS. Et sur le temps du midi et 500 en capacité sur le temps du soir.
2: Concrètement, combien est-ce que vous servez de repas en moyenne avant la loi qui est passée pour les repas à 1 euro pour tous ? Et combien est-ce que vous avez servi maintenant, actuellement ? Est-ce que vous avez des chiffres un peu de comparaison ?
10: Si on reprend les chiffres de septembre 2025 versus 2026, on a une augmentation de 4500 repas environ sur le mois de septembre en 2026.
2: Okay, donc là, c'était pour la rentrée du coup actuelle. Il y a la loi qui est passée au mois de mai. Est-ce que vous aviez déjà remarqué une augmentation justement avant la période de vacances scolaires ?
10: Oui, bien sûr. Alors la particularité de l'UTC, c'est que vous êtes présent pour les examens sur la période de mai et juin. Et si je prends la période du mois de juin, c'est plus 5777 repas sur cette période 2026 versus 2025.
2: C'est ça, donc il y a beaucoup d'établissements qui se sont un peu fait surprendre, entre guillemets, à la rentrée parce que les étudiants sont en vacances plutôt dans certaines facs. Vous avez déjà constaté du coup cette augmentation. Est-ce qu'il y a eu des modifications, un changement d'organisation en tout cas qui a été fait pendant l'été pour contrer cette augmentation ?
10: Alors oui, bien sûr, on a des points réguliers avec nos directions générales, on a des points hebdomadaires. Et ce qu'on avait déjà identifié, c'était bien sûr des besoins de matériel. Donc en fait, il y a eu 40 000 euros d'investissement qui ont été faits pour l'UG de Compiègne. Et également une réorganisation parce que auparavant nous fabriquions environ 200 sandwichs jour pour les formules 330. Et maintenant, c'est 450 sandwichs qui sont fabriqués pour la formule à 1 euro, par exemple. Il a fallu aussi renforcer notre production pour les sites de PG et ESCOM, où là, en fait, on servait 100 repas jour en délocalisé, et maintenant, on est aux alentours de 200. Donc oui, il a fallu se réorganiser. Et surtout sur le service du soir, où en fait, on a un renfort de personnel en vacation qui vient faire la plonge, et on a aussi 6 contrats étudiants sur le service du soir. Auparavant, nous n'assurions pas le nettoyage de la vaisselle le soir, et on a été obligé de remettre en place le nettoyage de la vaisselle.
2: Okay. Et au niveau personnel, justement, c'est combien de personnes à peu près qui travaillent ici, du coup, sur le midi et sur le soir, vu que ça change ?
10: Alors, en tout, l'UG de Compiègne, ça comporte 38 agents. Il est prévu des renforts, là, courant novembre, décembre, en fait, on est en train de faire le point sur les moyens humains, oui.
2: Les moyens humains, c'est en partie ce qui est réclamé, car s'il a fallu se réorganiser, fournir plus de repas et travailler plus, c'est parfois au dépit de certains salariés qui mettent bouchée double sans voir leur salaire bouger. Une grève a notamment été faite quelques jours avant cet échange pour plusieurs raisons.
4: Donc je suis la chef de cuisine du restaurant du Port à Bateau à Compiègne. Donc les revendications par rapport au matériel, par rapport à avoir plus d'agents éventuellement au service, tout ce qui est entretien, forcément une augmentation de salaire qui serait apprécié par les agents.
2: Un mouvement qui a notamment été soutenu par Solidaire Étudiant, le syndicat étudiant basé à l'UTC de Compiègne. On écoute.
6: Moi, je suis Renaud, je suis ingénieur de recherche à l'UTC, et anciennement étudiant à l'UTC, aussi syndicat solidaire.
11: Moi, je m'appelle Carolina et je suis étudiante à l'UTC en troisième année. Je suis aussi syndiquée auprès de Solidaire Étudiante.
6: Oui, donc les collègues du CROUS sont en grève depuis une semaine, en fait, parce que suite au repassage du repas à 1 € pour tout le monde, il n'y a eu qu'une très faible augmentation, en fait, des moyens d'achat. Aujourd'hui, on se retrouve avec des collègues du CROUS qui ont parfois jusqu'à le double de repas à servir, avec aucun moyen supplémentaire en plus. Donc c'est comme si on vous donnait deux fois plus de travail, mais en fait vous devez le faire dans le même temps sans être plus payé. Et donc nous, on voulait montrer notre solidarité avec les collègues du CROUS qui sont aussi partie de la fonction publique, pour dire que voilà, il faut bien sûr continuer le repas à 1 €, mais qu'il faut plus de moyens humains et plus de subventions pour leur fonctionnement.
11: On est en contact tous les jours avec les membres du personnel du CROUS. Et en discutant un peu avec eux, on se rend compte que ils sont clairement débordés. On le sent qu'ils doivent travailler beaucoup plus rapidement, qu'ils sont fatigués, ils sont épuisés. Et un des témoignages qu'on a pu recevoir d'une personne membre du personnel du CROUS, ça fait même pas un mois qu'on est en train de travailler cette année, et on voit pas comment on pourra finir l'année si ça continue comme ça. Donc c'est assez marquant, d'autant plus que c'est des gens avec qui on interagit tous les jours.
2: Suite à la mobilisation massive des personnels et des syndicats en France, il a été annoncé que 600 postes supplémentaires seront débloqués dès 2026 pour renforcer les équipes et les conditions de travail dans les CROUS de France, et qu'un budget de 20 millions d'euros serait apparemment débloqué. L'augmentation de la fréquentation des restaurants universitaires, un reportage qui a été réalisé par Axel Corby pour Radio Graphite.
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2: Faire faux mec est une expression auriculaire héritée de l'armée française. Le mot faux mec, F-O-M-E-C, est composé des lettres initiales d'un système mnémotechnique enseigné dans les écoles militaires et jadis lors du service national aux jeunes recrues. Écartons bien vite d'un revers de la main la potentielle erreur liée à l'homophonie qui consisterait à fabriquer une contrefaçon d'individu. Faire faux mec n'est pas la création d'une copie d'humanoïde. Faire faux mec, c'est du sérieux, mon colonel. Chez le bidas de base, après sa formation, l'expression devait signifier se camoufler et se faire discret pour ne pas être repéré par l'ennemi. Adoptée par l'oralité française du langage familier, elle hérite de la même signification qui est de se planquer, se cacher, passer inaperçu, ne pas faire de vagues, s'éclipser, fausser compagnie, ne pas se faire remarquer pour éventuellement faire le mur ou filer à l'anglaise. Il est à noter que le faux mec ne figure pas dans le registre du smartphone et l'homo telephonicus dira aujourd'hui en lieu et place faire du ghosting. Rentrons dans nos quartiers au sein de la Grande Muette pour détailler le fameux moyen mnémotechnique faire faux mec. Chaque lettre de faux mec représente un élément clé à maîtriser sur le terrain des opérations. C'est un moyen simple pour se souvenir des règles de base du camouflage afin d'éviter de se faire remarquer par l'ennemi en faisant attention à sa silhouette, à l'ombre portée, aux mouvements intempestifs, à l'éclat du matériel et aux couleurs voyantes. Soldats auriculaires, garde-vous! Citez-moi les principes de faire faux mec. À vos ordres, mon lieutenant. La lettre F, pour forme, indique qu'il faut modifier ou casser la silhouette du corps ou celle du matériel. La lettre O, pour ombre, précise qu'il faut éviter de se placer là où l'ombre trahit la présence. La lettre M, pour mouvement, recommande qu'il faut rester immobile ou bouger très lentement. La lettre E, pour éclat, invite à masquer tout reflet sur la peau ou les objets métalliques, cacher tout ce qui brille. La lettre C, pour couleur, suggère qu'il faut se fondre avec l'environnement immédiat, choisir des teintes qui vont bien avec le décor autour, faire le caméléon. Très bien, soldat auriculaire. Repos, vous pouvez fumer. Issue d'un passé révolu, cette scène a été enregistrée à l'époque où le Troufion recevait une cartouche de Gauloise Troupe tous les mois. Pour information, la Gauloise Troupe était une cigarette de tabac brun, produite par la Régie française des tabacs, identique à la Gauloise du commerce, mais avec moins de tabac et moins d'emballage, tout en gardant sa nocivité. L'armée, devenue professionnelle, a délaissé son rôle de formateur civique au profit d'une évolution technique marquée, entre autres, par le remplacement de faire faux mec par un sigle qualifié beaucoup plus complet, une version élargie nommée FFOMECBLOT, formule aussi douloureuse que de faire des pompes sur le parcours du combattant et d'un emploi aussi simple que celui d'une catapulte au siège d'Alésia. Pour ceux d'entre vous qui avaient choisi d'être réserviste, je vous donne la clé du FFOMECBLOT. Prenez des notes, on y va. Fond, forme, ombre, mouvement, éclat, couleur, bruit, lumière, odeur, trace. Je vous garantis que l'application stricte de cette méthode vous métamorphose en Peter Brady, alias l'homme invisible, plus rapidement que Léon Marchand pour traverser la mare de Barny. Si l'expression « faire faux mec » est passée en désuétude, l'attitude en résultant reste très pratiquée, notamment par les néo-pre-chevaliers qui, dans l'ombre, tout de noir vêtus, chevauchent fièrement leurs trottinettes débridées, bravant au crépuscule rues, routes et trottoirs, encagoulé par-dessus la casquette, toujours prêt à lâcher le guidon pour consulter le smartphone, indifférent aux klaxons et aux invectives. Et mon petit doigt d'ajouter, « Ouais, mais pour cela, c'est pas faux mec, c'est vrai con. » Pas faux mec. À la revoyure.

0: arabes attaquer Israël en pleine célébration du Yom Kippour, la fête juive du Grand Pardon. L'État hébreu se fait surprendre, mais va réussir à inverser la tendance. Retour sur ces conflits qui marquent encore le Moyen-Orient aujourd'hui. Octobre 1973, les Israéliens se préparent aux célébrations religieuses. Pourtant, en Égypte, de l'autre côté du Sinaï, frontière désertique, une offensive se prépare. Anwar el-Sadat, qui a succédé au prestigieux Nasser, souhaite venger les pays arabes des défaites militaires passées, notamment la guerre des Six Jours en 1967 qui reste dans toutes les mémoires. Les Israéliens ont envahi le plateau du Golan en Syrie pour assurer son approvisionnement en eau et surtout ils sont arrivés au canal de Suez en envahissant le désert du Sinaï. En quête de prestige et pour assurer sa légitimité en Égypte, Anwar el-Sadat prépare une attaque secrète contre son voisin hébreu. Au total, près de 200 000 soldats vont se jeter dans les combats, auxquels on ajoute 100 000 Syriens qui vont prendre Israël à revers par le nord. La date choisie n'est pas anodine, les militaires juifs sont en permission, pas de mobilisation donc. 1500 chars et plus de 200 avions s'apprêtent à franchir les frontières. Le 6 octobre 1973, l'opération égyptienne commence. C'est la quatrième fois que vont se heurter les armées arabes et israéliennes. Après la guerre de 1948, consécutive à la proclamation de l'indépendance d'Israël à l'ONU, l'opération israélo-franco-britannique qui mène à la crise de Suez en 1956 et la guerre des Six Jours donc en 1967. En quelques heures après l'offensive, les troupes israéliennes sont prises en tenaille. Dans le désert, Tsahal recule, décimé par les Égyptiens. Sur le plateau du Golan, les Syriens s'emparent du mont Hermon et de villes importantes au bout de 4 jours. La peur s'installe en Israël. Passé la stupeur générale, l'armée réagit. Le gouvernement hébreu est alors dirigé par Golda Meir, une femme de poigne. La mobilisation est totale. Les Israéliens sont appelés à aller se battre. Tout s'organise en quelques heures. 275 000 soldats rejoignent le front en quelques jours.
1: 4, 3, 2, 1.
2: Aujourd'hui, les armées égyptiennes et syriennes ont toutes deux lancé une offensive contre Israël. Nos ennemis espéraient surprendre les citoyens d'Israël en ce jour saint de Yom Kippour.
0: Un biopic revient sur cette guerre à travers le portrait et la personnalité de la première ministre israélienne, Golda, réalisé par le Britannique Guy Natif pour les 50 ans du conflit, retrace la gestion politique et diplomatique de la crise.
2: Si les Arabes atteignent Tel Aviv, Israël sera rayé de la carte.
0: 9 jours après le début de l'attaque par les pays ennemis, Tsahal reprend le dessus. L'armée israélienne est entraînée, dispose du soutien des Américains. Elle progresse dans le désert. Les 15 et 16 octobre, les troupes blindées du général Ariel Sharon repassent le canal de Suez. Ils menacent maintenant la vallée du Nil et le Caire. La 3e armée égyptienne s'est trop vite aventurée dans la péninsule du Sinaï sans consolider ses positions. La plupart des chars égyptiens sont détruits. Cela a donné lieu à ces images historiques des photos de chars brûlé en plein désert. Ce conflit s'illustre en pleine guerre froide. Il cristallise les tensions entre l'Est et l'Ouest. Les Israéliens, soutenus par les États-Unis, font face à des Égyptiens et Syriens qui sont armés par l'URSS. Les tanks, les avions détruits sont majoritairement soviétiques.
2: Si les Arabes nous battent avec des armes soviétiques, quel message cela pourrait envoyer au monde libre ?
3: Les Russes préparent 11 divisions aéroportées.
2: Lorsque j'étais enfant en Ukraine, ils battaient les Juifs à mort dans la rue simplement pour s'amuser. Je ne suis plus cette petite fille qui se cachait dans une cave.
0: Les pertes humaines sont importantes pour Israël au vu de sa population. 3000 morts à déplorer. Côté arabe, les chiffres sont assez disparates, entre 8 et 18 000 disparus. Après sa déroute, l'Égypte accepte le cessez-le-feu de l'ONU le 23 octobre. C'est la résolution 338 du Conseil de sécurité, des mesures internationales qui tentent d'organiser la région et provoquent ces tensions. La Syrie accepte le cessez-le-feu à son tour le lendemain. Seul l'Irak refuse toute négociation. À vrai dire, le pays n'a pas grand-chose à craindre des Israéliens plus éloignés. Le 24 octobre, la guerre est terminée. Israéliens et Égyptiens vont passer à un accord le 11 novembre 1973, l'accord du kilomètre 101, sur lequel ils acceptent

0: peut-être de revenir à leur position d'avant le conflit. Cette quatrième guerre israélo-arabe va mener à des espoirs de paix. On pense forcément aux accords de Camp David en 1979, ce traité de paix entre Israël et l'Égypte, signé par Anwar el-Sadat lui-même. Avec les voisins arabes, les relations s'apaisent, on peut le dire. Toutefois, les assassinats, des opérations terroristes vont se multiplier dans les années 90, renforçant l'idéologie religieuse sioniste et les dérives sécuritaires de l'État hébreu. Avec la création du Hezbollah ou du Hamas, notamment financé par l'Iran, l'ennemi change de visage, tourné vers les Perses. Des tensions émergent de nouveau au début des années 2000 et vont se poursuivre jusqu'à nos jours à Gaza ou en Cisjordanie. La création de l'État d'Israël est loin d'être un long fleuve tranquille. Acceptée sur le plan international, elle n'en reste pas moins question de tensions au Moyen-Orient.
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0: La Mortie organise le dimanche 18 octobre une gratifoire à Longueuil-Sainte-Marie. Le concept est simple, vous déposez des objets en bon état dont vous n'avez plus l'utilité et vous pouvez repartir gratuitement avec ce qui vous plaît. Rendez-vous de 10h à 16h à la salle multifonction rue de la Gare à Longueuil-Sainte-Marie. Dépôt des objets à 9h30, récupération des objets restants dès 16h. La fête foraine de la Toussaint est de retour jusqu'au mercredi 14 octobre sur le parking EGB au Plessis-Belleville. Des stands gourmands, des manèges et des jeux d'hiver vous attendent pour faire la fête en famille ou entre amis.
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Madame, monsieur, bonjour, ravi de vous retrouver en ce dimanche 11 octobre, c'est votre agenda du week-end. Tous les deuxièmes dimanches de chaque mois, partez à la découverte des petits producteurs locaux sur le marché campagnard d'Ermenonville. Rendez-vous sur le parking Jean-Jacques Rousseau, en face du château, de 9h à 13h. Marché campagnard également à la Ferté-Milon, sur l'île Lamiche, de 8h à 13h. Vous êtes attendus nombreux. Une envie de prendre l'air, une envie de pratiquer une activité physique. Ne manquez pas la randonnée découverte de Fleurine qui est organisée par l'association Formez-vous au programme 7,5 km de randonnée. Départ tout à l'heure à 9h30. Le rendez-vous c'est devant l'église Saint-Gilles à Fleurine. Covoiturage possible. Départ à 8h45 devant la salle Bernard Kindrèche à Crépy-en-Valois. Participation 5 euros pour les non-adhérents et c'est gratuit pour les adhérents de l'association Formez-vous. Vous prévoyez des chaussures de marche, des vêtements adaptés, un gilet réfléchissant, des bâtons et de quoi vous hydrater. Plus d'infos 06 12 83 31 48 donc sur place donc à Fleurine ou à Crépy devant la salle Bernard Kindrèche. Venez participer dans la bonne humeur, venez participer pour la bonne cause à la marche d'Octobre Rose, la lutte contre le cancer du sein. C'est organisé par la MJC de la Ferté-Milon. Rendez-vous à partir de 8h45 sur l'île Lamiche à la Ferté-Milon pour la traditionnelle photo de groupe. Départ vers 9h30. L'Université de Technologie et l'ESCOM de Compiègne vous accueillent à l'occasion de la fête de la science. Ce dimanche 11 octobre, rendez-vous de 13h30 à 18h. Cette édition a pour thème les saveurs savantes. Elle donne l'occasion de célébrer la gastronomie et plus largement la cuisine, le goût et l'alimentation comme des terrains d'exploration scientifique. Ce thème universel et festif est aussi une invitation à transmettre le goût des sciences au plus grand nombre via des animations en tout genre, des ateliers, des démonstrations, des expérimentations, des expos et des conférences, des animations à réaliser avec les enseignants, chercheurs et étudiants tout en vous amusant et en vous instruisant. Rendez-vous à l'UTC de Compiègne, Centre Pierre Guillaume, c'est avenue du Dr Schweitzer, donc à Compiègne, entrée libre et gratuite, donc de 13h30 à 18h. Le marché campagnard de Crouy-sur-Ourcq a lieu sur la place du village, autour de la fontaine, tous les deuxièmes dimanches du mois. Rendez-vous de 9h à 13h30. C'est l'occasion de rencontrer des artisans et des producteurs locaux qui vous font déguster leurs produits du terroir en toute convivialité. L'association FADA vous propose de venir déguster et découvrir de nombreux produits régionaux et profiter d'un apéro-concert à 11h30 en compagnie de Harfang Duo qui interprétera des musiques celtiques, cajun, des adaptations de chansons françaises dans le même esprit et même un peu de musique suédoise. Donc rendez-vous à Crouy-sur-Ourcq. Ce week-end, le domaine de Chaly se part de rose. Il s'engage aux côtés de l'association Les Rubans de la Vie pour un week-end unique où sport, culture et solidarité se conjuguent dans un cadre d'exception. Alors venez vivre cette expérience à la fois ludique, artistique et engagée au profit de la lutte contre le cancer du sein. Au programme, une course d'orientation solidaire sur le thème de la rose, une animation sportive en continu qui vous est proposée de 10h à 17h. Il y aura à 15h un atelier des parfums. Un stand de sensibilisation sera présent de 10h à 17h et tout au long de la journée, l'association Les Rubans de la Vie accueille les visiteurs au pavillon de Chaly pour un temps d'information, d'échange et de sensibilisation. Le tarif, c'est le prix du billet d'entrée à l'habit Chaly plus 3 euros qui seront directement reversés pour soutenir la recherche et accompagner les malades. Plus d'infos sur domainedechaly.fr. La fête foraine est de retour jusqu'à mercredi. Rendez-vous sur le parking EGB au Plessis-Belleville. Manège, sensation, gourmandise, petits et grands. Vous allez en prendre plein les yeux. Alors venez vous amuser au Plessis-Belleville. La première fête de la pomme organisée par l'association Pépite
suite se déroule à l'Institut Charles Quentin de Pierrefonds. Rendez-vous de 10h à 16h. Un pressoir mobile est installé. Chacun pourra venir avec les pommes de son jardin et repartir avec son propre jus fraîchement pressé. Au programme également, animation musicale, troc de récolte d'automne. Échangez vos surplus de courges, de poires, de noix ou de confitures. Troc de récolte et de plants. Partagez vos plants, boutures, semis ou pousses spontanées. Stand d'associations locales et d'artisans du coin, buvettes et petites restaurations sur place. L'entrée est gratuite, c'est à l'Institut Charles Quentin, 1 rue Sabatier, à Pierrefonds. Jusqu'au 13 décembre, venez découvrir au musée Alexandre Dumas l'exposition consacrée à Marie-Nicolas. Elle est née à Villers-Cotterêts en 1845 et formée à Paris auprès du peintre Charles Chaplin. Marie-Nicolas s'est spécialisée dans les portraits de femmes et d'enfants. Généreuse donatrice, elle a légué plus de 50 œuvres au musée Alexandre Dumas. Une sélection inédite est présentée lors de cette expo. Le musée Alexandre Dumas, c'est au 24 rue des Moustiers à Villers-Cotterêts. Il est ouvert de 14h à 18h. La Ferté Milon Animation Culture et Loisirs organise un loto cet après-midi au 31 rue de la Chaussée avec de nombreux lots à gagner. Machine à café, mini-four, set de cuisine. Sont lecteurs, DVD portables, hockey électrique et de nombreux autres lots. Les jeux débutent à 14h30. Réservation pour ce loto 03 23 96 77 42. Venez nombreux et bonne chance à tous. Pour son traditionnel concert d'automne, l'Harmonie du Valois invite le Big Band de Chantilly pour une après-midi 100% jazz. Alors venez les applaudir, c'est à 15h au Centre Culturel MJC à Crépy. Et parmi les musiciens de cet orchestre, vous reconnaîtrez quelques musiciens de l'Harmonie du Valois. Entrée libre et gratuite. Il est conseillé néanmoins de réserver au 06 84 05 41 82. Pour fêter les 50 ans de sa création et clôturer sa saison musicale 2026, l'association Valéran de Aimant, les Amis des Orgues d'Humour, accueille l'ensemble vocal Mélissande de Versailles pour un concert exceptionnel, chœur et grandes orgues. C'est à 16h à la cathédrale de Meaux. L'ensemble vocal sera dirigé par Olivier Delafosse et accompagné par Domenico Séverin, organiste titulaire des grandes orgues. Un beau programme de musique au cœur du romantisme. Entrée libre, une participation aux frais, même modeste, sera la bienvenue. Des infos à retrouver sur le site radio-valois-mulcien.fr. Vous pouvez également réécouter cet agenda sur ce même site internet. Merci d'avoir été à l'écoute. Bon début de dimanche. On se retrouve tout à l'heure à 10h pour un petit rappel.

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7: Le dimanche 4 octobre s'est tenue, dans la salle communale multifonction de la commune de Saint-Yne, la seconde édition du marché des créateurs et des producteurs. Sur place, plus de 40 exposants, artisans, producteurs locaux, proposant des pièces originales et authentiques, telles des bijoux, des objets décoratifs, textiles, céramiques, mais aussi des produits alimentaires et des gourmandises locales. Événement organisé par la mairie de Saint-Yne, en partenariat avec l'association Les Petits Écoliers Saint-Ynois. Je suis avec Sébastien André, premier adjoint à la commune de Saint-Yne.
8: Bonjour.
7: Et Nicolas Moronval, président de l'association Les Petits Écoliers Saint-Ynois.
9: Bonjour.
7: Comment est né l'événement ?
9: Eh bien, c'est à l'initiative du premier adjoint, Monsieur André, qui est venu nous solliciter l'année dernière pour faire un partenariat avec lui, pour une première au marché des artisans créateurs, c'était comme ça qu'on l'appelait l'année dernière. Et voilà, fort de ce succès, il a tout de suite rempilé en nous proposant aussi un deuxième événement plus grand. Donc on était encore ravis de faire ce partenariat qui, à cette heure-ci, est un franc succès.
7: Pourquoi l'avoir créé cet événement il y a un an ?
8: Moi, j'avais envie depuis déjà un certain temps d'amener une animation, on va dire, supplémentaire sur la commune de Saint-Yne. En me baladant dans les différentes communes alentours, en voyant différents marchés, c'est une idée qui est née comme ça, en voyant ce qui pouvait se faire autour, et je trouvais que c'était un concept qui était très sympathique à importer sur la commune.
7: L'an passé, vous avez rencontré un vif succès. Comment vous avez recruter entre guillemets les différents artisans?
8: Oui, en effet, l'année dernière, le marché a rencontré un franc succès. Et en fait, sur les sollicitations des exposants, on a relancé cette deuxième édition et le recrutement des exposants s'est fait en publiant des affiches sur les différents réseaux, sur de l'affichage également public. J'ai fait différents choix pour avoir, une variété, mais très peu de doublons aussi au niveau exposant.
7: Ils viennent essentiellement de l'Oise ?
8: Principalement de l'Oise, on doit avoir un exposant de la banlieue parisienne, une personne qui vient d'Amiens également, mais principalement bien sûr c'est des personnes de l'Oise.
7: Vous le disiez, vous vouliez varier les artisans, les domaines, c'était un choix qui était volontaire ?
8: Oui, un choix volontaire pour éviter de proposer plusieurs fois la même chose aux différents visiteurs qui allaient venir. En l'occurrence, avoir des exposants sur le thème des bijoux, sur les exposants sur le thème du tout ce qui est personnalisation au niveau du bois, ce genre de choses, essayer d'en avoir un, deux, mais pas multiplier indéfiniment le nombre d'exposants dans les mêmes domaines. On est à 46 exposants ce dimanche. L'année dernière, nous étions à 23. L'année dernière, uniquement en intérieur. Et cette année, on a ouvert sur des emplacements extérieurs.
7: Vous le disiez en début de reportage, vous êtes le président de l'association Les Petits Écoliers Saint-Ynois. Est-ce que vous pouvez la présenter ?
9: C'est une association qui est née en octobre 2022. Quelques parents ont souhaité se mobiliser pour porter notre renfort, on va dire, à l'école, pour essayer de lever des fonds. Là, c'est notre cinquième rentrée et avec tous ces projets, ça nous a permis de financer des activités culturelles pour l'école, financer du matériel pédagogique. Donc on est très heureux, encore une fois, de participer aujourd'hui à cet événement qui nous a permis l'année dernière, par exemple, de financer en grande partie l'intervention de deux archéologues qui sont venus faire découvrir le patrimoine saint-ynois, donc son donjon, son église d'un point de vue architectural. Et ensuite, ils ont fait un atelier sur les techniques des bâtisseurs du Moyen-Âge. On a à cœur de réinvestir tous ces fonds pour vraiment faire des actions culturelles pour les écoliers saint-ynois, mais aussi parfois aussi pour animer le village en faisant plein d'autres petites activités, un rallye photo pour faire découvrir notre commune aussi. Donc, on a plein d'idées. Et ça fonctionne, quoi.
7: Quelles sont les sources des recettes de cet événement ?
9: Donc, ça vient de deux provenances. Donc, la première, c'est pour l'allocation des emplacements des exposants. Et la deuxième, c'est le stand restauration. On propose aux exposants un menu pour le midi. On vend actuellement beaucoup de crêpes sucrées, chocolat chaud, etc.
7: Concrètement, l'an passé, ça vous avait rapporté combien d'euros environ ?
9: Alors, j'ai plus les chiffres en tête, mais sur le bilan financier, ça a quasiment fait au moins un cinquième de notre bilan financier l'année dernière, donc c'est pas négligeable. On a largement dépassé les attentes, donc on est très contents.
8: Oui, c'est important de travailler avec eux. Ça permet déjà de lier aussi des liens avec des personnes qui s'investissent dans la commune. Nous, pour la commune, c'est intéressant de pouvoir faire ce genre de choses pour attirer un petit peu de monde, montrer que la commune s'anime également. L'organisation, ça tient à cœur de la prendre en charge et de leur reverser ces fonds qui, finalement, on sait pertinemment que cet argent retournera pour les enfants de la commune. Et voilà, quand on voit ce qu'ils arrivent à faire avec ces fonds, je pense que c'est gagnant-gagnant pour tout le monde en fait.
7: Merci.
9: Merci beaucoup.
7: J'ai rencontré sur place Alex, créateur de la maison d'édition Pluralium.
4: Alors la maison d'édition Pluralium, du coup, elle est rattachée à la maison d'art Pluralium. On est basé à Villers-Cotterêts. Et nous, du coup, on fait des éditions fait maison, donc des cartes, des livrets, des jeux de société qui sont faits à partir de nos univers artistiques. Et donc, on part de nos dessins et de nos textes et on imprime maison, on fait la découpe maison, la reliure maison. Et on présente ça sur les marchés très régulièrement sur le secteur de Villers-Cotterêts, Compiègne, Soissons. Alors l'idée, elle est née il y a 5 ou 6 ans, parce qu'à la base, on est des artistes. Donc on fait plutôt des tableaux, des sculptures. Notre idée, c'est de rendre l'art accessible. Donc les tableaux, c'est un peu cher. C'est aussi pas forcément simple de trouver un espace chez soi pour les accrocher. Donc on a essayé de faire des éditions. C'est plus accessible, ça fait des plus petits prix. Et ça permet à chacun de repartir avec un peu d'art et un petit bout de nos univers artistiques chez lui.
7: Parce qu'effectivement, il y a des textes, mais il y a aussi beaucoup d'illustrations.
4: Oui, il y a beaucoup d'illustrations parce que vraiment, on part de nos images, de nos univers graphiques. Et ensuite, on écrit des poèmes à partir de ces images.
7: Vous avez créé également des jeux de cartes.
4: Alors ça, c'est mon collègue Arnaud, grand fan de jeux. Lui, il a développé tout un jeu vidéo en ligne qui s'appelle L'île du cœur. Et ensuite, il a décliné plusieurs jeux dans notre maison d'édition. Donc il y a le petit jeu Peuplade et le jeu Tournoi d'hommage.
7: Vos poésies, elles s'inspirent de quoi ?
4: Alors c'est par rapport à nos univers artistiques. Il y a par exemple l'incantation à l'amour, ça c'est une poésie d'Arnaud qui nous permet d'avoir un peu d'amour dans notre vie. Il y avait aussi l'incantation au succès. Et moi de mon côté, j'ai écrit, par exemple, il y a un petit livret qui s'appelle « On ira se réfugier sous la mer » qui est une ode à l'imaginaire, qui évoque aussi la dimension d'écologie avec l'humanité qui va se réfugier sous la mer. Il y a un autre de mes poèmes, c'est « Les naïfs incendiés ». Donc là, c'est plutôt sur les histoires d'amour juvéniles qui peuvent mal tourner et qui nous laissent brûler. Oui, on aime beaucoup venir à Saint-Ine. Deuxième marché qu'ils organisent. On était là l'année dernière. C'était un peu les pionniers parce qu'on était les seuls dehors. Cette année, il y a de nombreux exposants dehors. Donc c'est bien, ça fait plaisir de voir que ce marché s'agrandit.
7: J'ai rencontré Virginie Barra. Elle a créé sa micro-entreprise Passion Pâtisserie Verberie. Elle nous explique comment est née sa micro-entreprise.
5: Oui, bonjour. Du coup, j'ai créé mon auto-entreprise en 2021 suite à une reconversion professionnelle. J'étais microbiologiste en laboratoire cosmétique. Suite à un licenciement économique, j'avais envie de me tourner vers de la gourmandise. Et j'ai donc créé mon propre laboratoire suite à l'obtention de mon diplôme en CAP pâtissier en 2020. Et suite à ça, du coup, j'ai voulu offrir aux gens une nouvelle façon de voir la pâtisserie. Une pâtisserie un peu gourmande, avec des produits un peu plus sélectionnés, des produits de saison, de qualité, avec des créations sur mesure pour chacun de mes clients.
7: Vous qualifiez comme pâtissière indépendante, c'est-à-dire ?
5: Alors, je n'ai pas pignon sur rue, je suis indépendante, je travaille seule. J'ai créé mon laboratoire de pâtisserie. Du coup, les gens peuvent venir chercher leurs commandes sur rendez-vous pour leurs occasions, que ce soit baptême, anniversaire, mariage ou même traiteur si besoin.
7: Quelle pâtisserie vous proposez ?
5: Alors ma spécialité c'est les macarons, mais j'ai plein d'autres pâtisseries sur commande, comme les wedding cakes pour les mariages, avec des décorations florales ou des lettres dorées qu'on personnalise pour chaque type d'événement. On peut aussi travailler des gros gâteaux, des grosses structures pour les entreprises, avec un logo d'une entreprise, une thématique avec des couleurs, ou tout simplement un anniversaire pour un enfant qui veut fêter son anniversaire sur le thème de la Reine des Neiges, Spider-Man. Peu importe, tout est là pour faire du sur-mesure.
7: Et pourquoi le macaron, c'est votre pâtisserie, entre guillemets, on va dire, favori ?
5: Alors, depuis toute petite, je suis une vraie gourmande. Et le macaron, ça a été quelque chose que j'ai adoré. Et vraiment, j'en ai fait manger à toute ma famille, des bons, des pas bons, des ratés, des moches. Mais voilà, pendant 10 ans, j'ai voulu faire des macarons, faire goûter à ma famille cette pâtisserie qui n'est pas facile du tout. Parce que vous pouvez demander à de nombreux pâtissiers, c'est une pâtisserie qui est une des plus difficiles à dompter. Parce que c'est très sensible à l'humidité, au type de ganache qu'on utilise. Je trouve qu'en fait, c'est plutôt une pâtisserie intéressante parce qu'elle est sans gluten. On travaille que avec de la farine d'amande, enfin de la poudre d'amande. On s'adapte aussi à un public qui est sensible à cette démarche-là. On peut aussi, du coup, varier avec une multitude de parfums. Et c'est ça qui est super sympa dans le macaron parce qu'on a une variété incroyable de macarons. On peut s'amuser sur les goûts, les couleurs et ça plaît beaucoup. Et
7: exemple.
5: J'adore le macaron cassis violette. Ça, c'est un de mes préférés. Et celui qui marche très, très bien aussi, c'est le chocolat noir avec de la fève tonka. J'utilise une gamme de chocolat Valrhona en plus qui est super bonne. Et ça fait des macarons hyper fondants à l'intérieur et les gens en redemandent. Il y a des nouveaux abonnés sur les réseaux sociaux qui viennent me voir parce qu'ils ne me connaissaient pas physiquement. Donc ça permet de rencontrer les gens qui me suivent virtuellement sur les réseaux.
7: Justement, s'ils veulent vous suivre, les auditeurs, ils vont où ?
5: Alors, il faut taper passion pâtisserie au pluriel, verberie, et vous me retrouvez sur Insta, Facebook et même sur mon site internet que j'ai créé. Merci à vous.
7: J'ai rencontré sur place Sylvain, il est fondateur de la micro-entreprise Créastylo.
8: Créastylo a été créé en 2013. Et puis, dans l'objectif de pouvoir vendre des créations personnelles de stylos en bois, stylos en résine et stylos en pierre composée.
7: Votre atelier, il est basé où ?
8: Il est basé chez moi, en fait, à Granville-aux-Bois, dans mon atelier, qui était avant mon garage, comme beaucoup de gens, quoi.
7: Vous avez une âme d'artisan, vous êtes dit, j'ai envie de créer quelque chose dans ma vie ?
8: À la base, moi, je travaille déjà. J'ai un autre métier qui me permet de vivre. À côté de ça, c'est plutôt une passion. Le bois, c'était une passion. J'ai fait des formations en école, en apprentissage, etc., en externe. Et après, j'ai évolué, et puis je suis arrivé au tournage. Du tournage, j'ai voulu me spécialiser dans les stylos. C'est ce que je préférais. Donc, de fil en aiguille, j'ai monté mes stylos. Enfin, au départ, les premiers stylos, assez simples, on va dire, de premier abord. Puis après, je suis monté en conception, je suis monté sur les assemblages, j'ai essayé de regarder d'autres technologies, et puis je suis parti sur la résine aussi. Après. Je suis arrivé sur la pierre, etc., etc. Donc tout un cheminement en plusieurs années qui sont faits comme ça, quoi.
7: Vous voulez rappeler les matières dans lesquelles sont créés vos stylos ?
8: Le bois principalement. Ensuite, j'ai la résine. La résine, c'est plutôt polymère avec deux composants, un composant A, un composant B, donc avec en gardant un certain ratio. Mes résines, je les crée avec ce qu'on appelle des pigments pour avoir les couleurs. Plus ensuite, dedans, j'ajoute ce qu'on appelle la poudre de perles. Qui donne un peu un effet nacré à la résine. Puis ça permet d'avoir une panoplie de couleurs qu'on n'a pas forcément dans le bois naturel. En fait. Et tous les bois que moi je travaille, c'est des bois naturels. Et c'est leur couleur reste naturelle. Je ne modifie pas la couleur du bois.
7: C'est difficile de travailler avec le bois ?
8: Non. Alors, il y a des bois qui sont plus faciles à travailler que d'autres, ça oui. Si on prend par exemple le buis, il est vraiment adapté au tournage sur bois, évidemment. Maintenant, il y a des bois exotiques et... C'est très compliqué à tourner. Hein. J'ai des bois, j'ai fini par arrêter de tourner parce qu'ils coûtaient cher. Et en plus, à tourner, ça n'arrêtait pas de casser. C'est parce que c'était filandreux. Enfin bref, il y a des bois beaucoup plus compliqués. Hein. Et des bois très très durs en plus. Donc à tourner, il faut affûter très régulièrement.
7: Quel type de stylo vous proposez, Sylvain ?
8: Alors en stylo, j'ai 4 catégories. Il y a le bille classique, hein, évidemment. On a le stylo plume et puis le roller. Alors le roller se met un peu entre le plume et la bille. C'est une mine un peu plus fine. Puis enfin le critérium, qu'on connaît tous en 0,7. Alors c'est la taille de la mine, 0,7 jusqu'à 5,6 mm. Donc j'ai 3 sortes de critérium.
7: Sylvain, pour retrouver vos créations, on va où sur Internet ?
8: Alors pour les retrouver, c'est facile. Hein, www.creastylo.com ou .fr. Les deux arrivent au même endroit. Merci bien.
7: C'était Yann Barré pour Radio Valois-Mulsien. J'étais, en ce dimanche 4 octobre, dans la salle communale multifonction de la commune de Saint-Yne, où s'est tenue la seconde édition du marché des créateurs et des producteurs. Événement organisé par la mairie de Saint-Yne en partenariat avec l'association Les Petits Écoliers Saint-Ynois.
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10: Tu veux pas dire bonjour RVM?
11: Non.
10: Non?
11: Maman.
10: Oui, maman dit bonjour RVM et bon week-end. Sous le soleil.
11: Bonjour.
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13: Chaque année, au moment du 11 novembre, les Hauts-de-France revisitent leur passé douloureux. Celle qu'on appelle la Grande Guerre y fut en effet des plus meurtrières. C'est pour ne pas oublier les batailles sanglantes de la colline de Notre-Dame-de-Lorette que fut érigée l'une des plus imposantes nécropoles militaires françaises, située sur les hauteurs de Souchez, une ville de l'agglomération de Lens-Liévin. Vous pourrez y rencontrer Anne-Sophie, chargée de l'accueil du public, ainsi que les gardes d'honneur qui se relaient toute l'année pour veiller sur les lieux et renseigner les visiteurs.
14: Alors, vous êtes en haut d'une colline, la colline Notre-Dame de Lorette. Cette colline va être allemande à partir de octobre 1914. L'armée allemande donc arrive par la Belgique neutre. Elle arrive du coup dans le nord de la France, dans le nord, dans le Pas-de-Calais. Et il y a beaucoup de villes, villages alentours qui vont être occupés dès le début de la guerre. Certains, pendant les 4 ans de conflit, vont être sous occupation allemande. Ici, pourquoi l'armée allemande s'intéresse à cette colline? C'est pour ça que je vous place là. Regardez un petit peu la vue. C'est pas juste parce que c'est joli. C'est stratégique. C'est une hauteur. Des hauteurs, par chez nous, il n'y en a pas tant que ça. Donc, ils vont s'installer en haut de la colline de Lorette. On est à 165 mètres d'altitude, au plus haut. Et la crête de Vimy, alors, l'anneau nous la cache un petit peu, mais on aura un point de vue quand on sera dans l'anneau. Et de l'autre côté, on devine un peu. Ça dépasse quand même un petit peu. Vous voyez la végétation là-bas. Au plus haut, on est à 145 mètres. Donc même chose, crête de Vimy, l'armée allemande s'y installe dès octobre 14. Ils vont s'emparer également des terris. Alors les terris, il ne faut pas imaginer les terris de l'Ossenwald que vous connaissez aujourd'hui. Il ne faut pas imaginer quelque chose d'aussi haut. À l'époque, c'est des terris plats, mais ça reste des hauteurs. Une fois qu'ils vont être sur ces hauteurs pour les déloger, ça va être très très compliqué pour l'armée française. Donc ici, il va y avoir une première tentative dès l'hiver 1914. C'est ce qu'on appelle la première bataille de l'Artois. Bon, en fait, ça va durer que quelques jours. L'armée française essaye de déloger l'armée allemande. Ce sera un échec. Même chose sur la crête de Vimy. On va ensuite avoir ce qu'on appelle la deuxième bataille de l'Artois, qui commence le 9 mai 1915. C'est là que la colline de Lorette va redevenir française. Mais au prix de nombreux morts, nombreux blessés, nombreux prisonniers dans les deux camps, côté français comme côté allemand. Et donc, il faut compter 100 000 disparus côté français pour reprendre cette colline. Donc là, on est sur, si on peut dire, les origines de la guerre d'honneur, puisqu'on est là sur la première association qui s'appelait l'Association du Monument de Lorette. Va en découler la guerre d'honneur, donc, qui est créée en 1927. Ils ont le statut d'association. Cette guerre d'honneur, vous l'avez rencontrée, c'est les messieurs qui sont au portail, les messieurs qui sont dans la chapelle, dans la tour. Ils sont à différents postes. Alors, ils sont là quasiment toute l'année, souvent après le 11 novembre, alors autour du fin novembre. Ils sont plus sur site, imaginez l'hiver, c'est assez particulier, et ils reviennent souvent courant en mars. Cette garde d'honneur, à l'origine, sa fonction, veiller sur les lieux, accompagner les familles. Donc ça va se faire naturellement dès la création de la nécropole. On va avoir des villageois qui vont venir ici, qui vont venir accompagner. Imaginez une femme, imaginez une veuve, une dame qui a perdu un fils, qui vient ici à l'époque, imagine qu'il a traversé la France, parce que les soldats enterrés ici, ils ne sont pas forcément du nord de la France. Il va falloir un soutien émotionnel. Donc ils sont là pour ça et ils sont là pour les registres. Puisque vous voyez, on n'a pas de registre consultable, on n'a pas non plus d'allées qui sont annoncées en fait. Donc pour trouver quelqu'un en particulier, c'est encore leur fonction aujourd'hui, ils ont les registres, on va les voir avec un nom de soldat, ils vous trouvent sur le plan dans quelle section ils sont, et s'il faut, ils accompagnent. Moi, j'ai déjà eu des gens qui sont venus après au centre d'histoire qui m'ont dit les gardes d'honneur m'ont aidé à retrouver l'arrière-grand-père. Aujourd'hui, tout ça, c'est aussi en ligne, les registres, les plans, moi, je les ai imprimés, ça se trouve également en ligne. Aujourd'hui, tout est scan.
13: Bonjour.
15: Bonjour.
13: Donc ici, on est où exactement?
15: Donc on est sur le cimetière, la nécropole nationale de Lorette, qui se trouve sur la commune d'Ablain-Saint-Nazaire.
13: Voilà, donc on va dire que c'est un lieu chargé d'histoire et de drames aussi.
15: Tout à fait, puisque ici il y a eu énormément de pertes, surtout la première année de la guerre, en 14-15.
16: Tous ceux qui sont décédés ici, ils avaient quel âge? Ils avaient 19 ans. Hein.
13: Alors justement, ici on est dans un lieu mémoire. Comment au fil du temps c'est préservé, entretenu? Comment on s'est géré?
15: C'est l'ONACVG, l'Office national des anciens combattants et victimes de guerre, qui gère donc le site pour l'entretien, toutes les manifestations qui sont organisées ici.
13: Et vous, en tant que garde d'honneur, vous êtes là une fois par an, c'est ça, à tour de rôle, hein. Vous arrivez à gérer tout cet accueil, comment ça
15: vous
13: se
15: passe? Vous savez, aujourd'hui, on doit être 14 ou 15 pour faire cet accueil. Donc, on se répartit sur les différents points importants du cimetière et on est à disposition. Donc, voilà.
13: Cette année, ça a été un peu particulier au niveau du temps.
16: Ici, c'est difficile, hein, parce que quand on est de garde ici devant, là, quand il fait du soleil, je vous dis pas, hein, ça cogne. Alors, on est obligé de changer tous les une heure et demie. Hein. Ah bah oui, parce qu'il y a déjà eu des gants quand on prend sa cope. Hein. Bah oui, en plein soleil. Pour ça, on demande d'avoir une guitoune ici, mais ils veulent pas.
13: Voilà, donc c'est un entretien tout à fait vraiment impeccable. Hein. Ici, on sent qu'il y a une volonté que tout soit préservé au maximum, et par hommage, bien sûr, aux personnes décédées, et aussi l'accueil des visiteurs qui parfois sont des parents.
16: Des parents, les enfants des écoles, du lycée, des écoles, des bus entiers qui viennent ici quelquefois ici. Mm-hmm. Ils viennent ici, donc on les reçoit. Donc automatiquement, ils ont des personnes avec eux. Hein. Donc ils nous demandent ce qu'on peut faire, donc on les accompagne. Puis, ils savent déjà beaucoup de choses, hein, ceux qui les accompagnent. Hein. Mais nous, si on peut rajouter des choses, on rajoute des choses, quoi.
13: Donc pour les écoles, c'est mieux de présenter, d'expliquer un peu avant l'histoire, voilà, pour venir ici de manière concrète.
16: Voilà. Voilà. Donc automatiquement, ils posent encore des questions. Hein. Ils posent encore des questions, mais les accompagnateurs ont déjà fait leur boulot au départ. Hein.
15: Bien compléter, puis surtout parler du devoir de mémoire, de ne pas oublier ce qui s'est passé, et donc voir les conséquences matérielles, parce qu'on imagine des morts quand on voit l'alignement des tombes. On mesure un petit peu, et en plus, ça n'est qu'une partie, puisqu'en fait, il faut aller voir l'anneau de la mémoire avec tous ces noms qui sont inscrits sur ces plaques, sachant ici, par exemple, qu'il y a très peu d'angles.
13: Il y a un bus qui arrive, vous allez avoir du travail.
16: Voilà.
13: Je vais vous laisser avec l'équipe qui descend, là. Merci pour tout, et bonne journée.
16: Eh bien, oui, également.
13: Merci donc aux gardes d'honneur de Lorette pour leur dévouement exemplaire. Nous retrouvons à présent notre guide de l'autre côté de la route, à l'anneau de la mémoire.
6: Alors je m'appelle Anne-Sophie et je suis guide au mémorial 14-18.
13: Voilà, donc ici on est dans un lieu où il y a beaucoup de mémoires préservées de cette guerre 14-18, des lieux symboliques et puis des tombes, beaucoup de tombes.
6: Alors ici, vous avez en fait trois sites qui se visitent. Vous avez la nécropole Notre-Dame de Lorette, où reposent donc les soldats des batailles d'Artois et de Flandre, qui est la plus grande nécropole en France. Vous avez juste à côté, en haut de la même colline, ce qu'on appelle l'anneau de la mémoire, qui est un mémorial pour tous les soldats qui sont morts dans le Nord et le Pas-de-Calais, donc environ 580 000 noms d'hommes morts par ici. Et en bas de cette colline, on a ce qui s'appelle le centre d'histoire. Les trois sites forment ce qu'on appelle le mémorial 14-18. Le centre d'histoire, on y voit des photos, des vidéos qui ont vraiment été prises dans le Nord de la France, qui viennent illustrer les batailles locales et aider le visiteur à comprendre pourquoi on a justement une nécropole aussi grande.
13: Donc vous, votre mission, c'est de présenter aux visiteurs les lieux, leur symbolique aussi.
6: C'est ça, donc moi je gère l'accueil du centre d'histoire et je fais des visites donc pour les publics scolaires. On a beaucoup de scolaires qui viennent ici et tous les dimanches on a des visites essentielles. Donc on fait justement une visite du centre d'histoire, la nécropole et l'anneau, on fait une visite des trois sites où on présente tout ça aux visiteurs.
13: Donc là, j'ai vu des classes qui arrivaient, des écoles. Hein. Ça fait beaucoup de monde, finalement, qui arrive ici.
6: Il y a du monde ici toute l'année, vraiment, que ce soit le public, on va dire les individuels, les gens qui viennent par eux-mêmes. Comme là, vous l'avez dit, les groupes scolaires, les bus, un petit peu plus souvent au moment du 11 novembre. Mais les classes viennent toute l'année. Certains instituteurs ou professeurs préfèrent venir avant de préparer ça en classe. En fait, ça, on va dire que c'est une introduction à leur cours. Et certains viennent après pour conclure en fait, ce qui a été vu en classe. Mais du coup, toute l'année, ouais, on a des visiteurs.
13: Il y a aussi des personnes qui viennent en référence à leurs ancêtres, à un parent qui est mort ici pendant la guerre 14-18.
6: On a, oui, je trouve qu'on a un peu plus de personnes qui s'y intéressent qu'avant. On va dire qu'on a un regain d'intérêt ouais, pour les ancêtres. Alors c'est vrai que c'est un conflit qui est lointain, donc c'est des personnes, des membres de la famille qu'on n'a pas connus. Mais je pense que le centenaire a eu son effet là-dessus. Ouais. Et on a pas mal de personnes qui s'intéressent, qui vont faire des recherches. Puis on a aussi le fait que maintenant, il y a beaucoup de choses qui se trouvent sur Internet, beaucoup de choses qui ont été numérisées, qui rendent les recherches plus simples aussi.
13: Donc parmi les visiteurs, il y a plutôt des Français, mais il y a aussi des étrangers, puisqu'il y a eu beaucoup d'étrangers morts ici.
6: C'est ça, en fait, ici au niveau de ce qu'on appelle le front de l'Artois, on va avoir les soldats de l'Empire britannique qui vont reprendre le front quand les Français sont envoyés à Verdun. Donc on a beaucoup, beaucoup oui, de visiteurs britanniques. On a des visiteurs allemands également qui viennent et qui viennent parfois se recueillir aussi dans la nécropole.
13: Voilà, et dans cet anneau ici de la mémoire, il y a un Népalais, mais il y en avait sans doute d'autres d'ailleurs.
6: Oui, on a différentes nationalités, de par les puissances qui ont combattu et par leurs colonies, en fait, hein, on va trouver différentes nationalités dans cet anneau. Alors au niveau de la nécropole, on a environ 43 000 soldats qui y reposent, donc 20 000 dans les tombes individuelles et 23 000 dans les ossuaires, donc 23 000 soldats qu'on n'a pas pu identifier. Et au niveau de l'anneau, c'est environ 580 000 noms de soldats qui sont morts dans le Nord et dans le Pas-de-Calais.
13: Alors la nécropole, il y a plusieurs bâtiments dans cet espace. Peut-être qu'on peut expliquer l'origine de ces bâtiments. Il y avait autrefois une église ou quelque chose comme ça sur place déjà, la nécropole ?
6: Alors il y avait en effet avant la guerre en fait, hein, au XVIIIe siècle, une chapelle, la chapelle Notre-Dame de Lorette qui a donné son nom à la colline justement, qui a été détruite pendant la Révolution. On va rebâtir une chapelle après la Révolution. Et on fera le choix, donc après la guerre, d'avoir une chapelle à nouveau sur ce site.
13: Voilà. Et donc, l'anneau de la mémoire est beaucoup plus récent. Hein. Il a été inauguré il y a combien, une dizaine d'années ?
6: L'anneau de la mémoire a été inauguré pour le centenaire de la guerre, donc le 11 novembre 2014, exactement.
13: Et donc, ici, on a un nombre considérable de personnes qui ont leur nom gravé sur ces pierres et éventuellement en évolution en fonction des personnes qu'on retrouve, des morts qu'on arrive à identifier.
6: Alors, des morts qu'on arrive à identifier, il faut savoir qu'un soldat qui a été porté disparu peut quand même être dans l'anneau. Hein. C'est pas forcément si son nom n'est pas dans l'anneau, c'est pas forcément parce qu'il n'a pas été retrouvé. Les noms qu'on rajoute souvent, c'est à la demande des familles, en fait, puisque bah, malheureusement, 580 000 noms, les personnes qui ont fait cette liste ont forcément oublié et on le savait, puisque justement, il y avait une plaque vierge qui avait été prévue par l'architecte pour pouvoir ajouter les noms.
13: Voilà, donc effectivement, c'est un lieu dédié à la mémoire et puis aussi au fait que la guerre tue, on peut le rappeler encore maintenant.
6: Oui, l'architecte justement Philippe Prost avait prévu dans sa conception, dans son anneau justement, un symbole. Donc l'anneau est un symbole de paix, mais il avait prévu un endroit sous l'anneau, un passage qui fait penser que l'anneau peut basculer et que donc la paix mondiale peut basculer.
13: Merci à Anne-Sophie, guide de Notre-Dame de Lorette, de nous avoir aidés à appréhender la tragédie de cet épisode sanglant d'une guerre si meurtrière et qui doit rester ancrée dans notre mémoire collective pour que plus jamais ça. Pour tout renseignement sur les visites guidées de Lorette et bien d'autres informations sur ces lieux de mémoire, vous trouverez tous les éléments utiles au musée de Souchez et sur son site web memorial1418.com. C'était un reportage de René Lavergne de Radio Campus Lille.
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18: Claude Larosa, artiste peintre vivant à Crépy-en-Valois, expose ses tableaux à la médiathèque Alexandre Dumas à Villers-Cotterêts jusqu'au samedi 7 novembre. L'exposition des œuvres de Claude Larosa intitulée « Voyage » est visible aux heures d'ouverture de la médiathèque rue de la Pléiade à Villers-Cotterêts.
12: Comme chaque année, la médiathèque de Crépy vous invite à découvrir les romans de la rentrée littéraire et partager vos lectures. Rendez-vous le vendredi 16 octobre à 19h pour un moment convivial entre passionnés de littérature à la médiathèque de Crépy.
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Saint-Gilles à Fleurines, covoiturage possible. Départ à 8h45 devant la salle Bernard Kindrèche à Crépy-en-Valois. Participation 5 euros pour les non-adhérents et c'est gratuit pour les adhérents de l'association Formez-vous. Vous prévoyez des chaussures de marche, des vêtements adaptés, un gilet réfléchissant, des bâtons et de quoi vous hydrater. Plus d'infos, 06 12 83 31 48, donc sur place donc à Fleurines ou à Crépy devant la salle Bernard Kindrèche. Venez participer dans la bonne humeur, venez participer pour la bonne cause à la marche d'Octobre Rose. La lutte contre le cancer du sein, c'est organisé par la MJC de la Ferté-Milon. Rendez-vous à partir de 8h45 sur l'île Lamiche à la Ferté-Milon pour la traditionnelle photo de groupe. Départ vers 9h30. L'Université de technologie et l'ESCOM de Compiègne vous accueillent à l'occasion de la fête de la science. Ce dimanche 11 octobre, rendez-vous de 13h30 à 18h. Cette édition a pour thème les saveurs savantes. Elle donne l'occasion de célébrer la gastronomie et plus largement la cuisine, le goût et l'alimentation comme des terrains d'exploration scientifique. Ce thème universel et festif est aussi une invitation à transmettre le goût des sciences au plus grand nombre via des animations en tout genre, des ateliers, des démonstrations, des expérimentations, des expos et des conférences, des animations à réaliser avec les enseignants, chercheurs et étudiants tout en vous amusant et en vous instruisant. Rendez-vous à l'UTC de Compiègne, Centre Pierre Guillaumas, c'est avenue du Dr Schweitzer, donc à Compiègne, entrée libre et gratuite, donc de 13h30 à 18h. Le marché campagnard de Crouy-sur-Ourcq a lieu sur la place du village, autour de la fontaine, tous les deuxièmes dimanches du mois. Rendez-vous de 9h à 13h30. C'est l'occasion de rencontrer des artisans et des producteurs locaux qui vous font déguster leurs produits du terroir en toute convivialité. L'association FADA vous propose de venir déguster et découvrir de nombreux produits régionaux et profiter d'un apéro-concert à 11h30 en compagnie de Harfang Duo qui interprétera des musiques celtiques, cajun, des adaptations de chansons françaises dans le même esprit et même un peu de musique suédoise. Donc rendez-vous à Crouy-sur-Ourcq. Ce week-end, le domaine de Chaly se part de rose. Il s'engage aux côtés de l'association Les Rubans de la Vie pour un week-end unique où sport, culture et solidarité se conjuguent dans un cadre d'exception. Alors venez vivre cette expérience à la fois ludique, artistique et engagée au profit de la lutte contre le cancer du sein. Au programme, une course d'orientation solidaire sur le thème de la rose, une animation sportive en continu qui vous est proposée de 10h à 17h. Il y aura à 15h un atelier des parfums. Un stand de sensibilisation sera présent de 10h à 17h et tout au long de la journée, l'association Les Rubans de la Vie accueille les visiteurs au pavillon de Chaly pour un temps d'information, d'échange et de sensibilisation. Le tarif, c'est le prix du billet d'entrée à l'habit de Chaly, plus 3 euros qui seront directement reversés pour soutenir la recherche et accompagner les malades. Plus d'infos sur domainedechaly.fr. La fête foraine est de retour jusqu'à mercredi. Rendez-vous sur le parking EGB ou Plessis-Belleville. Manège, sensations, gourmandises, petits et grands. Vous allez en prendre plein les yeux. Alors venez vous amuser au Plessis-Belleville. La première fête de la pomme organisée par l'association Pépite se déroule à l'Institut Charles Quentin de Pierrefonds. Rendez-vous de 10h à 16h. Un pressoir mobile est installé. Chacun pourra venir avec les pommes de son jardin et repartir avec son propre jus fraîchement pressé. Au programme également, animation musicale, troc de récolte d'automne. Échangez vos surplus de courges, de poires de noix ou de confitures. Troc de récolte et de plants. Partagez vos plants, boutures, semis ou pousses spontanées. Stand d'associations locales et d'artisans du coin, buvettes et petites restaurations sur place. L'entrée est gratuite, c'est à l'Institut Charles Quentin, 1 rue Sabatier, à Pierrefonds. Jusqu'au 13 décembre, venez découvrir au musée Alexandre Dumas l'exposition consacrée à Marie-Nicolas. Elle est née à Villers-Cotterêts en 1845 et formée à Paris auprès du peintre Charles Chaplin. Marie-Nicolas s'est spécialisée dans les portraits de femmes
et d'enfants. Généreuse donatrice, elle a légué

plus de 50 œuvres au musée Alexandre Dumas. Une sélection inédite est présentée lors de cette expo. Le musée Alexandre Dumas, c'est au 24 rue des Moustiers à Villers-Cotterêts. Il est ouvert de 14h à 18h. La Ferté Milon Animation Culture et Loisirs organise un loto cet après-midi au 31 rue de la Chaussée avec de nombreux lots à gagner. Machine à café, mini-four, set de cuisson, lecteur, DVD portable, wok électrique et de nombreux autres lots. Les jeux débutent à 14h30. Réservation pour ce loto 03 23 96 77 42. Venez nombreux et bonne chance à tous. Pour son traditionnel concert d'automne, l'Harmonie du Valois invite le Big Band de Chantilly pour une après-midi 100% jazz. Alors venez les applaudir, c'est à 15h au Centre culturel MJC à Crépy. Et parmi les musiciens de cet orchestre, vous reconnaîtrez quelques musiciens de l'Harmonie du Valois. Entrée libre et gratuite. Il est conseillé néanmoins de réserver au 06 84 05 41 82. Pour fêter les 50 ans de sa création et clôturer sa saison musicale 2026, l'association Vallée Randoément, les Amis des Orgues d'Humour, accueille l'ensemble vocal Mélissande de Versailles pour un concert exceptionnel, chœur et grandes orgues. C'est à 16h à la cathédrale de Meaux. L'ensemble vocal sera dirigé par Olivier Delafosse et accompagné par Domenico Séverin, organiste titulaire des grandes orgues. Un beau programme de musique au cœur du romantisme. Entrée libre, une participation aux frais, même modeste, sera la bienvenue. Des infos à retrouver sur le site radio-valois-mulsien.fr. Vous pouvez également réécouter cet agenda sur ce même site internet. Merci d'avoir été à l'écoute. Bon début de dimanche. On se retrouve tout à l'heure à 10h pour un petit rappel.

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4: Aujourd'hui, nous sommes le 11 octobre. Une icône du foot anglais est née en cette date. Voici son histoire. On peut dire que c'est sans nul doute l'enfant, le joueur emblématique même, du club de Manchester United. Lui, c'est Sir Bobby Charlton. Un palmarès, un parcours, une vie exceptionnelle pour ce footballeur. Une existence qui a tenu qu'à un fil également. Né le 11 octobre 1937 dans le nord de l'Angleterre, Bobby Charlton, de son vrai prénom Robert Charlton, a 15 ans à peine quand il intègre le club des jeunes mancuniens. Il devra néanmoins attendre quelques saisons pour qu'il foule un terrain de football en tant que professionnel. Il fait partie de ces jeunes joueurs recrutés ou du moins surveillés de près par le mythique coach Matt Busby. Ces joueurs s'appelleront d'ailleurs les Busby Babes. Le talent de Bobby va vite taper dans l'œil de celui-ci. En 1956, il devient professionnel. Le milieu de terrain débute en première division anglaise. La saison suivante, il remporte son premier titre, le championnat d'Angleterre avec Manchester. Champion en 1957, le club rouge et blanc a donc le droit de disputer la fraîche Coupe d'Europe des clubs champions. Une compétition au cours de laquelle les Mancuniens font bonne figure, se hissant jusqu'en demi-finale face à l'Étoile Rouge de Belgrade. Mais le 6 février 1958, juste après leur rencontre face aux Yougoslaves, les Busby Babes de Manchester font escale avec leur avion à Munich avant de rentrer en Angleterre. Le froid, le givre et l'état du tarmac firent s'écraser l'engin au bout de la piste aéroportuaire munichoise, tuant 23 personnes des 44 occupants de l'avion, dont 8 joueurs du club. Tentant de sauver le leur, Bobby Charlton et Matt Busby, eux, s'en sortent vivants de ce crash, mais tout était à reconstruire pour les Red Devils. Qu'importe, Bobby s'accroche, fera même mieux que cela, avec l'équipe d'Angleterre tout d'abord, en remportant la Coupe du Monde à domicile en 1966, s'adjugeant même le Ballon d'Or cette même année. 2 ans plus tard, 10 ans après le drame de Munich, les Mancuniens menés par Charlton et un certain George Best, entre autres, enlèveront la Coupe aux grandes oreilles, au nez et à la barbe du Benfica Lisbonne de Zebio. Des péripéties qui font de Bobby, certainement, le joueur de légende d'Angleterre par excellence. Allez, nous, on se retrouve demain pour d'autres histoires d'un jour, avec Mémoire Sport.
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Bonjour, bienvenue sur le 93.7 de Radio Volamilcha. Tout de suite, accordé en fête avec Jean-Vladis et Luc. Bonjour Luc, ça va bien? Si, va très très bien. Excellente matinée. Merci d'être présent. Un programme varié, dansant avec vos crânes du piano à bretelles. Et on va commencer notre émission avec Aurélien Noël, jeune talent de l'accordéon qui vous entraîne dans les arènes de la corrida avec un roi de la corrida et danser le passe-doble. Aurélien Noël, le roi de la corrida.

Super interprétation, super Aurélien Noël pour ce passo doble, le roi de la corrida. Un vrai grand de l'accordéon nous quittait il y a quelque temps, Pierre Péribourg, ambassadeur de l'accordéon. Quelques titres pour lui rendre hommage. On commence par un passo doble de sa composition, El Pierro, interprété par Pierre Péribourg. J'en profite pour faire un petit coucou à Dominique et Gilles. Bon dimanche et bonne écoute.

Un second titre interprété par Pierre Péribois, animateur de gala de bal populaire dans toute la France. Une valse de sa composition, danse au bal musette. Pierre Péribois.

Pierre Péribois, surnommé par Aimable une bête de balle. On poursuit avec une série de cha-cha pour danser avec une interprétation rythmée et de la virtuosité. Pierre Péribois, série de cha-cha.

Quel plaisir, quel bonheur, toujours sur RVM, à nous écouter avec Accordéon Fête. Et Pierre Péribois, une figure, un excellent accordéoniste, et pour terminer cet hommage à Pierre Péribois, une Java de sa composition, Pierrot Java.

Oui, Pierre Péribois avait d'autres cordes à son arc. Il était également saxophoniste, bandoniste. Bien sûr que nous écoutons encore du Pierre Péribois qui fait partie des grands noms de l'accordéon. Pour continuer, Eric Bouvet nous entraîne sur les champs de course et nous fait galoper et rêver avec Rêve de jockey composé par Léon Varlet, musicien accordéon belge, accordéoniste belge, Eric Bouvet, Rêve de jockey.

Allez, reprenez votre souffle. C'était Rêve de jockey par Éric Bouvel, virtuosité, maestria. Arrois, un maître incontesté des balles populaires. André Verschuren qui vous interprète un tango qu'il a composé avec Joe Moutet, Rosa Tango, André Verschuren.

Aimable, un grand du piano à Bottel, surnommé le Botin mondial de la chanson, enregistrant plus de 10 000 titres. Aimable pour deux titres enchaînés. Une chanson composée par André Verschuren, Couleur d'amour. Et le second titre d'Aimable, Senorita, succès de Christophe. Aimable, Couleur d'amour, Senorita. J'en profite pour faire un petit coucou à nos amis Françoise et Jean-Louis. Bonne émission, bonne journée.

L'orchestration, l'interprétation superbe, c'est aimable et ses musiciens, deux chansons, Couleur d'amour et Senorita. Bien sûr que vous êtes entre de bonnes mains, Luc et Jean Vladis, pour accorder en fait sur RVM le dimanche de 9h à 10h, 93.7 Radio Valois-Mulsien, RVM, la radio de l'accordéon. Vous pouvez nous écouter sur cette bande FM ou en streaming, rvmfm.com. C'est à la même heure que le passage le dimanche de 9 à 10, voilà. Le podcast, à partir du mardi, pareil, rvmfm.com, toujours la même internet. La rediffusion, le mardi 11h, jeudi 5h, il ne me rattrape pas hein, quand j'oublie. Hein. Il se fout de moi et puis voilà, je plonge. Oui, un petit message, une dédicace, une demande d'un accordéoniste que vous souhaitez entendre, ou d'une accordéoniste, une chanson, une danse, vous faites rvmfm.com et on vous le passe. On vous remercie, voilà, voilà. On va continuer avec un tango composé par Astor Piazzolla, la Misma Pena, ou Peña, je ne sais pas, enregistré et interprété par Stéphanie Metto, un magnifique tango, la Misma Pena, Stéphanie Metto.

Très bel arrangement, la Misma Peña, Stéphanie Metto. Deux valses musettes qui font partie du répertoire joué régulièrement dans tous les bals musettes et dans tous les thés dansants par tous les accordéonistes, dont Virginie Pouget, une grande accordéoniste française avec du talent au bout des doigts, interprète ces deux valses. Un petit brin de musette d'André Verschoen, un petit peu d'argent de Louis Laudrich. Virginie Pouget, un petit brin de musette, un petit peu d'argent.

Eh oui, c'était deux valses dansantes, musicalité, tempo, magnifique interprétation de Virginie Pouget. Nous sommes toujours sur RVM de Raccord en fait avec deux messieurs, Luc et Jean-Vladis. Et on continue avec Tony Murena, un accordéoniste virtuose pour un célèbre passodoble instrumental qu'il a popularisé Barcelone, incontournable du répertoire rétro des Balmusettes. Tony Murena nous interprète Barcelone. J'en profite pour faire un coucou à mes amis de Perouel et Gombrie. Amitié et bon dimanche.

Eh oui, c'était Barcelone, une magnifique interprétation. Et quel tempo de Tony Murena, vraiment le tempo du Paso Doble. Arrêt-moi pour continuer à Roi de l'accordéon, Damien Berezaski qui vous invite, vient danser le braillon de son CD comme un parfum d'été. Damien Berezaski, son orchestre, son accordéon, vient danser le braillon.

Un petit retour en arrière, on plonge dans les années 60 avec ce grand succès de Frank Alamo, Biche ma biche. Une chanson, un accordéon aimable et ses musiciens reprennent ce succès de 1963, Biche ma biche, aimable.

deux super accordéonistes qui ont composé cette Java, Jean-Marc Torchi et Christophe Lampideka. Le titre, une Java avec toi, qui sera interprété avec talent et brio par Christophe Lampideka. Une Java avec toi.

Eh oui, ça dansait, ça javatait. C'était Christophe Lampide et Kyle Java avec toi. Le soleil, le Brésil. Et pour nous réveiller, Michel Prouveau vous invite pour le réveil samba. Michel Prouveau.

Et pour terminer ce très beau programme dansant, d'accordéon fête, comme nous l'avons commencé avec un passo-noble, un ami de la Haute-Vienne, Nicolas Violet, accordéoniste et horticulteur, vous interprète le passo de Jojo.

Voilà, Accordé en fête touche à sa fin. Nous terminons ce chouette programme avec notre ami et mon ami Nicolas Violet. Merci de votre écoute. Salut, merci, à dimanche, c'était Luc et Jean-Vladis. Nous nous retrouverons dimanche prochain. Excellente semaine, portez-vous bien, des bisous, à très vite. Vive l'accordéon, restez fidèles à RVM. Et tout de suite, florilège de chansons françaises. Allez.

Vous êtes bien sur RVM et il est 10h. Le dimanche matin à 10h, on jette un regard sur quelques rendez-vous de vie locale. Bienvenue à vous en ce 11 octobre, tous les deuxièmes dimanches de chaque mois, partez à la découverte des petits producteurs locaux sur le marché campagnard à Ermenonville. Vous avez rendez-vous sur le parking Jean-Jacques Rousseau en face du château jusqu'à 13h. Il y a un marché campagnard également à la Ferté-Milon sur l'île Lamiche jusqu'à 13h. Vous êtes attendus nombreux. À la Ferté-Milon, si vous y êtes, vous pouvez participer dans la bonne humeur et pour la bonne cause à la marche d'Octobre Rose pour lutter contre le cancer du sein. C'est organisé par la MJC de la Ferté-Milon. Le départ de la marche a été donné il y a quelques instants. Vous pouvez sans doute encore y participer ou soutenir les marcheurs. À Crouy-sur-Ourcq, le marché campagnard se tient sur la place du village autour de la fontaine tous les deuxièmes dimanches du mois, le dimanche entre 9h et 13h30, l'occasion de rencontrer des artisans, des producteurs locaux qui vous font déguster leurs produits du terroir en toute convivialité. Notez que l'association FADA vous propose de venir déguster et découvrir de nombreux produits régionaux et profiter d'un apéro-concert à 11h30 tout à l'heure en compagnie du duo Arfang qui interprétera des musiques celtique, des musiques cajun, quelques adaptations de chansons françaises dans le même esprit. Donc rendez-vous à Crouy-sur-Ourcq. Ce week-end, le domaine de Chaly se part de rose. Il s'engage aux côtés de l'association Les Rubans de la Vie pour un week-end unique où sport, culture et solidarité se conjuguent dans un cadre d'exception. Venez vivre une expérience à la fois ludique, artistique et engagée au profit de la lutte contre le cancer du sein. Le tarif, c'est le billet d'entrée à la Beach Chaly plus 3 euros directement reversés pour soutenir la recherche et accompagner les malades. Plus d'infos sur le site domainedechaly.fr. La fête foraine est de retour jusqu'à mercredi. Rendez-vous sur le parking EGB au Plessis-Belleville. Vous y attendent des manèges, des gourmandises pour petits et grands. Vous allez en prendre plein les yeux. Alors venez vous amuser et partager de bons moments au Plessis-Belleville. Belleville. La première fête de la pomme organisée par l'association Pépite se déroule jusqu'à 16h à l'Institut Charles Quentin de Pierrefonds. Il y a un pressoir mobile qui est installé. Vous pouvez venir avec les pommes de votre jardin et repartir avec votre propre jus fraîchement pressé. Au programme également animation musicale, troc de récolte d'automne, troc de récolte et de plants, stand d'associations locales et d'artisans du coin, buvettes et petites restauration sur place, entrée gratuite. C'est à l'Institut Charles Quentin, 1 rue Sabatier à Pierrefonds. À Compiègne, l'Université de technologie et l'ESCOM vous accueille à l'occasion de la fête de la science. Rendez-vous de 13h30 à 18h, une édition qui a pour thème les saveurs savantes, l'occasion de célébrer la gastronomie et plus largement la cuisine, le goût et l'alimentation comme des terrains d'exploration scientifique. L'intégralité des animations est à retrouver sur le site officiel de la fête de la science UTC. Jusqu'au 13 décembre, venez découvrir au musée Alexandre Dumas l'exposition consacrée à Marie Nicolas, généreuse donatrice. Elle a légué plus de 50 œuvres au musée. Une sélection inédite y est présentée lors de cette expo. Le musée Alexandre Dumas vous accueille de 14h à 18h. Il est au 24 rue des Moustiers à Villers-Cotterêts. Cet après-midi, la Ferté-Milon Animation Culture et Loisirs organise un loto 31 rue de la Chaussée avec de nombreux lots à gagner. Machine à café, mini-four, set de cuisson, lecteur DVD portable, wok électrique et de nombreux autres lots. Les jeux débutent à 14h30. Réservation pour ce loto 03 23 96 77 42.
son traditionnel concert d'automne, l'Harmonie du Valois invite le Big Band de Chantilly pour une après-midi 100% jazz. Venez les applaudir tout à l'heure à 15h au Centre culturel MJC à Crépy. Parmi les musiciens de cet orchestre, vous reconnaîtrez quelques musiciens de l'Harmonie du Valois. Entrée libre et gratuite.

0: M'a dit 11h30, cuisine sans souci, Cécile et Hervé qui préparent avec vous une terrine au poulet et épinards. Tout de suite, Jean-Vladis qui est de retour avec son florilège de chansons françaises. Merci d'être à l'écoute de nos programmes. Excellent dimanche à vous.
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Bonjour, bienvenue sur 93.7 Radio Valeur-Mulchien, la radio de la chanson française. Votre rendez-vous, florilège de chansons françaises avec Luc et Jean-Vladi, c'est tout de suite. Bonjour Monsieur Luc, ça va bien? Il opine du chef, il fait des signes de la main. Il lève le bras en l'air comme s'il manifestait, mais bon, il dit bonjour. Excellente matinée, merci d'être présents les amis. Florilège de chansons françaises, un programme varié, des nouveautés, des reprises, des duos. Et toujours nos plus belles chansons françaises. On va commencer Florilège de chansons françaises avec une magnifique chanson de Gilbert Montagnier de son nouvel album Vouloir chanter. Le titre, c'est le titre de la chanson également. Vouloir chanter, la voix d'or de Gilbert Montagnier.

C'était Gilbert Montagnier, vouloir chanter une de ses meilleures chansons de l'album L'amour dans ses mains, sorti en 2026, que nous venons d'écouter. C'était super. Catherine Ringer s'en est allée rejoindre le paradis des chanteuses. Catherine Ringer, grande artiste marquante de la chanson française, un esprit libre d'être soi-même, de son album sorti en 2017, Chronique et Fantaisie, Senior, extraite de cet album, chanson écrite et composée et interprétée par Catherine Ringer que nous allons écouter.

Merveilleuse chanson senior, Catherine Ringer, qui assume avec humour la soixantaine, et dans ce refrain mémorable, j'adore, j'adore. Je ne fais pas aussi bien que Catherine, mais c'est dans le refrain. C'était mieux de l'entendre. Un tempo pour elle, un nouvel album de Michel Polnareff, rêve sorti en 2025. La chanson qui est marquante de cet album, c'est etc. On écoute Polnareff, Michel, c'est etc.

Excellent titre, etc. du grand Michel Polnareff. J'ai tout oublié. Non, non, j'ai rien oublié. C'est le titre de la chanson française qui est sortie en 2001, composée par Georges Lunghini pour les paroles. L'interprétation... Ah non, je me suis trompé. La composition, c'est Georges Lunghini. Les paroles et l'interprétation, c'est Marc Lavoine. J'ai tout oublié. Là, c'est une version solo. Parce qu'à sa sortie en 2001, il l'avait chanté en duo. Là, on va écouter sa nouvelle version en solo. Marc Lavoine, j'ai tout oublié.

C'était Marc Lavoine, la version solo de 2024, j'ai tout oublié. Superbe voix de Marc Lavoine. La balade musicale en chansons sur RVM Florilège de chansons françaises, ça continue, toujours avec ces deux messieurs, Luc et Jean Vladis. La chanson « Je vis pour elle », une version française écrite par Michel Jordan pardon, en 1997. En italien, c'est « Vivo per lei », chanson originale italienne sortie en 1995. Nous allons écouter la version française, décidément. Je vis pour elle, sortie en 1997, un duo magnifique. Hélène Segarra, Andrea Bocelli.

Duo magique, voix magmatique, Hélène Segarra, Andrea Bocelli, Vivo Perlet, Je vis pour elle. Une très belle chanson rythmée, Toi, rien que toi, sortie en 2025, interprétée par Elsa Esnou.

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Magnifique reprise de cette chanson de 1969 signée Jean Ferrat, Ma France, excellente Mélisse Mel qui s'est fait connaître par la scène rock. On écoute cette voix enrayée ou enrouée, voilà, c'est le terme plus exact, Ma France, Mélisse Mel.

Superbe reprise, magnifique interprétation, Mélisse Mel, Ma France. Un grand de la chanson française, Jean Ferrat, auteur, compositeur, interprète, auteur de chansons à texte. Cette chanson est de 1991, Nul ne guérit de son enfance, extrait de l'album Dans la jungle ou dans le zoo, Jean Ferrat, Nul ne guérit de son enfance.

0: grand poète de la chanson française, Jean Ferrat. Très, très belle chanson à texte, nul ne guérit de son enfance. On retrouve Franck Michael, célèbre crooner, chanteur de charme. Il s'en est allé en juin 2026, je pourrais rire parce qu'il nous a quittés. C'est vrai, c'était un super chanteur. On retrouve Franck Michael dans une balade d'amour. Il est toujours question d'amour, chanson emblématique. Franck Michael.
1: Merci beaucoup.

On continue avec cette chanson de 1971 qui est parue dans l'album Niagara de Julien Clerc. Ce n'est rien, les textes sont de Étienne Rodagil, la musique et l'interprétation, Julien Clerc. Un superbe duo, deux voix de caractère, Zaz, Julien Clerc, ce n'est rien.

Très beau duo, une réussite, merveilleuse interprétation, Zaz, Julien Clerc, ce n'est rien. Femme, je vous aime, une chanson qui figure sur l'album studio Femme, Indiscrétion au blasphème, sorti en 1982. Les paroles sont de Jean-Loup Dabadie, la musique et l'interprétation de Julien Clerc. Un très beau duo, une très belle harmonie, une interprétation sensible. Femme, je vous aime, Julien Clerc, Vianney.

Merveilleux duo, sublime chanson, Femme, je vous aime, Vianney, Julien Clerc. Nous allons terminer ce très beau programme de Florilège de chansons françaises. Luc m'a fait un grand signe désespéré qu'il était l'heure de se quitter. Bon, on va se quitter sur une très belle chanson. On va retrouver Catherine Ringer, une chanson qui est sortie en 2017 au fil du Havre, écrite et composée par Catherine Ringer en collaboration avec le musicien vrai Jérôme Soligné, au fil du Havre, une chanson dévoilée à l'occasion des 500 ans de la ville du Havre. Ce sera la dernière pour aujourd'hui. Catherine Ringer, au fil du Havre.

0: grand merci de votre écoute et de votre présence sur AVM. Merci Luc, à dimanche, votre rendez-vous fidèle. Florilège de chansons françaises le dimanche prochain, 10h05. Restez fidèles à RVM. Excellente semaine, portez-vous bien. Des bisous, on vous aime. À bientôt et vive la chanson française sur RVM.
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9: Qui aurait pu prédire que Total Energy encaisserait 5,4 milliards de dollars en un seul trimestre? 102% de plus qu'il y a un an, sur la flambée du baril provoquée par les guerres pour l'accès aux ressources énergétiques et minières. Personne ne pouvait l'ignorer, parce que tout était écrit. Les compagnies pétrolières, elles, savaient dès 1971. Elles ont préféré payer pour qu'on en doute. Le GIEC avait prédit depuis 1990, à de nombreuses reprises, par voie de presse, de pétitions et même de manifestations, des milliers de scientifiques du monde entier ont tenté d'alerter les dirigeants politiques. Ils et elles ont été ignorés.
10: Je suis aujourd'hui à Compiègne pour la marche du climat, du vivant, de la paix et de la justice sociale. J'ai rencontré Didier de l'association Alternativa et également Angélique du GNSA, le groupe national de surveillance des arbres. Je suis au stand Alternativa avec Didier. Est-ce que tu peux nous parler, Didier, de Alternativa?
11: Oui, bonjour. Donc Alternativa, c'est un mouvement citoyen national qui milite pour le climat et la justice sociale. Donc un mouvement national avec une quinzaine d'antennes en France. Et moi, je fais partie de l'antenne d'Amiens. Donc en région de France, il y a Lille, Amiens, et après il y en a partout ailleurs en France. Donc il y a des actions nationales qui sont menées. Actuellement, il y a trois actions principales. C'est contre AXA Assurance, pour l'arrêt des financements des projets d'énergie fossile, et pour aussi les points relais, donc qui sont détenus par M. Bolloré, et pour lesquels il occupe des espaces publics tels que les gares et les aéroports. Donc on mène des actions contre ces,
10: ces
11: installations. Ben, on mesure. Hein. Déjà, pour le relais, on a pris des photos régulièrement pour dénoncer que ce sont les presses de droite et d'extrême droite qui sont mises en avant. Et l'objectif, c'est de dénoncer les contrats qui sont liés avec le public. Quoi. Et actuellement, il y a une action qui est plutôt forte, c'est l'action Piraton Microsoft hein, qui travaille sur l'obsolescence programmée de nos amis de Microsoft hein, parce que l'objectif était d'arrêter la maintenance de Windows 10 hein, et donc ce qui va...
10: Tenez parce que ça a été reporté un an et c'est encore reporté pour un an.
11: C'est reporté une deuxième fois, ouais. Exactement. Donc l'action.
10: Ouais, ce qui serait bien, c'est que ce soit tout le temps reporté, quoi. Qu'on soit pas
11: oui.
10: Passé sur Windows 11.
11: Voilà. Bah, le plus simple, c'est de faire ce que l'on fait, c'est-à-dire de changer, de tourner le dos à Microsoft hein, et de passer sous le monde libre, mm-hmm. qui sont Linux
10: open
11: et
10: source, hein.
11: Open source. Mm-hmm. Voilà. Linux, voilà. Et donc nous, on mène des actions avec une association partenaire et une association plutôt utilisatrice de logiciels libres. On prend des rendez-vous avec les citoyens, on les invite à passer sous Linux. Et après, on leur explique de façon pédagogique quel est l'intérêt d'utiliser les logiciels libres et en fin de compte qu'ils rendent autant service, si ce n'est plus, par rapport aux logiciels propriétaires.
10: Pour ce point-là, donc, qui est de l'ordre de l'informatique, il y a des gens qui peuvent venir à Amiens, c'est ça, vous rencontrer et...
11: Alors, plus que ça, alors donc deux install parties ont déjà eu lieu à Amiens.
10: Install party.
11: Ça s'appelle des install parties. C'est une partie, c'est une grosse fête, quoi. Donc on va quitter la prison, enfin on veut quitter les GAFAM, mm-hmm. en vérité. Et donc là, il y en a trois de programmés dans l'Oise. Donc il y en aura une à Pont-Sainte-Maxence, qui est plutôt une information. Il y aura aussi le 17 à Creil.
10: Le 17 quoi ?
11: Le 17 octobre à Creil, le sonar. Et il y en a une à Compiègne qui aura lieu le 5 décembre. Voilà. Et il y en a une qui sera proposée aussi à Senlis en début 2027.
10: C'est-à-dire qu'on peut apporter notre ordinateur ordinateur et il pourra installer Linux dessus, c'est ça?
11: Exactement, voilà, c'est-à-dire que...
10: Avec des pros de l'informatique.
11: Avec des pros de l'informatique, des pros qui sont bénévoles, très engagés dans ce combat, puisque l'informatique devient presque un bien commun, dans le sens où on ne peut pas s'en passer, et donc se faire de l'argent. Alors, ce qu'il faut retenir comme leçon, c'est qu'on fait croire que c'est gratuit, mais quand c'est gratuit, on est le produit. C'est-à-dire que lorsque vous utilisez Gmail ou autre, en fin de compte, vous cédez gratuitement les données qui vont être exploitées et vont permettre de faire gagner de l'argent à des gens comme Google. Mais Microsoft, c'est exactement pareil. Avec le système Windows 11, c'est vraiment votre ordinateur appartient au réseau Microsoft. Il ne vous appartient plus, vous l'avez juste acheté, mais vous le mettez à la disposition de Microsoft. On n'en a pas forcément conscience. Et comme c'est les modèles dominants, c'est des modèles qui sont répandus partout. Et donc, il est difficile de s'en passer, mais on peut le faire. Donc il y a d'excellents reportages qui ont été faits sur la façon dont on peut quitter les GAFAM et on va dire reprendre la main sur ces outils informatiques.
10: Si des gens ont envie d'adhérer à Alternativa à Amiens, donc on trouve facilement l'antenne sur internet, j'imagine. On parle informatique, donc bah oui, voilà.
11: Oui, bah, vous allez sur le site d'Alternativa et vous pourrez rejoindre un groupe local.
10: Il y en a plus qu'à Amiens, j'imagine.
11: Ah oui, il y a Amiens, il y a,
10: Compiègne,
11: y a Nantes.
10: Exemple.
11: Ah non, il y a juste non, Amiens. Juste... Moi, je me suis posé la question de créer une antenne dans l'Oise, mais il y a suffisamment d'associations militantes pour ne pas en rajouter. Et par contre, on peut faire un relais, on peut faire des relais. Donc, si des gens dans l'Oise ne se voient pas d'aller à Amiens, ce n'est pas un problème. On peut rejoindre l'antenne d'Amiens tout en restant dans son département et avoir comme des sous-groupes. Donc, il n'y a pas de souci. Et moi, c'est ce que je cherche à faire.
10: Qu'est-ce que tu attends de cette marche, Didier ?
11: Ah, j'attends cette marche la même que mes attentes en 2018. C'est-à-dire une prise de conscience de nos dirigeants sur le sujet. Et j'attends surtout beaucoup plus de monde dans cette marche en espérant que les citoyens aussi nous rejoignent. Parce que c'est un combat qui concerne tout le monde et pas uniquement les militants. Tout le monde est concerné et ça serait dangereux qu'il y ait deux mondes qui s'affrontent entre les militants et les autres. Et donc, non, on attend de cette marche une prise de conscience et voilà, surtout à l'approche des élections présidentielles. Il faut savoir que toutes les campagnes vont être vertes, hein. C'est-à-dire que chaque parti politique va afficher un souci sur l'écologie. Mais en vérité, il faut vraiment gratter pour savoir ce qu'il y a derrière.
10: Est-ce qu'il se passera quelque chose derrière des promesses?
11: Voilà,
10: en fait,
11: voilà. Ouais. Donc il y a de plusieurs types d'écologie. Hein. Il y a les technosolutionnistes hein, qui mettent des data centers pour résoudre le problème de l'écologie. Et il y a ce qu'on appelle aussi l'écologie profonde, qui interdit l'utilisation du mot nature, parce que la nature est un concept humain.
10: Oui, et que l'homme fait partie de la nature.
11: Et que l'homme partage l'environnement avec toute espèce vivante.
10: Vivant, voilà.
11: Elle fait partie du vivant, qu'il soit animal, végétal.
10: C'est ça que c'est une marche pour le vivant également. Je te remercie beaucoup, voilà. Didier.
11: Avec plaisir.
6: Je vous propose de faire une pause dans nos vies, dans notre quotidien, dans l'euphorie. Une pause de nous asseoir tranquillement tous ensemble, sans bousculer nos voisins. Une minute de silence pour tous ces êtres vivants qui sont morts injustement. Une minute de silence pour dénoncer le silence obscène de notre gouvernement. Le gouvernement a oublié tous ces morts. Alors offrons donc, si vous voulez bien, tous ensemble, à partir de maintenant, une minute de silence, merci.
10: Je suis maintenant avec Angélique du GNSA,
7: le groupe national de surveillance des arbres.
10: On s'est déjà rencontré à Pierrefonds.
7: Tout à fait, oui, à l'enceinte du festival l'année dernière. Alors le GNSA, groupe national de surveillance des arbres, a été créé il y a 6 ans par Thomas Braille. Thomas Braille, c'est une personne qui est arboriste, grimpeur.
10: Écureuil.
7: Voilà, un écureuil on va dire, mais disons que c'était son travail, arboriste grimpeur, et donc il s'est spécialisé dans la lutte pour protéger les arbres sur les divers chantiers. Actuellement, il travaille sur une autoroute dans le sud. Avant cela, il y avait l'autoroute A69 que voilà, vous connaissez peut-être.
10: Oui.
7: Il a créé ça il y a 6 ans et donc on a créé l'antenne compiénoise il y a un an et demi.
10: Il y a du monde qui s'est rallié à votre cause.
7: C'est très compliqué. Alors, c'est très complexe parce que parfois, on associe cette association nationale à des luttes qui ne sont pas toujours perçues comme pacifistes. Et donc, les gens ont du mal à s'engager aujourd'hui. Elles ont du mal, ou alors soit elles sont extrêmes, soit elles ont du mal. Donc, du coup, on a des difficultés à recruter. Alors, c'est du bénévolat, ok, mais c'est pour l'avenir, quoi.
10: Par peur de violence dans des actions, c'est ça?
7: Par exemple, oui. Et puis, il y a eu tellement de répression, on va pas se mentir. Il y a quand même eu de la répression là avec Sainte-Soline. Donc du coup, les gens ont peur. En fait, la répression a fait que les gens ont peur de s'engager aujourd'hui.
10: Quelles sont vos actions concrètement ?
7: Alors, au niveau local, parce qu'on ne peut pas déplacer des montagnes à l'autre bout de la terre, on travaille en dialogue avec la mairie de Compiègne notamment et avec l'ARC autant que possible. C'est-à-dire que quand on nous met au courant la veille pour le lendemain qu'il va y avoir un abattage d'arbres, c'est assez compliqué parce que tout de suite, on a nos émotions qui remontent, donc forcément. Mais par contre, quand on est prévenu suffisamment en amont, ça permet d'avoir des échanges. Donc on tient absolument à ces échanges cordiaux, en tout cas, parce qu'il n'y a que comme ça qu'on pourra construire l'avenir de demain au niveau local.
10: Vous ne vous placez pas contre la mairie ou des décisions communales, etc. quoi.
7: Alors déjà pour deux raisons, par respect, mais aussi par efficacité. C'est-à-dire que si on est absolument contre les choses, sans donner d'explications ou d'alternatives, ça ne sert strictement à rien.
10: Mais c'est très d'actualité, les arbres à Compiègne, parce qu'il y a un abattage de prévu. Est-ce qu'il a eu lieu ? Est-ce qu'il va avoir lieu ?
7: Alors il y a eu un abattage, il a eu lieu dans le quartier des Maréchaux notamment. Donc grâce à la mobilisation du GNSA, on a pu organiser un pique-nique citoyen. On a rassemblé 50 personnes et on a pu sauver 6 arbres.
10: Okay. Sur les 30. Combien ?
7: Il y en avait 30. Donc la mairie va dire que c'est elle qui a sauvé les arbres. Alors forcément, puisqu'elle a, c'est elle qui décide. Mais sans la mobilisation, il y aurait eu 30 arbres par terre, quoi.
10: Prochaine mobilisation prévue ?
7: Bah aujourd'hui déjà.
10: Oui, cette marche.
7: Cette marche. Sinon, concernant la marche du climat, on va pas s'arrêter là. C'est-à-dire que là, on fait une marche. Après la marche, on fait des tables rondes ce même jour. Et ensuite, il est prévu une autre manifestation le 14 novembre sur le même principe. Et donc, le but, en fait, c'est de travailler sur le fond et pas seulement sur une manif qui pourrait déjanter des gens. Non, non, pas du tout. En fait, on veut travailler sur le fond avec des citoyens qui souhaitent s'engager.
10: On peut vous trouver comment le GNSA à Compiègne ?
7: Alors, il y a la page Facebook GNSA du Compiénois. On a une page Instagram, vous cherchez aussi GNSA du Compiénois. Et donc, vous pouvez nous contacter sur Messenger et ensuite, on fera le relais. Alors, certains vont nous dire, ouais, vous êtes des écolos, mais vous êtes quand même sur les réseaux contrôlés par les États-Unis. Oui, bah désolé, mais les réseaux de diffusion et d'information passent aussi par ces réseaux-là. Donc, malheureusement, oui, si on avait le choix, on pourrait procéder autrement, mais ça impliquerait qu'on reste dans l'entre-soi. Donc, on est ouvert aux autres réseaux.
10: Très bien, merci beaucoup, Angélique, et bonne marche.
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10: C'était Anne-Laure pour RVM. J'étais à la marche du 26 septembre à Compiègne. Marche pour le climat, le vivant, la paix et la justice sociale. J'ai rencontré Didier d'Alternatiba et Angélique du GNSA, Groupe National de Surveillance des Arbres. À bientôt sur RVM, la radio qui vous écoute.
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2: Faire faux mec est une expression auriculaire héritée de l'armée française. Le mot faux mec, F-O-M-E-C, est composé des lettres initiales d'un système mnémotechnique enseigné dans les écoles militaires et jadis lors du service national aux jeunes recrues. Écartons bien vite d'un revers de la main la potentielle erreur liée à l'homophonie qui consisterait à fabriquer une contrefaçon d'individu. Faire faux mec n'est pas la création d'une copie d'humanoïde. Faire faux mec, c'est du sérieux, mon colonel. Chez le Bidas de base, après sa formation, l'expression devait signifier se camoufler et se faire discret pour ne pas être repéré par l'ennemi. Adoptée par l'oralité française du langage familier, elle hérite de la même signification qui est de se planquer, se cacher, passer inaperçu, ne pas faire de vagues, s'éclipser, fausser compagnie, ne pas se faire remarquer pour éventuellement faire le mur ou filer à l'anglaise. Il est à noter que le faux mec ne figure pas dans le registre du smartphone et l'homo telephonicus dira aujourd'hui en lieu et place faire du ghosting. Rentrons dans nos quartiers au sein de la Grande Muette pour détailler le fameux moyen mnémotechnique faire faux mec. Chaque lettre de faux mec représente un élément clé à maîtriser sur le terrain des opérations. C'est un moyen simple pour se souvenir des règles de base du camouflage afin d'éviter de se faire remarquer par l'ennemi en faisant attention à sa silhouette, à l'ombre portée, aux mouvements intempestifs, à l'éclat du matériel et aux couleurs voyantes. Soldats auriculaires, garde-vous! Citez-moi les principes de faire faux mec. À vos ordres, mon lieutenant. La lettre F, pour forme, indique qu'il faut modifier ou casser la silhouette du corps ou celle du matériel. La lettre O, pour ombre, précise qu'il faut éviter de se placer là où l'ombre trahit la présence. La lettre M, pour mouvement, recommande qu'il faut rester immobile ou bouger très lentement. La lettre E, pour éclat, invite à masquer tout reflet sur la peau ou les objets métalliques, cacher tout ce qui brille. La lettre C, pour couleur, suggère qu'il faut se fondre avec l'environnement immédiat, choisir des teintes qui vont bien avec le décor autour, faire le caméléon. Très bien, soldat auriculaire. Repos, vous pouvez fumer. Issue d'un passé révolu, cette scène a été enregistrée à l'époque où le Troufion recevait une cartouche de Gauloise Troupe tous les mois. Pour information, la Gauloise Troupe était une cigarette de tabac brun, produite par la Régie française des tabacs, identique à la Gauloise du commerce, mais avec moins de tabac et moins d'emballage, tout en gardant sa nocivité. L'armée, devenue professionnelle, a délaissé son rôle de formateur civique au profit d'une évolution technique marquée, entre autres, par le remplacement de faire faux mec par un sigle qualifié beaucoup plus complet, une version élargie nommée FFOMECBLOT, formule aussi douloureuse que de faire des pompes sur le parcours du combattant et d'un emploi aussi simple que celui d'une catapulte au siège d'Alésia. Pour ceux d'entre vous qui avez choisi d'être réserviste, je vous donne la clé du FFOMECBLOT. Prenez des notes, on y va. Fond, forme, ombre, mouvement, éclat, couleur, bruit, lumière, odeur, trace. Je vous garantis que l'application stricte de cette méthode vous métamorphose en Peter Brady, alias l'homme invisible, plus rapidement que Léon Marchand pour traverser la mare de Barny. Si l'expression « faire faux mec » est passée en désuétude, l'attitude en résultant reste très pratiquée, notamment par les néo-preux-chevaliers qui, dans l'ombre, tout de noir vêtus, chevauchent fièrement leurs trottinettes débridées, bravant au crépuscule rues, routes et trottoirs, encagoulé par-dessus la casquette, toujours prêt à lâcher le guidon pour consulter le smartphone, indifférent aux klaxons et aux invectives. Et mon petit doigt d'ajouter, « Oui, mais pour cela, c'est pas faux mec, c'est vrai con. » Pas faux mec. À la revoyure.

0: La fête foraine de la Toussaint est de retour jusqu'au mercredi 14 octobre sur le parking EGB au Plessis-Belleville. Des stands gourmands, des manèges et des jeux d'hiver vous attendent pour faire la fête en famille ou entre amis.
1: Claude Larosa, artiste peintre vivant à Crépy-en-Valois, expose ses tableaux à la médiathèque Alexandre Dumas à Villers-Cotterêts jusqu'au samedi 7 novembre. L'exposition des œuvres de Claude Larosa intitulée « Voyage » est visible aux heures d'ouverture de la médiathèque rue de la Pléiade à Villers-Cotterêts.
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1: 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Il est 18h, la couvre-feu.
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2: Ah oui, ça c'est très connu.
1: Voilà. Ce sont des recettes souvent à base de légumes du potager, bio si on peut. Cuisine sans souci.
3: Bonjour Hervé.
1: Bonjour Cécile.
3: Alors Hervé, qu'est-ce que tu vas nous faire de bon aujourd'hui ?
1: Eh bien, je te propose une terrine de poulet aux épinards.
3: Ça, c'est pas mal ça.
1: Ouais.
3: Ouais. Je t'écoute pour les ingrédients.
1: 600 g de blanc de poulet, 100 g de feuilles d'épinards.
3: Alors, tu prends fraîche
1: ouais.
3: ou...
1: Frais, c'est mieux parce qu'on aura des feuilles qui sont assez grandes. Ce sera pour chemiser la terrine.
3: Donc, il vaut mieux, si jamais on prend des congelés, pas hachés.
1: Surgelés, non, il ne faut pas qu'ils soient hachés.
3: Ok.
1: Ça fera pas... Ça n'ira pas.
3: D'accord. Donc, 100 g de feuilles d'épinards. Ensuite.
1: 3 échalotes. Mmh. Un gros bouquet d'herbes fraîches.
3: Qu'est-ce qu'on prend? De la ciboulette?
1: Ouais,
3: du persil.
1: Peux prendre de la ciboulette, du persil. Puis après, d'autres, si vous aimez bien, je ne sais pas moi, l'estragon, l'aneth.
3: Après, on fait comme on veut.
1: On fait comme on veut. Voilà, pour les herbes, on fait comme on veut. Exactement. 3 gousses d'ail. 5 œufs. Alors, des œufs, je répète, une fois par mois, peut-être. Vas-y.
3: Alors, on prend principalement des 0FR si on peut, ou des 1FR.
1: Maximum.
3: Donc, voilà. Ça veut dire des petits oiseaux qui ont couru.
1: Voilà, exactement, des bêtes qui ont couru.
3: Des 0FR, ils ont mangé bio, 1FR, ils ont au moins été en liberté et couru un petit peu.
1: Voilà. 30 centilitres de crème fraîche épaisse, une demi-cuillère à café de noix de muscade râpée, une cuillère à soupe d'huile d'olive, du sel et du poivre. Encore simple.
3: Oui.
1: On va commencer par laver et blanchir les feuilles d'épinards et laver les herbes.
3: Ça va. Oui, ça va. Jusque-là, ça va.
1: Après, les feuilles d'épinards, on va les mettre à sécher entre deux torchons, par exemple.
3: Mmh. Hein.
1: On va recouvrir les parois d'une terrine avec du papier sulfurisé et on va chemiser les parois après avec les feuilles d'épinards.
3: Donc, on va recouvrir toutes les parois de feuilles d'épinards.
1: Voilà. On va en garder quelques-unes de côté. On va peler et hacher l'échalote et l'ail. Et on va les faire revenir à feu doux dans une casserole. On va préchauffer le four à 180 degrés.
3: Donc thermostat 6.
1: Très bien. On va couper les blancs de poulet en morceaux. On va les placer dans un bol du mixeur. On va ajouter les œufs, la crème fraîche et la compote d'ail.

0: lèche-frites, quoi, avec deux verres d'eau.
1: Et on vérifie comme un bain-marie.
0: Ouais, on vérifie qu'il y ait toujours un peu d'eau dedans. Et on va cuire au moins une heure.
1: Ok. Oh, très bien. Ça, c'est facile, ça.
0: Ça, c'est facile.
1: Ça se mange froid ou chaud, du coup ?
0: Moi, je mangerais ça tiède.
1: Tiède, j'étais sûre d'aller dire ça. Donc, ça veut dire comme vous voulez, quoi. Essayez les deux et puis vous faites ce que vous préférez, quoi.
0: Voilà, on peut manger ça. Ce sera plus facile à couper si c'est tiède, si c'est froid. Hein, avec une petite salade à côté, ça serait bien. Et comme d'habitude, d'une petite variante, on peut remplacer les feuilles d'épinards par exemple, des feuilles de bête.
1: Ah, c'est bien, parce que comme ça va être la saison, et c'est plus grand pour chemiser le moule et tout, c'est bien pratique. Voilà. Et comme j'adore les blettes, ça tombe très bien.
0: Et
1: merci.
0: Bah, voilà. Avec le vert des blettes, avec le blanc, on fera autre chose.
1: Exactement. Ça sera une prochaine recette. Prépare-toi.
0: Oh, avec le blanc, c'est facile. On les fait blanchir, pareil. Moi, je les fais blanchir, et puis après... Avec des lardons, de l'huile d'olive à la poêle, c'est très bien. Très bien avec une viande blanche comme du veau, par exemple, c'est super.
1: Et donc voilà, donc vous pourrez trouver ces deux recettes en podcast sur notre site rvm93.7. N'oubliez pas que vous pouvez participer à cette émission, soit en nous envoyant vos recettes ou en venant les partager directement avec nous à l'antenne. Pour ce faire, un numéro de téléphone, le 03 44 59 30 30 et une adresse mail rvm@rvmfm.com. Alors, bon appétit bien sûr.
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Bon apéro, bon appétit, si vous passez à table, nous sommes le dimanche 11 octobre, soyez les bienvenus à l'écoute d'RVM, c'est votre agenda du dimanche. La première fête de la pomme organisée par l'association Pépite se déroule jusqu'à 16h à l'Institut Charles Quentin de Pierrefonds. Un pressoir mobile est installé, chacun peut venir avec les pommes de son jardin, repartir avec son propre jus fraîchement pressé. Au programme également animation musicale, troc de récolte d'automne. Venez échanger vos surplus de courges, de poires, de noix ou encore de confitures. Troc de récolte et de plants. Venez partager vos plants en boutures, semis ou pousses spontanées. Il y a des stands d'associations locales et d'artisans du coin. Il y a une buvette et une petite restauration sur place. L'entrée est gratuite. C'est la fête de la pomme à l'Institut Charles Quentin, 1 rue Sabatier à Pierrefonds. C'est organisé donc par l'association Pépite. Jusqu'au 13 décembre, venez découvrir au musée Alexandre Dumas l'exposition consacrée à Marie Nicolas. Elle est née à Villers-Cotterêts en 1845, formée à Paris auprès du peintre Charles le Chaplin. Marie-Nicolas s'est spécialisée dans les portraits de femmes et d'enfants. Généreuse donatrice, elle a légué plus de 50 œuvres au musée Alexandre Dumas. Une sélection inédite y est présentée lors de cette exposition. Le musée qui vous accueille de 14h à 18h. Il est au 24 rue des Moustiers à Villers-Cotterêts. La Ferté-Milon Animation Culture et Loisirs vous propose un loto cet après-midi au 31 rue de la Chaussée avec de nombreux lots à gagner, machine à café, mini-four, set de cuisson, lecteur DVD portable, wok électrique et de nombreux autres lots. Les jeux débutent à 14h30, réservation 03 23 96 77 42. Pour son traditionnel concert d'automne, l'Harmonie du Valois invite le Big Band de Chantilly pour une après-midi 100% jazz. Venez les applaudir tout à l'heure à 15h au Centre culturel MJC à Crépy. Parmi les musiciens de cet orchestre, vous reconnaîtrez quelques musiciens de l'Harmonie du Valois. Entrée libre et gratuite. Il est conseillé néanmoins de réserver au 06 84 05 41 82. L'Université de technologie et l'ESCOM de Compiègne vous accueille à l'occasion de la fête de la science ce dimanche après-midi de 13h30 à 18h. Une édition qui a pour thème les saveurs savantes. Elle donne l'occasion de célébrer la gastronomie et plus largement la cuisine, le goût et l'alimentation comme des terrains d'exploration scientifique. Un thème universel, festif et aussi une invitation à transmettre le goût des sciences au plus grand nombre via des animations en tout genre, des ateliers, des démonstrations, des expérimentations, des expos et des conférences à réaliser avec les enseignants, les chercheurs, les étudiants, tout en vous amusant et en vous instruisant. Vous avez rendez-vous à l'UTC, Centre Pierre Guillaumat, avenue du Dr Schweitzer, c'est à Compiègne, entrée libre et gratuite. Le programme complet des animations est à retrouver sur le site officiel de la fête de la science UTC de Compiègne. Le domaine de Chaly se part de rose, il s'engage aux côtés de l'association Les Rubans de la Vie pour un week-end unique où sport, culture et solidarité se conjuguent dans un cadre d'exception. Alors venez vivre cette expérience à la fois ludique, artistique et engagée au profit de la lutte contre le cancer du sein. Au programme course d'orientation solidaire sur le thème de la rose, une animation sportive qui vous est proposée en continu jusqu'à 17h, atelier des parfums tout à l'heure à 15h, un stand de sensibilisation jusqu'à 17h et tout au long de la journée, l'association Les Rubans de la Vie vous accueille au pavillon de Chaly pour un temps d'information, d'échange et de sensibilisation. Le tarif se fait au prix du billet d'entrée habituel à l'abbaye de Chaly plus 3 euros qui seront directement reversés pour soutenir la recherche et accompagner les malades. Plus d'infos sur domaine de chaly.fr.
La fête foraine est de retour au Plessis-Belleville sur le parking EGB, manège, sensation, gourmandise, petit et grand, vous allez en prendre plein les yeux. Alors venez vous amuser, partager de bons moments en famille ou entre amis. Pour fêter les 50 ans de l'association Valeyran de Aimant et clôturer sa saison musicale 2026, l'association accueille l'ensemble vocal Mélisande de Versailles pour un concert exceptionnel, chœur et grandes orgues. C'est à 16h tout à l'heure à la cathédrale de Meaux. L'ensemble vocal sera dirigé par Olivier Delafosse. Il sera accompagné par Domenico Séverin, l'organiste titulaire des grandes orgues, un beau programme de musique au cœur du romantisme qui fera résonner les voûtes de la cathédrale de Meaux. Entrée libre, une participation frais, même modeste, sera la bienvenue. Et puis notez pour terminer qu'il y a toujours une bonne raison de courir à la Cité internationale de la langue française, puisque pour la deuxième année consécutive, la Cité se mobilise à l'occasion d'Octobre Rose en organisant des courses et une marche au profit de la lutte contre le cancer du sein en partenariat avec le running loisir Retz en Valois. En famille ou entre amis, sportifs ou non, vous aurez rendez-vous dimanche prochain, le 18 octobre, dès 9h30 pour cette bonne cause. Et en basket, au programme une course de 6 km, une autre de 10 km et puis une marche de 5 km. L'accueil se fera à la Cité, dans le parc du château de Villers-Cotterêts. Chaque participant, vous recevrez un t-shirt et vous pourrez profiter d'un ravitaillement ainsi que d'un espace de récupération convivial à l'arrivée. Alors si vous êtes motivé, inscrivez-vous avant vendredi prochain, le 16 octobre. Rendez-vous pour cela sur le site www.cité-langue-française.fr. Frais d'inscription 15€ pour la course de 10 km, 10€ pour la course de 6 km et 5€ pour la marche. Les fonds récoltés seront intégralement reversés à l'association Rose de Dames. Des infos à retrouver sur le site radio-valois-multien.fr, un agenda du week-end alimenté par les annonces que vous adressez à RVM, Displace Jean-Philippe Rameau, 60 800 Crépy en Valois. Bel après-midi, bonne semaine, j'aurai évidemment beaucoup de plaisir à vous retrouver dès samedi prochain pour de nouvelles éditions de votre agenda du week-end. Allez, au revoir. Yeah.

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1: Aujourd'hui, nous sommes le 11 octobre. Une icône du foot anglais est née en cette date. Voici son histoire. On peut dire que c'est sans nul doute l'enfant, le joueur emblématique même, du club de Manchester United. Lui, c'est Sir Bobby Charlton. Un palmarès, un parcours, une vie exceptionnelle pour ce footballeur. Une existence qui a tenu qu'à un fil également. Né le 11 octobre 1937 dans le nord de l'Angleterre, Bobby Charlton, de son vrai prénom Robert Charlton, a 15 ans à peine quand il intègre le club des jeunes mancuniens. Il devra néanmoins attendre quelques saisons pour qu'il foule un terrain de football en tant que professionnel. Il fait partie de ces jeunes joueurs recrutés ou du moins surveillés de près par le mythique coach Matt Busby. Ces joueurs s'appelleront d'ailleurs les Busby Babes. Le talent de Bobby va vite taper dans l'œil de celui-ci. En 1956, il devient professionnel. Le milieu de terrain débute en première division anglaise. La saison suivante, il remporte son premier titre, le championnat d'Angleterre avec Manchester. Champion en 1957, le club rouge et blanc a donc le droit de disputer la fraîche Coupe d'Europe des clubs champions. Une compétition au cours de laquelle les mancuniens font bonne figure, se hissant jusqu'en demi-finale face à l'Étoile Rouge de Belgrade. Mais le 6 février 1958, juste après leur rencontre face aux Yougoslaves, les Busby Babes de Manchester font escale avec leur avion à Munich avant de rentrer en Angleterre. Le froid, le givre et l'état du tarmac firent s'écraser l'engin au bout de la piste aéroportuaire munichoise, tuant 23 personnes des 44 occupants de l'avion, dont 8 joueurs du club. Tentant de sauver les leurs, Bobby Charlton et Matt Busby, eux, s'en sortent vivants de ce crash, mais tout était à reconstruire pour les Red Devils. Qu'importe, Bobby s'accroche, fera même mieux que cela, avec l'équipe d'Angleterre tout d'abord, en remportant la Coupe du Monde à domicile en 1966, s'adjugeant même le Ballon d'Or cette même année. 2 ans plus tard, 10 ans après le drame de Munich, les Mancuniens menés par Charlton et un certain George Best, entre autres, enlèveront la Coupe aux grandes oreilles, au nez et à la barbe du Benfica Lisbonne de Zébio. Des péripéties qui font de Bobby, certainement, le joueur de légende d'Angleterre par excellence. Allez, nous, on se retrouve demain pour d'autres histoires d'un jour, avec Mémoire Sport.
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7: Poubelles incendiées, tags sur les murs, dégradation, la mobilisation des lycéens se poursuit et Crépy en Valois n'est pas épargné. RVM vous fait vivre les événements depuis le 1er octobre. Nous allons chercher à comprendre l'importance de cette mobilisation pour les lycéens et la généralisation de la violence dans les manifestations.
8: D'ailleurs, s'il vous plaît, parce que là, je vois, il y a beaucoup de pancartes, etc. Des gens qui mélangent tout. Il n'y a aucun rapport avec les partis politiques. N'allez pas parler du LFI, n'allez pas parler du RN.
7: Devant le lycée Jean Monnet, Kevin, t-shirt noir et mégaphone à la main, tente d'organiser le mouvement en listant les revendications crépinoises.
9: J'ai voulu reprendre un peu les choses en main parce qu'il y a eu trop de débordements, trop de personnes qui ont lancé des projectiles envers les policiers, envers la direction. Donc je me suis dit bah, j'allais reprendre un peu le truc, du coup j'ai ramené mon propre mégaphone. Je me suis dit on va essayer de recalmer les choses, on essaie de mettre un peu d'ambiance parce qu'en même temps il y en a, c'est pas que fait pour être énervé, c'est en même temps pour les uns et les autres rigoler. On est ici pour défendre du coup tout ce qui est lycée, nos revendications du lycée, mais il y a aussi d'autres perceptions parce qu'on parle bientôt des nouvelles réformes pour 2027 avec les lycées qui vont reprendre encore dans la tête, les Parcoursup. Je pense que moi en tant que lycéen actuellement, en tant que terminal, pour mon Parcoursup j'ai déjà peur. Je me dis, est-ce que je vais pouvoir y arriver ou pas? On ne sait jamais. Même si des gens travaillent bien ou autre, on se pose tous la question de, est-ce qu'on va pouvoir y arriver? À la suite de ça, on a pu parler avec notre directrice qui nous a pris pendant une petite heure et demie là. On a parlé avec elle. Elle va mettre des choses en place, par exemple, pour la réforme des téléphones, parce qu'il y a des lycéens qui ont leur propre entreprise. Actuellement, moi, quand je vais passer en BTS, je vais voir créer mon entreprise. Donc, ceux qui ont leur entreprise, etc., là, commencent à faire des endroits dans le lycée qui vont être exprès pour ces personnes-là. S'ils ont besoin de passer des coups de fil, aller ou autre, ils vont avoir une partie du lycée vers la partie BTS. À la suite de cela, j'ai les élèves. On a un petit groupe vraiment où on est les représentants, où on est les personnes qui s'expriment le mieux avec la direction, la police. Depuis le début, je parle avec tout le monde, j'essaie de voir à gauche, à droite, la partie des lycéens, la partie des policiers, la partie de la direction. J'essaie de faire un peu, de dire ce qui se passe à droite et à gauche. Et le but, c'est pas seulement de créer des manifestations que pour manifester, mais pour nous faire écouter. Parce que notre lycée, eux, on a appris qu'ils ont essayé de faire des choses pour tout ce qui est l'état du lycée avec les débordements d'eau, des infiltrations, etc. Mais les seules personnes qui n'écoutent pas, c'est l'État des Hauts-de-France. Maintenant, nous, je vais essayer qu'on milite jusqu'à avoir le préfet qui peut essayer de venir. Ça serait vraiment un truc qui serait magnifique pour nous. Si on a le préfet qui vient, on peut parler avec lui. Et puis voilà, la seule chose qu'on veut, c'est avoir un État plus à l'écoute de nos revendications. Bien sûr, on voit sur certaines pancartes des reprises par des partis politiques. Moi, personnellement, j'ai fait en sorte de montrer qu'on n'est pas là du tout pour des partis politiques, pour faire du LFI, du RN, du Rassemblement. On s'en fout. Le seul truc qu'on est, c'est vraiment que pour les revendications du lycée, pas plus ni moins.
7: Le mécontentement des élèves entendu, le préfet et le sous-préfet de Loire se sont rendus au lycée Jean Monnet. Des adolescents qui ont besoin d'être écoutés pour cette maman, une crépinoise de 34 ans qui a voulu rester anonyme.
10: C'est normal qu'ils se révoltent en fait. Je n'ai pas manifesté, mais moi je soutiens à fond, je suis 100% de gauche. Donc voilà, je me dis. Mais moi je trouve ça beau, j'ai fait des tonnes de manifestations, à chaque fois on ne voyait pas de jeunes. Et là en fait, le fait qu'on en voit, je trouve que c'est vraiment. Ça donne l'espoir en fait. Ça donne vraiment l'espoir. À un moment, on disait oui, les jeunes ils sont perdus, tout ça. En faisant des manifs, on n'en voyait pas. Mais là, c'est beau en fait. Ok, il y a peut-être de la violence et tout, mais après, c'est pas. En fait, ils font pas ça pour la violence en fait. C'est juste que ça dérape. Ils font juste ça parce qu'ils ont envie de s'exprimer et qu'ils ont marre d'être dans un monde où en fait on les écoute pas, on les prend pour les idiots alors que c'est. Ils sont pas du tout. C'est juste que voilà, au bout d'un moment, faut écouter les jeunes, faut leur dire leur souffrance, faut les écouter.
7: Les dégradations, les casseurs aux abords de certains établissements qui éclipsent totalement les revendications des lycéens. Dans l'Oise comme en Île-de-France, les préfectures ont interdit les rassemblements devant les lycées. La violence qui se généralise du côté des manifestants comme de la police. Et il y a des conséquences sur la perception de la politique pour les jeunes. Jérémy Nollet, maître de conférence en sciences politiques à Sciences Po Toulouse, décrypte le mouvement et les conséquences de la généralisation de cette violence.
11: Les modes d'action sont relativement toujours un peu les mêmes, c'est-à-dire des mouvements de blocage, des piquets de grève
4: devant les établissements. Ce qui change, c'est probablement le degré de répression de ces mouvements, c'est-à-dire là où habituellement on laissait faire en surveillant, hein, j'allais dire gentiment, ces blocages. Ici, la répression policière arrive beaucoup plus vite, ce qui tend du coup évidemment beaucoup ensuite ce qui se passe par la suite. Ça dégénère beaucoup plus vite et du coup ça engendre une violence plus grande.
7: Et alors justement, pourquoi cette répression, elle est plus intense? Pourquoi l'État policier, il est plus présent, surtout face à des jeunes?
4: C'est difficile à dire sans interroger directement les responsables, notamment au gouvernement, et puis ensuite les personnes qui relaient leurs décisions. Mais en tout cas, on peut dire que c'est quand même un mouvement général depuis au moins une dizaine d'années. Je pense à la répression, par exemple, de la loi travail en 2016, des gilets jaunes ensuite, du mouvement des retraites. Maintenant, c'est devenu presque un lieu commun que lorsque l'on manifeste, quelle que soit la cause, quelles que soient les personnes qui descendent dans la rue, finalement, ils rencontrent cette répression, cet empêchement de manifester. On n'a plus tellement d'exemples, là, maintenant, de manifestations populaires, nombreuses, qui se passent bien. D'une part, la liberté d'expression, la liberté de manifester qui est entravée dans son principe même par cette répression. Et ça pose aussi question pour cette jeune génération, dont c'est pour la plupart les premières expériences citoyennes, politiques, et qui débutent en politique avec cette expérience d'une atteinte à leur droit d'expression, d'expression de l'expérience de la violence, qui peut être aussi assez traumatisant et peut-être aussi pousser à des formes soit de fatalisme, de désintérêt pour la politique, à quoi bon si on n'est pas écouté, ou à l'inverse, peut-être aussi aller plus vite vers des répertoires d'action plus violents, puisque on commence à intégrer l'idée qu'une forme d'expression pacifique, finalement, n'est pas écoutée, ne marche pas, donc à quoi bon simplement manifester.
7: Alors ces répertoires d'action, justement, c'est un peu la boîte à outils de tout un chacun pour piocher, venir se mobiliser sous différentes formes. Ça peut être une manif, ça peut être des pancartes sur une école pour faire passer un message. Il y a différentes, en effet, formes d'action. Et sur la manifestation, est-ce que, du coup, on intègre en tant que manifestant la violence petit à petit? Est-ce que ça s'intègre aussi des deux côtés, à la fois côté policier, mais aussi côté manifestant?
4: Oui, je pense que ça, c'est sûr. C'est-à-dire que ce sont plus des accidents, c'est-à-dire que c'est comme ça depuis 10 ans sur un très grand nombre de manifestations. Je dis pas toutes pour autant, mais de plus en plus c'est devenu quelque chose avec lesquels les manifestants doivent composer, sont habitués, notamment pour les plus âgés, les syndicalistes par exemple, les salariés. Et même moi qui y va parfois en tant que citoyen, parfois aussi en tant que sociologue, qu'observateur, j'ai intériorisé par exemple ce sentiment de jamais être complètement en sécurité, en sentant en sécurité en allant en manifestation, c'est-à-dire quand on défile, de regarder où sont positionnées les forces de l'ordre, intégrer la peur d'être nassé, d'être pris dans des gaz lacrymogènes. C'est donc quelque chose vraiment d'intériorisation, d'un sentiment de peur, qui est quelque chose de nouveau. Quand j'étais étudiant à la fin des années 90, début des années 2000, personne n'avait ces préoccupations en tête quand on allait manifester. Et c'est vrai que du côté des forces de l'ordre, je pense que c'est aussi devenu quelque chose d'habituel, mais ce qui est devenu habituel, en fait, c'est les consignes qui sont données, la doctrine du maintien de l'ordre, qui est assez différente en France avec par rapport à d'autres pays européens. L'Allemagne, par exemple, est connue pour ses politiques qu'on appelle de désescalade, c'est-à-dire plutôt que de réprimer, faire des choix qui visent à faire baisser le niveau de conflictualité, de tension. Donc ça, c'est aussi des choix politiques, des choix de doctrine de maintien de l'ordre qui sont faits, particulier en France, et qui pourraient être faits autrement, mais qui, de fait, ont une forme aussi de régularité dans le temps, sont devenus habituels depuis une dizaine ou une quinzaine d'années.
7: C'est sûr. Du coup, pour ces lycéens, c'est souvent aussi la première forme d'action collective, on l'a dit. C'est un mouvement sur lequel ils adhèrent ou pas. On a tous en souvenir notre première grève, je pense, au lycée ou à la fac. Ça, c'est une forme clairement de socialisation.
4: Oui, c'est une forme de socialisation. La socialisation, c'est en fait toutes les expériences qu'on traverse au cours de son existence, et notamment à l'âge du lycée, à l'âge de la vie, qui effectivement contribue à forger un peu nos façons de penser, nos habitudes, et donc ici en l'occurrence le rapport à la politique. Et c'est vrai que c'est pas du tout neutre que les premières expériences de participation politique des lycéens, lycéennes ou d'étudiants sont confrontées soit à effectivement un contexte comme celui-ci très tendu, menaçant, et puis surtout aussi un sentiment de ne pas être écouté, de ne pas être entendu. Ça forge quand même une certaine conception de la politique qui n'est pas très encourageante par la suite. On peut notamment probablement aussi faire le lien entre ces premières expériences de la politique et du coup ce que ça entraîne en termes de sorte de désintérêt ensuite pour la politique, notamment la politique la plus institutionnelle, en particulier les élections. Hein. On sait que d'élection en élection, l'abstention est croissante. Ça, c'est le signe d'un manque d'intérêt ou d'un manque de confiance auprès des responsables politiques. Cette défiance, elle n'a jamais été aussi grande qu'aujourd'hui et probablement que c'est lié au fait que une bonne partie de la population, notamment les plus jeunes, ne croit pas ou ne croit plus dans la capacité des gouvernants à changer les choses ou à vouloir changer les choses, mais simplement à faire taire, on va dire, une forme de revendication politique. Quand il y a ce degré en fait de tension, de violence et de répression, finalement, ça occupe en fait toute la parole publique, politique, médiatique sur le sujet et qu'on en oublie les questions de fond, c'est-à-dire de discuter finalement des revendications, discuter des problèmes dans les lycées, des causes de ces problèmes, le sous-financement, les inégalités de financement entre territoires, etc. Et finalement, on ne parle pas de l'identification des problèmes, on ne parle pas des solutions qu'on pourrait y apporter. Cyniquement, on pourrait y voir une façon de faire une forme de diversion, mais en tout cas, ça n'aboutit pas à trouver des solutions.
7: Cette manifestation lycéenne soutenue par le corps professoral dans l'ensemble face au manque de moyens dans les établissements scolaires, Sylvie, enseignante au lycée Jean Monnet et syndicaliste force ouvrière, accompagne les élèves dans leurs revendications.
5: Dans ce que j'ai entendu, il y a les horaires, beaucoup, c'est ça. Il y a des revendications locales sur le fait qu'ici, il n'y a pas de cantine et que c'est effectivement compliqué pour eux de descendre des snows. Il y a des revendications qui, pour moi, font référence à l'engagement de la région par rapport à la cantine. Des revendications aussi sur... là, ils regrettaient que la cafétéria ne soit pas ouverte au lycée. Mais là, je leur ai dit, c'est une question de personnel, de surveillant. Ils m'ont dit, il y a des toilettes qui sont fermées à certains endroits. Mais là aussi, on est probablement sur une question de personnel, d'agents d'entretien qui ne sont pas en nombre suffisant. Et puis, ils ont été nombreux à me parler de Parcoursup aussi. Du fait qu'ils ont beau travailler comme des fous, de toute façon, Parcoursup décide de leur avenir. Je pense que... ils ont des choses importantes à dire. Je leur ai dit, fais élaborer un cahier de revendications. Je leur ai dit, mais oui, c'est ça, on va sortir un cahier, on va mettre dessus. Je pense que c'est une très bonne idée, parce que ça permet effectivement de communiquer. Je leur ai conseillé de faire des vidéos aussi, pour faire quoi, parce que les vidéos, ça tourne. Des vidéos dans lesquelles on explique pourquoi on est en grève, ça peut être utile aussi. Ils n'ont pas l'habitude de s'organiser. C'est un peu aussi pour ça que je viens les aider. J'ai vu que mes collègues étaient très attentifs à ce qui se passe aussi. Je leur ai dit, c'est important de poser vos revendications, de les faire connaître, de faire le lien avec les enseignants, parce que sur Parcoursup, on se rejoint, on a le même point de vue. Sur le bac Blanquer aussi, il y en a qui m'ont dit, hein, chaque note qu'on nous donne, ça nous angoisse. Et bien oui, ça c'est le bac Blanquer, c'est le contrôle continu. Oui, c'est légitime. Et nous, les enseignants, on est aussi pour que cette réforme s'arrête. Donc on devrait pouvoir se retrouver là-dessus.
7: Le Premier ministre, Sébastien Lecornu, a publié une lettre avec 5 grands chantiers pour les lycées. Le remplacement des professeurs absents pour longue durée, des travaux dans les établissements exposés aux fortes chaleurs. Les emplois du temps devront être contrôlés et optimisés par l'IA pour réduire les journées des lycéens. Autre chantier, simplifié Parcoursup et puis mieux permettre aux élèves d'être écoutés. Des résultats attendus dès la mi-octobre. Restera aux lycéens crépinois à surveiller ces chantiers et l'application politique de ces mesures.
8: D'ailleurs, s'il vous plaît,
7: Thomas dans le Valois et le Mulcien pour RVM.
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0: puis c'est tout. 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
3: Faire faux mec est une expression auriculaire héritée de l'armée française. Le mot faux mec, F-O-M-E-C, est composé des lettres initiales d'un système mnémotechnique enseigné dans les écoles militaires et jadis lors du service national aux jeunes recrues. Écartons bien vite d'un revers de la main la potentielle erreur liée à l'homophonie qui consisterait à fabriquer une contrefaçon d'individu. Faire faux mec n'est pas la création d'une copie d'humanoïde. Faire faux mec, c'est du sérieux, mon colonel. Chez le bidas de base, après sa formation, l'expression devait signifier se camoufler et se faire discret pour ne pas être repéré par l'ennemi. Adoptée par l'oralité française du langage familier, elle hérite de la même signification qui est de se planquer, se cacher, passer inaperçu, ne pas faire de vagues, s'éclipser, fausser compagnie, ne pas se faire remarquer pour éventuellement faire le mur ou filer à l'anglaise. Il est à noter que le faux mec ne figure pas dans le registre du smartphone et l'homo telephonicus dira aujourd'hui en lieu et place faire du ghosting. Rentrons dans nos quartiers au sein de la Grande Muette pour détailler le fameux moyen mnémotechnique « faire faux mec ». Chaque lettre de faux mec représente un élément clé à maîtriser sur le terrain des opérations. C'est un moyen simple pour se souvenir des règles de base du camouflage afin d'éviter de se faire remarquer par l'ennemi en faisant attention à sa silhouette, à l'ombre portée, aux mouvements intempestifs, à l'éclat du matériel et aux couleurs voyantes. Soldats auriculaires, garde-vous! Citez-moi les principes de faire faux mec. À vos ordres, mon lieutenant. La lettre F, pour forme, indique qu'il faut modifier ou casser la silhouette du corps ou celle du matériel. La lettre O, pour ombre, précise qu'il faut éviter de se placer là où l'ombre trahit la présence. La lettre M, pour mouvement, recommande qu'il faut rester immobile ou bouger très lentement. La lettre E, pour éclat, invite à masquer tout reflet sur la peau ou les objets métalliques, cacher tout ce qui brille. La lettre C, pour couleur, suggère qu'il faut se fondre avec l'environnement immédiat, choisir des teintes qui vont bien avec le décor autour, faire le caméléon. Très bien, soldat auriculaire. Repos, vous pouvez fumer. Issue d'un passé révolu, cette scène a été enregistrée à l'époque où le Troufion recevait une cartouche de Gauloise Troupe tous les mois. Pour information, la Gauloise Troupe était une cigarette de tabac brun produite par la Régie française des tabacs, identique à la Gauloise du commerce, mais avec moins de tabac et moins d'emballage, tout en gardant sa nocivité. L'armée, devenue professionnelle, a délaissé son rôle de formateur civique au profit d'une évolution technique marquée, entre autres, par le remplacement de faire faux mec par un sigle qualifié beaucoup plus complet, une version élargie nommée FFOMECBLOT, formule aussi douloureuse que de faire des pompes sur le parcours du combattant et d'un emploi aussi simple que celui d'une catapulte au siège d'Alésia. Pour ceux d'entre vous qui avez choisi d'être réserviste, je vous donne la clé du FFOMECBLOT. Prenez des notes, on y va. Fond, forme, ombre, mouvement, éclat, couleur, bruit, lumière, odeur, trace. Je vous garantis que l'application stricte de cette méthode vous métamorphose en Peter Brady, alias l'homme invisible, plus rapidement que Léon Marchand pour traverser la mare de Barny. Si l'expression « faire faux mec » est passée en désuétude, l'attitude en résultant reste très pratiquée, notamment par les néo-pro-chevaliers qui, dans l'ombre, tout de noir vêtus, chevauchent fièrement leurs trottinettes débridées, bravant au crépuscule rues, routes et trottoirs, encagoulés par-dessus la casquette, toujours prêts à lâcher le guidon pour consulter le smartphone, indifférents aux klaxons et aux invectives. Et mon petit doigt d'ajouter, « Oui, mais pour cela, c'est pas faux mec, c'est vrai con. » Pas faux mec, à la revoyure.
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1: Samedi 17 octobre, de 9h à 15h, le SMDO organise une distribution gratuite de compost sur le parking de la Passerelle, 62 rue de Soissons à Crépy. 80 litres de compost local sont offerts par foyer dans la limite des stocks disponibles. Pensez à apporter votre carte d'accès en déchetterie, un contenant adapté, un seau ou un sac, un outil pour récupérer le compost et une tenue adéquate pour la manipulation. Donnez une seconde vie aux déchets verts et profitez-en pour nourrir naturellement votre jardin. La deuxième édition du Villers Comedy Club aura lieu le samedi 17 octobre à 20h à la médiathèque Alexandre Dumas à Villers-Cotterêts. Trois talents locaux se produiront en première partie avant de laisser place aux humoristes Antoine Rabot et Thomas Barbazan. La soirée sera animée par Charles Perru qui vous accompagnera tout au long de ce rendez-vous placé sous le signe du rire. Amateurs de stand-up, rendez-vous le samedi 17 octobre à 20h à la médiathèque Alexandre Dumas à Villers-Cotterêts. Plus de renseignements au 06 32 02 36 48. Préparez-vous pour une après-midi placée sous le signe du jeu et de la bonne humeur. Le Handball Club de Crépy-en-Valois vous donne rendez-vous le dimanche 18 octobre à partir de 12h30 à la salle des fêtes de Crépy pour participer à son loto. De nombreux lots vous attendent, une buvette ainsi qu'une petite restauration seront proposées sur place. Réservez vite votre place et venez tenter votre chance. Inscrivez-vous au 07 84 63 80 33. 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

Pierrot, bon appétit. Si vous passez à table, nous sommes le dimanche 11 octobre. Soyez les bienvenus à l'écoute d'RVM. C'est votre agenda du dimanche. La première fête de la pomme organisée par l'association Pépite se déroule jusqu'à 16h à l'Institut Charles Quentin de Pierrefonds. Un pressoir mobile est installé. Chacun peut venir avec les pommes de son jardin, repartir avec son propre jus fraîchement pressé. Au programme également animation musicale, troc de récolte d'automne. Venez échanger vos surplus de courges, de poires, de noix ou encore de confitures. Troc de récolte et de plants. Venez partager vos plants, boutures, semis ou pousses spontanées. Il y a des stands d'associations locales et d'artisans du coin. Il y a une buvette et une petite restauration sur place. L'entrée est gratuite. C'est la fête de la pomme à l'Institut Charles Quentin, 1 rue Sabatier à Pierrefonds. C'est organisé donc par l'association Pépite. Jusqu'au 13 décembre, venez découvrir au musée Alexandre Dumas l'exposition consacrée à Marie Nicolas. Elle est née à Villers-Cotterêts en 1845, formée à Paris auprès du peintre Charles Chaplin. Marie Nicolas s'est spécialisée dans les portraits de femmes et d'enfants. Généreuse donatrice, elle a légué plus de 50 œuvres au musée Alexandre Dumas. Une sélection inédite y est présentée lors de cette exposition. Le musée qui vous accueille de 14h à 18h, il est au 24 rue des Moustiers à Villers-Cotterêts. La Ferté-Milon Animation Culture et Loisirs vous propose un loto cet après-midi au 31 rue de la Chaussée avec de nombreux lots à gagner. Machine à café, mini-four, set de cuisson, lecteur DVD portable, wok électrique et de nombreux autres lots. Les jeux débutent à 14h30, réservation 03 23 96 77 42. Pour son traditionnel concert d'automne, l'Harmonie du Valois invite le Big Band de Chantilly pour une après-midi 100% jazz. Venez les applaudir tout à l'heure à 15h au Centre culturel MJC à Crépier. Parmi les musiciens de cet orchestre, vous reconnaîtrez quelques musiciens de l'Harmonie du Valois. Entrée libre et gratuite. Il est conseillé néanmoins de réserver au 06 84 05 41 82. L'Université de technologie et l'ESCOM de Compiègne vous accueille à l'occasion de la fête de la science ce dimanche après-midi de 13h30 à 18h. Une édition qui a pour thème les saveurs savantes. Elle donne l'occasion de célébrer la gastronomie et plus largement la cuisine, le goût et l'alimentation comme des terrains d'exploration scientifique. Un thème universel, festif et aussi une invitation à transmettre le goût des sciences au plus grand nombre via des animations en tout genre, des ateliers, des démonstrations, des expérimentations, des expos et des conférences à réaliser avec les enseignants, les chercheurs, les étudiants, tout en vous amusant et en vous instruisant. Vous avez rendez-vous à l'UTC, centre Pierre Guillaumat, avenue du Dr Schweitzer, c'est à Compiègne. Entrée libre et gratuite. Le programme complet des animations est à retrouver sur le site officiel de la fête de la science UTC de Compiègne. Le domaine de Chaly se part de rose. Il s'engage aux côtés de l'association Les Rubans de la Vie pour un week-end unique où sport, culture et solidarité se conjuguent dans un cadre d'exception. Alors venez vivre cette expérience à la fois ludique, artistique et engagée au profit de la lutte contre le cancer du sein. Au programme course d'orientation solidaire sur le thème de la rose, une animation sportive qui vous est proposée en continu jusqu'à 17h. Atelier des parfums tout à l'heure à 15h. Un stand de sensibilisation jusqu'à 17h et tout au long de la journée, l'association Les Rubans de la Vie vous accueille au pavillon de Chaly pour un temps d'information, d'échange et de sensibilisation. Le tarif se fait au prix du billet d'entrée habituel à l'abbaye de Chaly plus 3 euros qui seront directement reversés pour soutenir la recherche et accompagner les malades. Plus d'infos sur domainedechaly.fr. La fête foraine est de retour au Plessis-Belleville sur le parking EGB, manège, sensation
gourmandise, petit et grand, vous allez en prendre plein les yeux. Alors venez vous amuser, partager de bons moments en famille ou entre amis. Pour fêter les 50 ans de l'association Valeyran de Aimant et clôturer sa saison musicale 2026, l'association accueille l'ensemble vocal Mélisande de Versailles pour un concert exceptionnel, chœur et grandes orgues. C'est à 16h tout à l'heure à la cathédrale de Meaux. L'ensemble vocal sera dirigé par Olivier Delafosse. Il sera accompagné par Domenico Séverin, l'organiste titulaire des grandes orgues. Un beau programme de musique au cœur du romantisme qui fera résonner les voûtes de la cathédrale de Meaux. Entrée libre, une participation frais, même modeste, sera la bienvenue. Puis notez pour terminer qu'il y a toujours une bonne raison de courir à la Cité internationale de la langue française, puisque pour la deuxième année consécutive, la Cité se mobilise à l'occasion d'Octobre Rose en organisant des courses et une marche au profit de la lutte contre le cancer du sein en partenariat avec le Running Loisir Retz en Valois. En famille ou entre amis, sportifs ou non, vous aurez rendez-vous dimanche prochain, le 18 octobre. Dès 9h30 pour cette bonne cause et en basket. Au programme, une course de 6 km, une autre de 10 km et puis une marche de 5 km. L'accueil se fera à la Cité, dans le parc du château de Villers-Cotterêts. Chaque participant, vous recevrez un t-shirt et vous pourrez profiter d'un ravitaillement ainsi que d'un espace de récupération conviviale à l'arrivée. Alors si vous êtes motivé, inscrivez-vous avant vendredi prochain, le 16 octobre. Rendez-vous pour cela sur le site www.cité-langue-française.fr. Frais d'inscription 15€ pour la course de 10 km, 10€ pour la course de 6 km et 5€ pour la marche. Les fonds récoltés seront intégralement reversés à l'association Rose de Dames. Des infos à retrouver sur le site radio-valois-multien.fr. Un agenda du week-end alimenté par les annonces que vous adressez à RVM Displace Jean-Philippe Rameau, 60 800 Crépy en Valois. Bel après-midi, bonne semaine. J'aurai évidemment beaucoup de plaisir à vous retrouver dès samedi prochain pour de nouvelles éditions de votre agenda du week-end. Allez, au revoir.

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2: Bienvenue pour ce nouvel épisode de Culture Prohibée. Culture Prohibée, c'est l'émission hebdomadaire de la culture panette du Ciboulot, coproduite par Radio Graphite, graphite.net, et animée par l'équipe des Films de la Gorgone, lesfilmsdelagorgone.fr. Culture Prohibée, c'est aussi un profil Facebook et un podcast disponible sur différentes plateformes. Tous les détails sont sur le blog de l'émission culture-prohibée.blogspot.com. L'équipe de Culture Prohibée tient à remercier Lucie Mautier pour son aide sur cette émission. Au sommaire aujourd'hui, une émission entièrement consacrée à un film qui vient de sortir en Blu-ray chez Carlotta Film et qui est une claque, vraiment une claque. C'est vraiment un documentaire incroyable que je n'avais pas pu voir lors de sa sortie en salle parce que malheureusement, quand on habite en province, entre guillemets, bon, tous les films ne viennent pas jusqu'à nous, à notre grand regret. Et qu'est-ce que ça raconte, The Neon People? C'est donc un film de 2024 de Jean-Baptiste Auray et qui raconte, en fait, quelque chose d'absolument incroyable. C'est-à-dire que sous la ville de Las Vegas, la ville du strass, des paillettes, des casinos, des mariages habillés en Elvis Presley, enfin voilà, eh bien, sous cette ville, il y a, une autre ville. C'est-à-dire qu'il y a un ensemble de tunnels qui a été construit pour l'évacuation des eaux. Et dans cet ensemble de tunnels, il y a plus de 1500 personnes, voire 2000 personnes qui habitent dans ces tunnels, qui s'y sont installés. C'est des petits chez-soi. Et Jean-Baptiste Auray va apprendre l'existence de ce monde du dessous. Et il va décider d'aller faire un documentaire sur ce monde du dessous. Je vous en dis pas beaucoup plus parce que bon, pour moi le film est une date, c'est-à-dire que c'est un documentaire pour moi qui s'inscrit dans la lignée des travaux de Frédéric Wiseman mais aussi de Raymond Depardon dans la manière de donner la parole à ceux qu'on appelle des parias. Et Jean-Baptiste Auray le rappelle dans l'entretien que vous allez écouter, ben les parias, avant d'être des parias, ils ont été des gens comme vous et moi, puis un jour ils ont plongé, surtout dans une société très très dure comme celle des États-Unis. Et ce film est passionnant, génial, avec une esthétique incroyable, un scope sublime, voilà. Et c'est un grand film de cinéma, c'est un grand documentaire, et vraiment, c'est un film sur un sujet incroyable. Enfin, je comprends même pas qu'il n'y ait pas eu de film avant sur ce sujet, qui est juste démentiel. Voilà, et c'est un film passionnant de bout en bout. Ça dure un tout petit peu plus de 2 heures. On a l'impression que ça dure très peu de temps quand le film se finit. On est complètement subjugué, captivé par les récits de ces personnes, et en particulier la fameuse Brandy qui va être l'interlocutrice principale de ce film. Bon, je vous en dis pas beaucoup plus. Ce que je vous propose, c'est qu'on écoute tout de suite le réalisateur Jean-Baptiste Auray au micro de Culture Prohibée, donc pour évoquer The Neon People, qui est sorti donc chez Carlotta Film. Bonjour Jean-Baptiste Auray.
3: Bonjour Jérôme.
2: Alors nous sommes ensemble aujourd'hui pour aborder ton documentaire The Neon People, qui vient de sortir là en Blu-ray chez Carlotta Film, et qui pour moi, je vais le dire tout de suite parce que je vais pas faire de la flagornerie, mais ça a été un choc, ça a été une claque, et on va en parler plus longuement. Pour moi, c'est ton meilleur film, et c'est quelque chose, c'est incroyable. C'est-à-dire que moi, j'ai l'impression que, en fait, par rapport aux deux premiers films qui avaient des liens plus ou moins directs avec le cinéma, tu sais, même s'il y avait des aspects sociétaux, là, on arrive dans autre chose, un sujet... bon, il y a un tout petit peu de lien avec le cinéma, parce que Las Vegas, Scorsese, tout ça, on en reparlera, mais c'est un film différent de tes deux précédents films dans un certain sens. Et je trouve qu'on est, parce qu'on le vend souvent ce film comme un croisement entre Frédéric Wiseman et John Carpenter, il y a aussi du Depardon pour moi, et on discutera de tout ça. Mais donc j'ai beaucoup aimé ce film, que je trouve un film très important. Voilà, j'ai vraiment...
3: Bon, écoute, on va arrêter là.
2: Moi, ah
3: c'est un film qui est ramassé, concise, qui me va très très bien.
2: Et ben voilà.
3: Et c'est... Merci pour ce que tu dis. Mais ce que je peux dire, si tu veux, c'est que en fait, oui, c'est le troisième film en fait que je tourne aux États-Unis et sur les États-Unis, tu vois. Après, tu as raison, le film, il est différent. En même temps, ce qui est compliqué pour moi, c'est qu'il s'inscrit quand même dans ma tête, mais peut-être que dans ma tête d'ailleurs, mais malgré tout, dans la continuité des deux précédents. En fait, il n'y aurait pas eu les deux précédents, enfin, Weeboot et Michael Schumer, mais un américain. Je ne suis pas convaincu que j'aurais fait ce film aussi. Tu vois, c'est un processus. Je dirais que le fait que le cinéma ne soit pas présent comme sujet, en tout, de façon évidente, etc., est quelque chose qui, à mon avis, hein, me travaillait déjà ou était déjà en filigrane dans les précédents, même s'ils étaient aussi bien Weeboot que Cimino, évidemment, axé autour de cette focale qui était le cinéma américain pour faire court des années 70, et puis ensuite Michael Cimino. Mais je me souviens déjà à l'époque de ces deux films-là, combien, d'ailleurs ça ne passait pas toujours dans les discussions, hein, combien j'essayais d'expliquer que le cinéma, en tout cas que moi j'ai aimé, qui m'intéresse, etc., mais je pense que c'est le cas du cinéma en général, et en particulier du cinéma américain, en fait, te conduit aux États-Unis, te conduit, c'est le vieux cliché, fenêtre ouverte sur le monde. Moi, on apprend en fait le monde, soit les autres, etc., par les films. Donc moi, cette espèce de frontière entre un film, si tu veux, sur le cinéma, et un film pas sur le cinéma, elle est beaucoup plus ténue que ça. Tu comprends ce que je veux dire? C'est pour ça que Neon People, je dirais qu'on est allé encore un peu plus loin dans cette espèce de brouillage-là. Et pourtant, je pense que le film, il est nourri de films que j'ai pu voir, mais cette fois comme une sorte de boîte de Pandore, quoi, d'images qui tapissent ton cerveau, et parce que tu peux pas aborder, n'importe quel sujet, n'importe quel endroit aux États-Unis. D'ailleurs, tu vas faire un film, donc poser une caméra, choisir des cadres, etc., en fait, t'as forcément là aussi des films en tête, des films qui te précèdent, des films que t'as aimés, qui t'ont marqué. Tu parlais de Wise Man Carpenter, mais il y en a beaucoup d'autres, en fait, auxquels on a pensé. Et moi, je me souviens quand j'ai fait toute la préparation en fait technique du film, qui a été quand même assez lourde, parce qu'on en parlera peut-être après, mais une fois qu'on est en situation, je dirais qu'on n'a pas trop le temps en fait d'interrompre le tournage, de commencer à faire nos beaux plans, etc., il faut que tout soit un peu réglé avant. En fait, moi, j'ai montré à l'équipe que des films de fiction quasiment. Je veux dire, et moi-même, j'ai revu très peu de films documentaires, à part peut-être, tu vois, un peu de Wise Man, La Souffrir de Peter Odeceta, des choses comme ça. Mais en fait, on a abordé ce film, disons, dit documentaire, avec uniquement des images de fiction dans la tête. Alors, et en même temps, des films de fiction dont on connaît la puissance documentaire. Quand on regarde les films de toutes les périodes, mais singulièrement des années 60, 70, 80, il y a des films qui sont des films de fiction, des thrillers, des polars, tout ce qu'on veut, mais qui ont une valeur strictement documentaire. Quand on revoit aujourd'hui un film comme French Connection de Friedkin, oublions deux secondes Popeye Doyle et l'aventure et le polar et tout ce qui se passe, et moi je vois aussi un incroyable documentaire sur ce qu'était New York au début des années 70, qui a complètement disparu.
2: D'ailleurs, c'est une des forces du cinéma américain, c'est qu'on a tous, on connaît tous des endroits des États-Unis, pour beaucoup d'entre nous, sans y être allés, parce qu'on les connaît de par le cinéma. Mais là, je voulais revenir sur le film, parce que le film, quand même, expliquer un peu aux auditrices et auditeurs, ça raconte quand même, c'est dingue cette histoire, c'est sous Las Vegas. Voilà, sous Las Vegas, il y a des tas de tunnels, en fait, qui ont été construits pour évacuer les eaux en cas d'inondation. Et il y a des gens qui y vivent. Mais alors, un nombre incalculable de personnes. Et justement, tu parlais du lien avec tes films précédents, mais là, même d'un point de vue factuel, toi, tu découvres ces tunnels, justement, en tournant un de tes films précédents.
3: Oui, absolument. En fait, je découvre pas ces tunnels en tournant un film précédent. C'est que j'apprends l'existence en fait de ces tunnels il y a une dizaine d'années, en plein tournage. Non, pas en plein tournage. Au moment où je fais les repérages de Weeboot, moi, je m'étais arrêté à Las Vegas, ville par laquelle je suis d'ailleurs souvent passé, et souvent Vegas, c'est une ville par laquelle on passe une nuit, deux nuits, et pas beaucoup plus, parce qu'une fois qu'on a fait le strip, le Las Vegas Boulevard, qu'on a fait 2, 3, 4, 5 casinos, on a compris le truc, on est vite saturé par Las Vegas, et on s'en va. Mais c'est comme tout, c'est que quand on reste en surface, on comprend, on voit peu de l'endroit, en fait on n'en voit que ce que les touristes en voient, quoi. Et en fait, moi, je m'étais arrêté dans le vieux Las Vegas, qui est au nord de la ville, qui est le Las Vegas, en fait, des tout premiers casinos. Par exemple, le Golden Nugget, le Bignon, le El Cortez. Le El Cortez, c'est le plus vieux casino de Las Vegas qui est construit, si je dis pas de bêtises, au début des années 10, quoi. Et c'est là qu'a été, on pourrait dire, le premier momentum de Las Vegas dans les années 50-60, avec des gens comme Sammy Davis Jr., Sinatra, Dean Martin, etc. C'est beaucoup moins le Las Vegas touristique que les gens ont fait arpenter depuis maintenant une trentaine d'années, qui est le strip Las Vegas Boulevard, beaucoup plus moderne, contemporain, etc. Et là, on est plutôt dans le vieux Las Vegas. Et en fait, voilà, j'avais rencontré là un vieux vétéran du Vietnam avec lequel j'avais papoté quelques, je sais pas, un quart d'heure, 20 minutes. Et au moment de quitter, je lui avais demandé dans quelle rue, en fait, il dormait, parce que j'avais compris que c'était un homeless. Et c'est là qu'il m'avait dit, moi, qu'il ne dormait pas sous terre. Et je lui avais demandé de préciser. Je lui ai dit, comment ça, vous dormez... qu'il ne dormait pas dans la rue. Je lui ai dit, comment ça, vous ne dormez pas dans la rue? Il me dit, oui, moi, je dors sous terre. Et je dors dans les tunnels. Et cette réponse, en fait, elle m'était vraiment restée pendant des années. Entre temps, voilà, le temps a passé, moi j'ai fait d'autres choses, etc. Et il y a 3 ans, je, voilà, sa réponse m'est revenue en tête. Je me suis dit, mais finalement, ce type-là, à l'époque, qu'est-ce qu'il a voulu me dire lorsqu'il m'a dit qu'il dormait dans les tunnels à Las Vegas? Et voilà, et tout est parti de là, puisque moi j'ai commencé d'abord depuis Paris à un peu enquêter, quoi, sur ces tunnels. Est-ce que ça existe vraiment? Depuis quand? Où est-ce qu'ils sont situés vraiment? Est-ce que c'est accessible? Est-ce qu'il y a des gens qui vivent dedans? À quoi ça ressemble? Et puis, de fil en aiguille, si tu veux, et notamment, j'ai eu, à un moment donné, j'ai passé pas mal de temps au téléphone et par visio avec quelqu'un qui s'appelle Matthew O'Brien, qui avait écrit il y a 12-15 ans un livre qui s'appelle « Sous les néons », qui était une espèce d'enquête sur ces fameux tunnels de Las Vegas. Donc, je rappelle que ces tunnels, en fait, on pourrait dire un immense réseau de plusieurs centaines de kilomètres situé sous la ville. Hein. Donc, quand vous marchez sur le strip, en fait, je sais pas, 1,5 mètre, 2 mètres sous vous, il y a une autre ville, il y a un autre réseau, il y a une autre réalité. Et en fait, ces tunnels s'étendent dans toute la ville et jusque dans le désert du Nevada, jusqu'à un barrage où il se déverse. Et en fait, j'avais passé pas mal de temps au téléphone avec Matthew O'Brien, qui avait fait le premier, en fait, une enquête journalistique pour un journal de Las Vegas sur ces tunnels-là. D'ailleurs, complètement par hasard, il avait découvert ces tunnels en enquêtant sur un meurtrier qui un jour s'était planqué dans ces tunnels. Donc ces tunnels, c'est vraiment, comme tu disais, un réseau d'évacuation, si tu veux. C'est vraiment des tunnels, bon bah, on imagine ce que c'est, hein. Le béton, ça a un format à peu près carré, c'est sous terre, ils ont plus ou moins la même hauteur, ça va de 1 mètre à 2 mètres, grosso modo. Donc parfois on peut marcher debout dans ces tunnels, parfois il faut être courbé, parfois on se déplace dedans avec des fauteuils roulants, c'est noir intégral évidemment, voilà, personne n'y met les pieds. Quand je dis personne, aucun service du Nevada ou de la ville mettre le pied, que ce soit flic, pompier, infirmier, c'est un peu vieille ouest, quoi. C'est un autre espace là-dedans, et là-dedans vit une population, en fait, de gens qui sont évidemment d'abord qui ont été des homeless avant de tomber dans les tunnels. Beaucoup, en fait, sont passés d'abord par les rues, et voilà, c'est une population de homeless. Comme il y en a plein aux États-Unis, même aussi en France, mais c'est pas complètement les mêmes caractéristiques. C'est que là, ce sont des gens qui, en fait, ont été, ils ont été mis au chômage. Aux États-Unis, ça va très très vite. On monte très haut très vite et on monte très bas, on descend très bas aussi très vite. Et voilà, des gens qui ont eu des accidents de la vie. Alors, ça peut être, je sais pas, un divorce qui a mal tourné, des gens qui ont pris de la drogue et qui se sont peu à peu, qui ont fait sécession par rapport à la société, des joueurs ruinés. Et je sais que Las Vegas, on comporte pas mal d'anciens criminels qui n'ont pas trouvé du boulot, des gens qui se planquent de la justice aussi. Moi, j'en ai rencontré plein, des gens qui devraient être en prison, ou qui font des trafics, ou qui dealent de la drogue, etc., et qui se plombent dans les tunnels. Donc toute cette population, c'est très dur à évaluer, parce qu'évidemment, il n'y a pas de statistiques. On ne peut pas dire ils sont 1000, 2000, 3000, mais généralement, grosso modo, on évalue qu'ils sont à peu près 2000 à vivre dans ces tunnels, dans différents spots. Parce qu'en fait, ces tunnels, c'est un réseau qui fonctionne comme une sorte de société parallèle, dans lequel il y a des zones. Alors, on dit par exemple les tunnels, je ne sais pas moi, les tunnels de Rio. Alors, les tunnels de Rio, ça veut dire que ce sont les tunnels qui se situent sous le casino le Rio, les tunnels du César Palace, les tunnels du Mirage, ou les tunnels du Miami Airport, qui est un des deux aéroports, mais dans le sud de Las Vegas. Donc en fait, voilà. Et moi, j'ai entendu parler de ça. J'ai commencé, voilà, j'ai réalisé que depuis Paris, que ça existait vraiment. Et puis, voilà, j'en ai parlé à mon producteur, avec son père Chiquida, mais qui lui a été tout de suite très motivé. Et mais je lui ai dit, écoute, avant, voilà, il faut évidemment qu'on vérifie si d'un point de vue très pratique, technique, sécuritaire, sanitaire, on peut faire un film là-dedans. Parce que généralement, c'est pas une question qu'on se pose toujours quand on fait des films. Généralement, voilà, on est dans des conditions de sécurité correctes. Et puis moi, qui, par rapport au film précédent que j'ai fait, je me suis jamais posé ces questions. C'est plutôt des questions techniques, de planning, de gens, acquérir leur confiance, etc. Mais là, il y avait d'abord un truc à régler dès le départ. C'est est-ce qu'on peut, nous, en tant qu'étranger au tunnel ou même en tant que Français, mais peu importe, est-ce qu'on peut rentrer dans ces tunnels-là? Est-ce qu'on va être accepté et pas être chassé au flingue par les gens qui sont dedans? Et est-ce qu'on peut amener une équipe à l'intérieur avec du matos pro qui est quand même voilà un peu lourd, un peu compliqué. Et voilà, est-ce qu'on peut, mais je dirais presque d'un point de vue très pratique, tourner un film dans ces conditions-là? Et moi, à ce moment-là, je suis parti en repérage pendant un mois et demi avec mon ingénieur du son, mais vraiment comme des pèlerins, quoi. Donc on est parti à la conquête des tunnels. On savait rien, on est arrivé à Vegas, et puis voilà, on a commencé à chercher les entrées, on est rentré dedans, et puis pendant un mois, on a dû faire entre 15 et 25 km par jour à pied sous terre, tout simplement pour découvrir les lieux, les comprendre, rencontrer les gens, trouver peu à peu les personnes ou les personnages du film, ceux qui allaient accepter d'être filmés. Plein ont refusé, évidemment, pour différentes raisons. Et puis, voilà, en fait, tout ça a été fait de façon, au départ, hein, très empirique. Parce que les entrées de tunnels dont on parle là, elles sont très, très peu visibles depuis la surface. Quand on se balade à la surface de Vegas, où les touristes ils disent pas, tiens, là, il y a un tunnel dans lequel on pourrait s'engouffrer. Mais en fait, très souvent, les entrées sont cachées, sont derrière des parkings, derrière des motels miteux, dans des zones industrielles. C'est souvent, ça débarque sous le niveau du sol. Et puis, les gens des tunnels font parfois en sorte que l'accès soit compliqué. Donc, en fait, il faut vouloir, il faut presque avoir la carte secrète des entrées tunnels. Donc, nous, on a commencé de façon très extrêmement simple. Hein. Un premier tunnel dont j'apprends qu'il y a que l'entrée est située à tel endroit. Déjà, il faut la trouver, ce qui n'est pas évident. Et puis, ça commence comme ça. Et puis, de fil en aiguille, on rencontre des gens qui nous indiquent d'autres tunnels. Et puis, on se met à rentrer dans cette espèce de société parallèle.

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1: J'aimerais donc dire que en l'espace de 10-12 jours, le bruit selon lequel il y avait deux Frenchies qui se baladaient dans les tunnels qui prétendaient vouloir faire un film, en fait, a très vite circulé. En fait, parce qu'on était les seuls, hors les gens des tunnels, à faire ça. Et donc, voilà, petit à petit, les gens savaient pourquoi on venait. Quoi. Et donc, on avait évidemment à chaque fois des réactions extrêmement différentes. Et la première, je dirais que la personne qui a vraiment déclenché l'aventure, vraiment, ça a été Brandy. Ça a été, je pense, qui est devenue le personnage principal du film, celle qui est sur l'affiche, quoi. Et Brandy, qui est une femme qui, à l'époque, avait 48-49 ans, qui était dans les tunnels depuis 10-11 ans, qui est une ancienne femme, enfin, une femme qui vient de Salt Lake City dans l'Utah, éducation au milieu des Mormons, et qui a travaillé dans le monde du cirque itinérant. Et puis un jour, voilà, entre le chômage et la drogue, elle s'est retrouvée dans les tunnels. Et elle, ça a été vraiment la première qu'on allait revoir tous les jours, hein, comme beaucoup d'autres d'ailleurs, qui a écouté, qui a été intriguée par le projet et qui a fait confiance. Et à partir d'elle, tout a commencé à se déconner.
2: Oui, elle est l'épine dorsale du film, hein, vraiment. Ouais. Et je pense qu'on peut dire ça comme ça. Cette femme, parce que cette femme te permet aussi de rencontrer avec une sorte de maître des lieux qu'on voit au début du film, enfin qu'on voit sans le distinguer vraiment, et qui va te permettre, en fait, enfin, qui va te donner quelque part entre guillemets les autorisations de tournage à l'image de ce qui se passe dans le monde du dessus. J'ai envie de dire où c'est les autorités qui te les donnent. Là, toi, tu vas tourner avec son autorisation à lui. D'ailleurs, tu vas tourner avec son autorisation à lui les scènes souterraines. Et à un moment, par contre, tu vas aller tourner dans un casino sans autorisation, par contre.
1: Oui, déjà, la question des autorisations, alors, aux États-Unis, c'est compliqué, ça dépend des endroits. Enfin, je sais pas, si tu tournes, par exemple, je sais pas moi, à Los Angeles, en surface, ou à New York, ou à Boston, ou à Washington, dès que tu as sorti la caméra, en plus, on tourne avec des mini Alexa, qui sont quand même des caméras de cinéma trop lourdes, avec des objectifs, un peu lourds. Enfin, on n'est pas discret quand on tourne un film. Je ne parle pas d'un film qu'on tourne avec une Osmo ou avec un iPhone. On peut voir si on tourne avec des caméras comme Blackmagic, qui est plus discrète, mais qu'on est avec une mini Alexa et des optiques. Voilà, on n'est pas discret. Donc là, nous, on savait très très bien que pour les séquences à tourner en surface, il fallait demander des autorisations. C'était évident. Or, demander une autorisation, ça suppose qu'on va voir les autorités, là, en l'occurrence la mairie de Las Vegas, par exemple, et qu'on leur parle du projet. Or, je savais pertinemment, en fait, que si j'allais dire à la mairie, aux autorités de Vegas, en disant, voilà le film que j'ai envie de tourner, qui va montrer cette réalité que tout le monde essaie d'invisibiliser, c'est-à-dire, c'est évidemment que Las Vegas n'a pas envie, j'imagine, et c'est évident, qu'on fasse la pub de ça, qu'on montre des images de ça. Las Vegas doit être la ville du divertissement. Je veux dire, c'est Disneyland d'une certaine manière. Donc, et pourtant, quand on regarde bien, même quand on est touriste, on en voit beaucoup des omelettes à Las Vegas, y compris sur le strip, quoi. Et donc j'avais demandé l'autorisation, il m'aurait dit non. Il m'aurait dit non parce qu'on n'a pas envie que vous parliez de ça, ou on n'a pas envie de faire la pub. Donc, en fait, dès le départ, je fais le deuil de ça. Je sais qu'il n'y aura pas d'autorisation. Donc tout ce qui sera en surface devrait être volé. Donc après, nous, on met en place, je veux dire, au moment du tournage, des stratégies, pour tout simplement pour voler les plans. Il y a une séquence qui arrive au bout d'à peu près 1h35, 1h40, et qui est filmée sur le strip quand un des personnages JJ va faire la manche. Tout est volé à ce moment-là. Et Dieu sait qu'il y a des gardiens de sécurité partout, les casinos, l'espace public, là on est au cœur du volcan. Mais voilà, on s'est arrangé pour voler les plans. Et dans le casino, il y a une séquence dans le casino qui est dans un casino, puisqu'à un moment donné, Brandy, son copain Preston et un autre vont faire. En fait, ils font la manche et puis de temps en temps, avec le peu d'argent qu'ils vont récupérer, ils vont jouer au casino, c'est comme ça. Et on les suit. Et là, on sait que c'est absolument impossible même de faire rentrer une caméra comme la mini Alexa dans le casino. Donc c'est la seule séquence du film qui n'est pas tournée en fait avec la même caméra et qu'on a tournée avec une sorte d'iPhone un peu customisé à l'intérieur en fait du casino. Et puis après tout ce qui est dessous, alors là évidemment comme personne n'est au courant de ce qui se passe dessous, personne n'y met les pieds, etc. Il n'y a pas d'autorisation classique à demander, évidemment. Mais par contre, on rentre dans une autre, dans une telle de société comme ça, parallèle, avec d'autres codes, d'autres lois, d'autres personnes. Et là, ça fonctionne différemment. C'est ce qu'il nous faut. C'est en fait, c'est l'accord de certaines personnes clés qui vivent dans les tunnels. Et là, tu mentionnais celui qui apparaît au début du film, qui s'appelle Captain, qui est en fait il se nomme pas comme ça, mais un des responsables, un des parrains, si on veut, d'une des zones de tunnel de Las Vegas. Et d'ailleurs, quand on fait les repérages, on mettra du temps à le rencontrer. Au bout de 2 semaines, il acceptera qu'on aille le voir dans sa tanière. Hein, sous terre, après des kilomètres dans le noir, enfin bref, et on acceptera de voir. Et lui, Captain, par exemple, c'est quelqu'un qui à l'époque on tourne, est recherché par la police pour trafic de drogue, donc il est dans les tunnels pour se planquer, tout simplement. C'est un mélange entre ça et le fait de faire sécession par rapport à la société. Il n'a pas envie de payer de taxes, il n'a pas envie, etc., etc. Il est à la fois, il se planque et il est bien là où il est, étrangement, parce que c'est quand même, il vit quand même dans des conditions particulières. Mais Captain est celui qui, de façon très informulée en même temps, hein, lorsqu'on l'a rencontré, nous a dit « Ok, pour moi c'est bon si vous tournez. Et si vous avez un problème, vous venez me voir. Bon. » D'ailleurs, c'est arrivé à 2-3 reprises qu'on ait un problème pour aller dans tel ou tel tunnel, parce que les tunnels, il faut les comprendre, c'est comme une espèce de presque de terre étrangère, et plutôt hostile. C'est-à-dire quand on est face à une entrée de tunnel, il y en a 4 ou 5, qu'on se dit c'est tous les mêmes, pas du tout. Mais il n'y a rien pour déchiffrer, pour comprendre le fait que dans le tunnel de gauche, c'est possible, dans le tunnel juste à côté, là, c'est pas possible d'y aller. Parce qu'un criminel se planque, parce qu'il y a eu un meurtre récemment, et toutes ces infos-là, nous, on les a pas. Donc, en fait, c'est en passant du temps avec les gens des tunnels, et notamment Captain, qui lui savait qu'il y avait des moments où, effectivement, il allait à tel endroit, il venait avec nous. Et puis, il désamorçait le problème, parce qu'il y a eu des moments où ça a été chaud, faut quand même le dire. Mais heureusement qu'il était là où il nous donnait des infos, enfin lui et d'autres d'ailleurs, mais Captain, qui apparaît au tout début du film, c'est une des personnes qui gère un peu les entrées, sorties de tunnel, qui dit à des gens qui voudraient s'installer dans le tunnel des homeless, qui donnent une autorisation ou pas, toi t'as le droit de t'installer, voilà où tu vas t'installer, ou alors t'as pas le droit de t'installer. Et puis si cette personne et la communauté dans les tunnels dit à quelqu'un tu t'installes pas, tu t'installes pas vraiment. C'est pas personne fait du forcing. Il le dit une fois, la deuxième fois il brûle ses affaires, les bad packs, etc. La troisième c'est plus violent. Donc c'est vraiment une société qui fonctionne selon un autre type de code de loi. À chaque fois, moi, je pensais au Vieil Ouest. Hein. C'était pour moi ça, l'idée des tunnels. C'est comme, évidemment, il n'y a pas de police, il n'y a rien de tout ça. Une fois qu'on est dedans, c'est un peu soyez son couteau, quoi.
0: 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En termes de mise en scène, tout de suite, toi, tu choisis déjà le scope. Et moi, je trouve que c'est une superbe idée parce que je supporte pas tous ces films. En choisissant le scope, pour moi, il n'y a pas de misérabilisme possible déjà. Ça, c'est un regard de cinéaste forcément qui se pose et avec un positionnement des personnages dans le cadre qui fait qu'ils sont importants et surtout ils sont regardés, moi je trouve, ces personnages avec une grande humanité, mais il y a jamais de jugement, il y a jamais de pathos, il y a jamais, on est vraiment avec eux, ils se racontent. Et moi ça, je trouve que dans le, puis après on parlera peut-être de l'utilisation des néons, mais je trouve que ça, déjà dans le choix de mise en scène, pour toi dès le début c'est clair, c'est le scope et rien d'autre, quoi.
1: Ah oui, oui. Enfin, là, pour le coup, je te dirais même, si tu veux, que au début, il y a des choses dont tu es sûr, puis des choses que tu vas découvrir, je dirais, au fil de l'eau, hein, au moment des repérages, du tournage ou autre. Mais par contre, la décision de tourner en cinémascope et d'avoir, en fait, une image, alors en même temps, ça veut tout et rien dire, hein, mais dans le sens de traiter, en fait, le film comme s'il s'agissait d'un film de fiction, elle est au départ du projet. Y compris pour les optiques, qui sont très optiques des années 70-80, avec les déformations de perspectives, d'angles, etc. Retrouver une forme de défaut, même dans l'image, grâce aux optiques. Enfin, tout ça, c'est réglé. Et alors, pour faire court, parce que je veux pas être trop long, parce que sinon, cette question du scope, elle est longue. Mais d'abord, par rapport à ce que tu dis, c'est-à-dire que cette idée, grosso modo, qui est quand même une idée qui est assez ancrée, quand même, hein, dans la. Même parfois un peu dans la critique, mais je pensais que j'aurais plus de réactions là-dessus au moment de la tournée quand j'ai, du film, et ça a été moins le cas prévu, comme quoi, en fait, ce cliché, à savoir que quand on va filmer des gens pauvres, mal en point, au plus bas de leur vie, il faut forcément qu'on ait une image un peu naturaliste, avec une caméra qui s'excuse d'être là, de ne pas faire des beaux plans. Moi, je le résume en disant toujours à peu près, en gros, gens pauvres, image dégueulasse. Ça me sort des trous de nez. Tu vois ce que je veux dire? Je pense exactement le contraire. Je pense que c'est précisément quand tu as affaire à des gens qui sont dans des situations difficiles, que tu te dois, toi, en fait, de leur redonner, en fait, une forme à la fois de dignité ou même leur donner une dimension mythologique. Et je vois pas pourquoi on aurait le droit de filmer en cinémascope avec une photo travaillée à la Vittorio Storaro uniquement des acteurs connus ou des gens, en fait, des gens qui ont les moyens d'une certaine manière. Et je trouve toujours extrêmement, choquant d'avoir cette espèce de réflexe dans la tête, Jean pauvre, image dégueulasse, Jean riche, image léchée. Tu vois, je fais court, mais en gros, c'est ça. Donc moi, le choix du scope, c'était quelque chose qui a été fait dès le départ, et aussi pour des raisons, je dirais presque, de mise en scène, parce que par rapport à la forme des tunnels, c'est quelque chose que on avait beaucoup parlé, en fait, au moment du choix des cadres, etc. C'est que quand tu es dans un tunnel, c'est carré, grosso modo. Hein. Donc si tu as une approche qui croit, qui a l'illusion de respecter la réalité comme si le réel se donnait parce qu'on pose une caméra sans rien faire, ce qui est évidemment ridicule, mais parce que poser une caméra, c'est déjà cadré, c'est déjà quoi qu'on en pense infumé sur le cours des choses, c'est-à-dire un endroit, une séquence, des gens, la vie avec ou sans caméra, c'est pas la même chose. Et en fait, ce format carré-là, on aurait pu se dire intuitivement qu'il fallait plutôt utiliser un format type 1.33 ou 1.66. Et je me suis dit tout simplement une chose toute bête, c'est que si effectivement on cadre le film avec ce format-là, de fait, j'aurai tous les personnages qui seront centrés dans le cadre à cause du format. Et donc, je vais donner le sentiment qu'ils occupent le cadre au centre, qu'ils le maîtrisent, qu'ils en sont comme ça un peu les maîtres. Or, c'est absolument le contraire. Les gens dans les tunnels, ils sont entourés de noir, de bruits qu'ils n'entendent pas, de choses qu'ils connaissent pas. C'est l'inconnu, donc il y a une forme de fragilité, d'insécurité qui est constante pour les gens des tunnels. Qu'est-ce qui va venir de derrière, de devant? C'est quoi ce son qu'on entend? Ils sortent du tunnel, ils reviennent une heure après, ils sont pas sûrs de retrouver leurs affaires, ou que quelqu'un d'autre est arrivé et qu'il a des intentions malveillantes. Tout ça pour dire que moi, je me suis rendu compte que la seule façon de rendre compte de cette espèce d'inquiétude, de fragilité, en fait, qui est vraiment leur vie, c'était le scope. Parce que, de fait, quand on tourne en scope, on se retrouve avec la possibilité d'avoir plus de zones, on pourrait presque dire de tunnels noirs, vierges, que de zones occupées par un personnage. On les décadre, en fait. Et en les décadrant, on rend compte, en fait, de leur position précaire, aussi bien dans la vie, mais aussi dans le cadre. Donc ça, c'est juste un exemple, indépendamment de la dignité qu'on leur rend par le scope, le travail sur la photo, etc. Mais le scope, c'est aussi une manière d'arriver à retrouver les sensations et le type de vie qu'ils ont à l'intérieur. Donc là, on a vraiment un truc complètement artificiel, parce que personne dans la vie ne regarde la vie en scope. Et mais c'est par, en fait, ce moyen, je dirais artificiel, ce moyen de fiction, qu'on retrouve la réalité de la vie de ces gens-là. C'est ça qui est, la réalité, la vérité de la vie de ces gens-là. Donc ça a été évidemment un point, dès le départ, très important, l'utilisation du cinémascope, l'utilisation des couleurs. Évidemment, le film est très coloré, parce qu'il y a beaucoup de couleurs, les fameux néons du titre. Mais en fait, ces couleurs-là, elles ont été complètement inventées par nous. Quand on rentre dans les tunnels c'est noir, avec parfois de la lumière blanche qui vient des flashlights qu'on a sur le front. C'est tout. Voilà. Là, moi, ce qui m'intéressait, c'était de recréer la profondeur de champ, de recréer des codes couleurs. Il y a des tunnels qui ont pour aussi les repérer, plutôt du côté de l'oranger, plutôt du côté du bleu, etc., etc. Et puis voilà aussi ce qui se raconte quand on est sur l'introspection, sur les choses plus liées à la vie des personnes, à leur foyer, etc. On était plutôt sur du bleu électrique. Quand on est sur des trucs liés, en fait, au surnaturel ou des choses, parce que c'est aussi un territoire où les gens, ou en tout cas la frontière entre le rationnel et l'irrationnel vacille. Et moi je dis ça parce que c'est facile quand on est en surface de dire oui mais tout ça on s'en fout, il n'y a pas de fantômes, il n'y a pas de présence ou autre, mais quand on passe du temps sous terre, je t'assure qu'au bout d'un moment, toi aussi tu te mets, quand on est un fan de Jacques Tourneur, à te dire ah il y a peut-être des trucs qui se passent ici quoi. Et donc on avait comme ça des codes couleurs, donc moi je voulais intégralement trafiquer en fait l'image pour retrouver quelque chose de la vérité de ces gens-là quoi, tout simplement.
2: Puisque tu

0: spectateur, un vrai scientifique, exposait au spectateur les différentes théories de la Terre creuse. Et donc il a une espèce comme ça de tableau avec des schémas et il saute des différentes théories. Qu'est-ce qu'il y a au centre de la Terre? Est-ce que finalement il y a ceux qui pensent que le centre de la Terre en fait c'est la voûte céleste, qui pensent qu'il y a des monstres qui habitent à l'intérieur? Et j'avais presque envie de poser, il y a longtemps, au tout début du projet, d'ouvrir le film avec ça. Pourquoi? Parce que en fait, on rentre en fait dans un film comme ça et qu'on rentre en tant que, je dirais, humain, citoyen, personne lambda dans les tunnels, on ne rentre pas la tête vierge d'images ou d'archétypes ou d'a priori ou de préjugés. C'est pas possible. C'est-à-dire, moi, les premières fois que je rentre dans les tunnels, je peux pas faire comme si j'avais pas déjà des a priori sur les tunnels. Ou des images venant du cinéma, de la pop culture, de la littérature, des Indes Noires de Jules Verne, à New York 97 Carpenter, avec cette idée grosso modo que ce qui est sous terre, ça craint. Et je dirais que l'imaginaire, les fictions ont beaucoup travaillé là-dessus. Quand quelque chose sort de sous terre, c'est rarement pour nous faire du bien, quoi. Et moi, les premières fois que je suis rentré dans les tunnels, j'étais rempli de choses comme ça. Et je dirais que c'est tout à fait normal et vaut mieux. Enfin, c'est toujours bizarre quand on n'a pas d'idée préconçue ou d'a priori. Moi, je pense que c'est toujours le signe qu'on a. Au contraire, on a vu des choses, on a travaillé d'un point de vue imaginaire. Et si on n'a pas d'idée préconçue, c'est que on pense rien a priori de l'endroit qu'on va aller voir. Qui me pose un, je crois pas du tout à ça. Mais ça c'était vraiment quelque chose avec lequel nous on a essayé de travailler vraiment cette idée que il faut que le film il épouse en fait la trajectoire qu'on a pu faire ou que moi j'ai fait vraiment pendant le tournage, c'est-à-dire que les repérages. Au début j'arrive, je vais rentrer dans un endroit inquiétant, tout noir, dégueulasse, avec évidemment des conditions de sécurité sanitaire atroces. Et là-dedans, peu à peu, je vais trouver des gens qui sont pas les monstres que j'attends, mais je vais découvrir leur humanité. Et puis à la fin, moi, ces gens, je vais passer tellement de temps avec eux que certains d'entre eux vont devenir des amis et que c'est quand je retourne en surface que je me dis que la monstruosité, elle est là. Ces armées de zombies qui badent avec leur soda en passant d'un casino à l'autre et on regarde même pas les obèses qui sont au bord. En fait, la monstruosité, elle a changé de camp dans ma propre expérience, et donc je voulais que ce soit aussi dans le film. Donc on commence vraiment le film comme un film d'horreur, j'exagère un peu, mais un peu. Donc on suit ce capitaine dans les tunnels, on voit à peine sa silhouette, la bande-son, tout est inquiétant, et là on se dit, voilà, on est parti, c'est vraiment, on rentre dans un film d'horreur, et que peu à peu, ce travail, on va décaper le regard, et finalement, c'est pas des monstres qu'on va rencontrer, des gens mal formés, des zombies, des frics, des meurtriers, toutes ces choses-là, mais en fait, c'est une forme d'humanité, parce que les gens dans les tunnels, c'est des gens comme vous et moi. C'est-à-dire, c'est des gens qui, 4-5 mois ou 2-3 ans avant, étaient dans la vie normale, civile, et puis leur est arrivé un truc, et surtout dans les tunnels. Donc moi, j'avais envie de commencer le film en disant, on va à la rencontre, conformément à tout ce qu'on a vu comme film, tout ce qu'on a lu comme livre, comme BD, on va à la rencontre de la vérité, et en fait, on va voir le même à la fin, quoi.
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0: fin du film, il y a vraiment une très belle idée de cinéma avec cette petite fille, en fait, et ce... Peut-être qu'on vient de voir un cauchemar, peut-être que tout cela n'existe pas, peut-être que ça existe, voilà, mais c'est vraiment un final, moi, qui m'a un peu hanté, en fait, quoi, qui m'est resté, l'image, elle m'est restée, quoi, parce que c'est à la fois une image tendre, et puis, et en même temps, on sait qu'à côté, il y a Brandy, il y a sa fille, elle, c'est la petite fille de Brandy, et que sa mère, et qu'elle, Brandy vient d'expliquer qu'en fait, elle voudrait bien sortir. Ce qu'on comprend, c'est qu'elle n'arrive pas à sortir des tunnels. Et c'est très beau, cette idée de fin de film qui nous ramène vers l'onirisme, quelque part.
1: Oui, bah, en fait, si tu veux, t'es toujours dans le paradoxe. Moi, ce que j'aime au cinéma, mais même en général dans la vie, j'aime quand notre cerveau, il doit faire l'effort de faire cohabiter

0: on pourrait presque dire des positions ou des idées ou des forces contradictoires. Tu vois, c'est facile de faire où, je veux dire, c'est blanc ou c'est noir, tu veux être dans les tunnels ou tu veux pas être dans les tunnels, tu veux être dessous, tu veux être dedans, tu vois, tu veux aller bien ou pas bien. Ça, c'est la façon dont on se simplifie, parce que c'est plus pratique aussi, les choses, le monde, plein de choses, les rapports aux autres, la politique, bon. Et moi, pour moi, le cinéma, c'est le lieu, c'est ça qu'aujourd'hui c'est compliqué d'ailleurs, c'est le territoire où tu es dans ce gris-là. Cette zone d'ambiguïté, où il ne s'agit pas de dire à la fin, tu vois, Brandy, lorsqu'elle arrive dans les tunnels il y a une dizaine d'années, évidemment qu'au début, elle n'a qu'une envie, elle pense que ça va être transitoire. La plupart des gens des tunnels pensent qu'ils vont y rester un mois, deux mois, six mois, puis ils restent 10 ans, 15 ans, et 95% vont crever dans les tunnels. Mais d'abord, personne ne se le dit au départ, mais Brandy, quand elle arrive au début dans les tunnels, comme tous les gens des tunnels, elle pense que c'est un moment difficile de sa vie, et quand même, elle va en sortir. Et puis le temps passe, quoi. Elle s'installe là-dedans, elle n'a pas d'autre solution. Plus la normalité, moins tu côtoies la normalité, plus ça devient compliqué. Tu n'as plus des réflexes, bosser avec des gens, tu n'as plus de carte d'identité. Et puis tu rencontres des gens des tunnels, tu ne les connais pas, puis tu commences à les connaître. Et puis peu à peu, ça devient des gens plus proches, puis tes amis. Et ce que devient mon JJ, le personnage dont tu parlais, là. Moi j'avais ma famille en gros en Géorgie, vers Atlanta, et puis après 10 ans dans les tunnels, ma nouvelle vraie famille c'est eux, c'est les gens des tunnels avec lesquels j'ai vécu, qui m'ont sorti d'overdose, voilà. Et puis la famille, sa famille de sang, d'origine, à force du temps passé dans les tunnels et à côté d'autres personnes, elle s'est éloignée et elle est presque étrangère. Donc en fait, le problème de Brandy, ce qui est très compliqué pour elle, après 10-12 ans passés dans les tunnels, c'est qu'à la fois, une part d'elle veut sortir, évidemment, qui aurait pas envie de sortir de là, et une part d'elle-même ne veut pas, parce que les tunnels, c'est son home. Il n'est pas sweet, mais c'est son home, c'est sa famille. Donc en fait, et moi j'ai mis du temps à comprendre ça, à me dire que, et ce que sa fille, dans la séquence de fin dont tu parles, elle, qui est passée aussi par l'enfer, qui sont des sorties, ce qui est rarissime. Elle comprend très bien ça. Et sa fille, en fait, elle lui dit grosso modo, je te crois quand tu me dis que tu veux t'en sortir, autrement dit sortir des tunnels, et en même temps, et on le voit par le regard, par plein de choses, je sais que tu ne t'en sortiras pas. Et donc, il faut avoir en tête ces deux choses-là en même temps. Brandy, elle veut s'en sortir et elle ne veut pas s'en sortir. Toute la complexité de ces gens-là, elle est exactement là. C'est vrai pour la drogue, c'est comme le jeu, c'est tout ce qu'on veut. Et moi, j'avais vraiment envie, parce que je crois que c'est ce que j'aime au cinéma, c'est quand j'arrive à ce point compliqué où deux choses contradictoires doivent cohabiter ensemble et sans avoir à trancher. Ce que tu appelles le jugement moral, ces choses-là, qui, moi, ne m'intéressent pas beaucoup. Alors que là, ça m'intéressait, de terminer sur une espèce de... comme ça, de... en fait, c'est une impasse. Des personnages sortiront, je ne sais pas, à la faveur de... je ne sais pas, d'une chance, d'un accident, n'importe quoi. Mais, voilà, les deux positions sont tenables. Et effectivement, la petite fille, à la fin... parce que Brandy, elle est grand-mère, elle a dû voir en 4 ans sa fille, petite fille 3 fois. La petite fille, à la fin, elle arrive, elle va voir Mama Brandy à Las Vegas, elle n'a aucune idée, évidemment, de la façon dont vit sa grand-mère, où est-ce qu'elle habite, ce qu'elle fait comme boulot. Je veux dire, elle sort de n'importe où, la grand-mère, lorsqu'elle vient, avec un petit cadeau, etc. Ils vont dans un petit hôtel, et puis voilà. Et moi, j'aimais bien cette idée de terminer sur la génération d'après. Alors, évidemment, il y a ce que tu dis sur cette histoire de cauchemar, mais au sens, je dirais presque, au sens à la fois littéral et symbolique, quoi. Est-ce que tout ce qu'on vient voir, c'est pas un cauchemar? Et est-ce que tout ce qu'on vient de voir, c'est quand même pas le cauchemar de nos sociétés, quoi, de consommation, tu vois? Et avec aussi cette idée que cette petite fille, ce qui est très beau en même temps, c'est le côté positif, peut-être qu'elle, elle connaîtra jamais ça, qu'elle ne sait pas du tout ce qu'on vient de voir, elle connaît pas la situation de sa mère lui a pas encore parlé du fait qu'elle-même a vécu pendant des années dans les tunnels et qu'il lui est arrivé des choses atroces. Et moi, j'aimais bien terminer sur cette image, malgré tout, qui là aussi contient deux affects, quoi. À la fois, c'est terrible, tu vois, et en même temps, il y a de l'espoir, parce qu'il y a cette gamine qui arrive. Et voilà, c'était un peu la fin du film.
1: Et tout ce qu'on vient de voir aussi, c'est aussi tout ce qu'on ne veut pas voir, ou tout du moins tout ce que la société ne veut pas voir. Il faut être clair. C'est, là, l'image, elle illustre complètement ça. C'est-à-dire qu'il y a vraiment le monde du dessous, le monde du dessus. Tu en parlais tout à l'heure. Et d'ailleurs, il y a quelque chose d'assez saisissant, c'est que tu glisses des images filmées par Brandy dans le générique de fin, où on voit qu'ils ont tous fini par être, malgré eux, tu le disais tout à l'heure, hein, délogés par des inondations. Bon, après, ils y retournent, hein. Voilà, je pense que c'est des allers-retours constants, mais c'est assez saisissant, parce qu'en fait à ce moment-là, on se dit bon, bah, c'est vrai que c'est le moment où ils peuvent en sortir, mais non, en fait, ils vont quand même y retourner, et c'est comme un aimant, quoi, qui les attire. C'est impressionnant.
0: Non, mais c'est un aimant, et c'est surtout que c'est facile de dire tu t'en sors, mais comment tu fais ? C'est l'éternel cercle vicieux. D'abord, c'est des gens qui, au fil des années, et le temps passe beaucoup plus vite dans les tunnels qu'en surface, sont très abîmés physiquement. Hein, moi, je les ai revus deux, trois fois depuis que le film est sorti. Quand je vais aux États-Unis, quand je passe par Vegas, je vais les voir, même pour passer deux, trois heures avec eux. Et une année, en fait, dans les tunnels, c'est l'équivalent, en termes de détérioration ou de vieillissement, l'équivalent de 5, 6, 7 ans pour nous. Hein. Et moi, je vois, en fait, presque d'une année sur l'autre, la façon dont l'environnement, ce type de vie, qui est très dur, hein, en fait, les affecte considérablement. Donc, évidemment, en sortir, très bien, mais pour avoir un boulot, il faut un logement. Pour avoir un logement, il faut un boulot. Voilà. Et on s'en sort jamais de ça. Donc en fait, et plus le temps passe, plus le monde de la surface, qui grosso modo serait notre monde à nous, leur est inaccessible. Ça devient un tour de force de s'en sortir. Et je dirais même qu'il n'y a plus qu'une personne, à un moment donné, qui peut leur tendre la main pour les sortir de façon un peu autoritaire de là. Par eux-mêmes, ça devient extrêmement compliqué. Effectivement, tous les ans, ben, y a une inondation monstre. Et puis quand l'eau passe dans les tunnels, c'est leur grande inquiétude, c'est l'eau. Hein. Ils ont plusieurs peurs dans les tunnels. Mais la question de l'inondation, ça, moi je me souviens, on pourra passer un temps fou avec la première chose en fait, qu'ils vérifient quand ils se lèvent ou quand ils sortent. Alors ça peut être 15 heures, parce qu'ils ont évidemment un rythme de vie qui n'est pas du tout le nôtre. Bah, c'est le taux d'humidité. Hein, c'est la chance qu'il pleuve, parce que quand on s'enfonce dans les tunnels, si on est à plus de 7-8 minutes de la sortie, une fois qu'on ouvre les canaux pour les inondations, on a zéro chance de s'en sortir. Bon, tous les ans, il y a des morts parmi les gens des tunnels dans les inondations. Donc, effectivement, une fois par an à peu près, tout ce qu'ils ont construit, leur petite maison, leur petit baraquement, etc., tout ça est détruit, et puis ils reviennent dedans. Alors, c'est un peu ce qu'on disait, c'est à la fois parce que c'est maintenant là qu'ils ont l'habitude d'être, c'est là que sont leurs amis, et puis parce que plus le temps passe, plus c'est difficile voire de se réintégrer à l'extérieur. Et moi, je sais que pendant le moment des repérages du tournage, on n'est pas à un moment d'inondation. Ça n'a pas lieu. Or, ils m'en parlent sans arrêt. Moi, j'ai vu des choses. Je sais que c'est une des hantises principales des gens des tunnels, c'est l'inondation. Vite avoir toujours son backpack, c'est-à-dire son espèce de sac à dos, qui est toujours à portée de main. On a quelques dollars, sa carte d'identité pour ceux qui l'ont, une lampe torche, 3-4 trucs de première nécessité pour pouvoir tout de suite s'enfuir en cas d'inondation. Et au moment des repérages du tournage, ça n'a pas lieu. Et Brandy, qui était tellement impliqué dans le film, en fait, au moment où l'inondation a lieu, à peu près 2-3 semaines après qu'on soit parti, nous, a le réflexe. Mais comme une sorte presque de co-réalisatrice, quoi, tu vois, a le réflexe de sortir son vieil iPad qu'elle avait chargé, tu vois, en se disant ah, ça peut intéresser Jean-Baptiste pour le film. C'est quand même incroyable. Et donc elle filme, elle fait les images qu'on voit à la fin du film avant le générique. C'est vraiment elle qui les a tournées. Je ne lui ai même pas demandé, tiens, Brandy, est-ce que tu pourrais pas essayer de trouver un moyen de faire quelques images ou en animation? C'est elle qui, spontanément, a eu l'idée pour le film de le faire. Et puis elle m'écrit sur Messenger, parce qu'on communique de temps en temps comme ça. Elle me dit, bah, écoute, est-ce que ça t'intéresse? J'ai fait ça. Elle m'envoie les images. Et je trouve ça génial. Et je me suis dit, ça me permettait de montrer l'écart entre les images qu'on a fabriquées, nous, tout ce qu'on se racontait, et la réalité si on avait filmé de façon naturaliste. Hein, et aussi parce que j'aimais beaucoup que quelqu'un du film, et en l'occurrence Brandy, à la fin prenne en charge le film, en fait, elle-même. hein, et aussi parce que ça nous montre la violence et la dureté de tout ça, et ça termine avec elle qui filme le flux tendu de l'eau sur des tunnels, tout ce qu'ils ont amassé dans les tunnels, récupéré, construit, tout ça est emporté par l'eau, et puis le chien, leur chien, un pitbull, là, le chien Rollo, qui attend en haut tranquillement que ça passe, et puis après, parce qu'il faut que ça s'arrête, il faut que ça sèche. C'est plusieurs jours avant de pouvoir commencer à revenir dans les tunnels, quoi.

0: Jean-Baptiste Auré, avec ton film là, The Neon People, donc, qui est disponible depuis peu chez Carlotta Film. Moi, j'aurai encore plein de questions à te poser, mais le temps nous presse, parce que je vois dans l'esthétique du film, du Michael Mann, du Giallo, enfin plein de choses, mais je voulais revenir quand même sur un point, c'est la BO du film. C'est-à-dire que c'est toi qui composes la bande originale du film, et je voudrais savoir comment tu as travaillé cette bande originale, alors où on peut retrouver quelque chose, effectivement une ambiance à la Carpenter, mais aussi à la Tangerine Dream, à un petit côté ouais. New Order, tout ça, mais quelque chose comme ça. Et comment toi tu composes cette BO? Est-ce que tu la composes, tu l'as en tête avant le film? Est-ce que tu la composes quand tu fais le découpage? Enfin, comment tu fais en fait? Voilà.
1: Écoute, en fait, bah après, c'est bon, voilà, c'est mon autre talon d'Achille, c'est la musique. Ça, c'est, voilà. J'avais un tout petit peu commencé très peu avec We Blue It, un peu plus déjà avec Michael Cimino, et en fait, là, je me suis dit assez tôt dans le film, enfin au moment de la conception et même des repérages, que j'allais faire la musique, sauf un titre qui est un titre des 70 qui ouvre en fait, qui c'est le générique du film. Mais à part ça, je dis que j'allais la faire. En fait, si tu veux, comment dire, moi, les choses parlent de quelque chose d'assez simple. C'est que une ville comme Las Vegas, mais moi c'est quelque chose que je ressens beaucoup dans les grandes mégapoles américaines. Je te parle pas des petites villes américaines des villes de l'Americana profonde, c'est encore autre chose. Mais les grandes villes américaines, et en particulier Las Vegas, je trouve que, d'où c'est peut-être ce qui explique aussi mon amour en fait des films de Michael Mann, où je trouve que Mann a su saisir exactement ça, c'est-à-dire notamment avec Los Angeles, cette idée que tu as toujours un mélange, c'est entre d'un côté une forme de violence, de dureté liée au béton, à la minéralité, tu vois, au verre, au type de lumière, le sodium à Los Angeles et à Las Vegas pareil, c'est un autre type de lumière, notamment les lumières nocturnes, sont pas du tout les mêmes que dans les villes européennes. Donc c'est à la fois dur, comme ça, minéral, presque parfois agressif. Y compris la réalité, hein, la voiture, les fils de voiture, les phares, le fait que c'est pas des endroits très très friendly pour les piétons, et en même temps ce sont des endroits qui moi me fascinent. Je crois, mais ça n'engage que moi, je ressens toujours un truc très mystique dans les villes américaines, alors qu'on est au cœur de ce que c'est que la modernité, voire l'ultra-modernité, les buildings, le verre, les bagnoles, le gigantisme, etc. Et pour moi, j'y ai un truc mystique dans ces villes-là. Donc il y a une forme de poésie, tu vois, du verre et des gratte-ciels et des fils de bagnoles. Bon. Et j'avais envie, en fait, pour Neon People, de faire sentir ça. C'est-à-dire que je me suis dit, il faut vraiment que la musique, elle soit quasi intégralement électronique. Parce que c'est vraiment l'univers, en fait, du film. Mais qu'elle soit électronique et mélancolique en même temps. Enfin, je voulais il n'y a pas du tout, il n'y a pas de violon, il n'y a pas de violoncelle, il n'y a pas de piano, il n'y a pas d'instrument, je dirais, traditionnel. On est vraiment dans une musique qui est intégralement synthétique, d'où le fait que tu cites Carpenter, Tangerine Dream et plein d'autres choses comme ça, évidemment. Mais j'avais envie qu'il y ait une tonalité quand même mélancolique, de faire surgir à la fois avec cette musique-là, en fait, presque la psyché des personnages, ce qu'ils disent pas, mais ce qu'ils doivent ressentir. Parce que c'est objectivement terrible, hein, d'une certaine manière. Et en même temps, la poésie de la ville. Donc, moi, je crois beaucoup à ça. Il y a un truc mélancolique dans les villes américaines, mais dans ces villes très, très modernes. Hein. Et Las Vegas, c'est une des villes peut-être les plus dures des États-Unis. Et même d'un point de vue sonore, enfin, c'est une ville agressive, Las Vegas, mais qui est moins facile en même temps. Donc, moi, j'ai travaillé. En fait, j'avais amené un petit clavier portable, moi, pendant le tournage. Et de temps en temps, le soir ou au petit matin, qu'on rentrait, peu importe, voilà, je faisais des petites choses, je prenais des notes de thèmes qui pouvaient m'intéresser, juste après en fait le tournage. Et puis après, je suis rentré à Paris, j'ai composé la musique en fait pendant le montage. Hein, et moi, j'ai une workstation chez moi, enfin, j'ai de quoi, une home station, j'ai de quoi travailler enfin de façon autonome, d'une certaine manière, et j'avais un post-it sur lequel il y avait marqué « néon ». C'est-à-dire que le mot « néon » était la couleur de la musique pour moi en permanence. Il fallait que jamais j'oublie ça. Il y a différents thèmes dans le film, évidemment, mais le néon était toujours ce qui était en réalité présent. Quoi. Donc je tenais vraiment beaucoup à cette espèce de, je dirais, de mélancolie électronique. En fait, c'est ça, moi, qui m'intéressait.
0: Eh bien, merci beaucoup, Jean-Baptiste Torret, dont je rappelle le film, donc The Neon People, qui est disponible chez Carlotta Film. Et évidemment, c'était un vrai plaisir, comme d'habitude. Et bon, bah, évidemment, les auditrices et auditeurs auront compris que je conseille vivement ce film. Voilà.

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Culture Prohibée était une émission préparée et animée par votre serviteur Jérôme Potier dit La Gorgone, avec un petit coup de main à la technique de Damien Demédi, la bête noire de Compiègne. And the last but not the least, je veux bien sûr parler de Léo Magnien à l'architecture sonore de l'ensemble. Salut les gens, à la prochaine.

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2: Philomène vous propose la recette des landimoles. Les Picards ont toujours été friands de crêpes, accommodées aussi bien en salé qu'au sucré. Landimoles dans l'amier noix ou carpettes dans le pontieux et le vimeux sont tout simplement des crêpes enrichies de crème fraîche et de rhum. Marché pour 6 personnes. 250 g de farine, 30 centilitres de lait, 3 œufs entiers, une pincée de sel, une cuillerée à soupe d'huile, 20 centilitres de crème fleurette, 5 centilitres de rhum et de la gelée de groseille. Mettez la farine dans une terrine et creusez une fontaine au milieu. Ajoutez les œufs battus en omelette, le sel. Mélangez en incorporant progressivement le lait froid pour ne pas faire de grumeaux. Ajoutez ensuite la crème et le rhum. Terminez par l'huile. Laissez reposer la pâte pendant 2 heures. Faites cuire les crêpes dans une poêle huilée au sein doux ou une poêle anti-adhésive chaude. Servez les crêpes bien chaudes, saupoudrées de sucre glace ou badigeonnées de gelée de groseille.

C'est là que tu as compris que le temps d'un simple fragment d'éternité n'a pas de prix. Le temps d'un baiser sur la joue, le temps du regard d'un fils dans le rétroviseur d'une voiture qui s'éloigne d'un hospice.

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2: Aujourd'hui, nous sommes le 11 octobre. Une icône du foot anglais est née en cette date. Voici son histoire. On peut dire que c'est sans nul doute l'enfant, le joueur emblématique même, du club de Manchester United. Lui, c'est Sir Bobby Charlton. Un palmarès, un parcours, une ville exceptionnelle pour ce footballeur. Une existence qui a tenu qu'à un fil également. Né le 11 octobre 1937 dans le nord de l'Angleterre, Bobby Charlton, de son vrai prénom Robert Charlton, a 15 ans à peine quand il intègre le club des jeunes mancuniens. Il devra néanmoins attendre quelques saisons pour qu'il foule un terrain de football en tant que professionnel. Il fait partie de ces jeunes joueurs recrutés ou du moins surveillés de près par le mythique coach Matt Busby. Ces joueurs s'appelleront d'ailleurs les Busby Babes. Le talent de Bobby va vite taper dans l'œil de celui-ci. En 1956, il devient professionnel. Le milieu de terrain débute en première division anglaise. La saison suivante, il remporte son premier titre, le championnat d'Angleterre avec Manchester. Champion en 1957, le club rouge et blanc a donc le droit de disputer la fraîche Coupe d'Europe des clubs champions. Une compétition au cours de laquelle les mancuniens font bonne figure, se hissant jusqu'en demi-finale face à l'Étoile Rouge de Belgrade. Mais le 6 février 1958, juste après leur rencontre face aux Yougoslaves, les Busby Babes de Manchester font escale avec leur avion à Munich avant de rentrer en Angleterre. Le froid, le givre et l'état du tarmac firent s'écraser l'engin au bout de la piste aéroportuaire munichoise, tuant 23 personnes des 44 occupants de l'avion, dont 8 joueurs du club. Tentant de sauver les leurs, Bobby Charlton et Matt Busby, eux, s'en sortent vivants de ce crash, mais tout était à reconstruire pour les Red Devils. Qu'importe, Bobby s'accroche, fera même mieux que cela, avec l'équipe d'Angleterre tout d'abord, en remportant la Coupe du Monde à domicile en 1966, s'adjugeant même le Ballon d'Or cette même année. 2 ans plus tard, 10 ans après le drame de Munich, les Mancuniens menés par Charlton et un certain George Best, entre autres, enlèveront la Coupe aux grandes oreilles, au nez et à la barbe du Benfica Lisbonne de Zébio. Des péripéties qui font de Bobby, certainement, le joueur de légende d'Angleterre par excellence. Allez, nous, on se retrouve demain pour d'autres histoires d'un jour, avec Mémoire Sport.
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4: 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La soirée sera animée par Charles Perru qui vous accompagnera tout au long de ce rendez-vous placé sous le signe du rire. Amateurs de stand-up, rendez-vous le samedi 17 octobre à 20h à la médiathèque Alexandre Dumas à Villers-Cotterêts. Plus de renseignements au 06 32 02 36 48. Préparez-vous pour une après-midi placée sous le signe du jeu et de la bonne humeur. 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De nombreux lots vous attendent, une buvette ainsi qu'une petite restauration seront proposées sur place. Réservez vite votre place et venez tenter votre chance. Inscrivez-vous au 07 84 63 80 33.
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0: France. Voici un reportage réalisé par une radio associative de la région.
1: Le repas à 1 euro pour tous au Crous, ça fait exploser les fréquentations des restaurants universitaires en France et il faut parfois s'armer de patience pour déjeuner. Je me suis rendue à celui du port à bateau à Compiègne, je vous emmène. Du coup là il est même pas 11h30, on est déjà dans la file d'attente du Crous. Est-ce que toi t'as remarqué une augmentation de la fréquentation du Crous depuis qu'il y a les repas à 1 euro pour tous ?
2: Oui, je l'avais remarqué déjà puisque la mesure est arrivée fin de l'année dernière. Donc je l'avais remarqué certes, mais on s'en rend vraiment compte là en septembre où on voit sur certains créneaux où on a des queues qui de base étaient déjà longues sur la tente du midi comme d'habitude quoi. Mais là ça arrive jusqu'au rond-point, enfin vraiment c'est hyper long. Donc il y a même des fois où en fait il y a vraiment cette question de est-ce qu'au final ça vaut le coup d'attendre autant de temps pour aller manger ou des trucs comme ça ou juste prendre un sandwich. Mais ouais, franchement il y a beaucoup plus de monde qu'avant.
1: Là, est-ce que toi, du coup, là, t'es là un peu avant 11h30, est-ce que c'est un choix aussi pour avoir moins de queue ?
2: Bah ouais, c'est vraiment un choix. En tout cas, je me suis beaucoup plus organisé ce semestre-là au niveau de mon emploi du temps pour voir quand est-ce que je peux venir avant l'heure de pointe. Là, je viens à 11h20 pour ne pas avoir de queue. Et encore, c'est parce que c'est pas encore ouvert, mais on fait la queue quand même. Et ouais, je sais que ça a vraiment changé la manière dont je m'organise, mon emploi du temps. Il y a des moments où du coup, je mange plus aussi chez moi parce que au final, je trouve pas un intérêt de venir attendre autant de temps, même si le repas a 1 euro, quoi. Donc j'ai vraiment bien changé mon emploi du temps autour de ça quand même.
1: Alors là, il est 11h32, le premier service vient de commencer, on voit qu'il y a déjà du monde. Voilà, donc là je sors dehors, on a la queue qui va jusqu'à peu près aux fenêtres du Crous. Donc on va dire qu'il y en a à peu près pour 10-15 minutes d'attente, sachant qu'il est que 11h30 et que c'est même pas encore l'heure du déjeuner.
3: Bonjour.
4: Allez, bonne journée, au revoir.
5: Bonjour.
4: Merci. L'endroit, le plat, et deux petites choses, soit deux desserts, soit deux entrées, soit un dessert avec une pomme ou n'importe.
1: Et donc tout ça, du coup, ça fait un plateau complet pour 1 euro.
4: Voilà, c'est pas mal. Je crois qu'il n'y a nulle part qu'on peut manger pour 1 euro.
1: Il y a quelques mois, les étudiants non boursiers payaient plus de 3 euros pour un repas contre 1 euro pour tous depuis mai. Ce qui a fait bondir la fréquentation de ces établissements. Des chiffres soutenus par Damien Mélenchon, directeur du restaurant universitaire de Compiègne.
6: Alors le restaurant universitaire peut accueillir officiellement 700 étudiants déclarés au CNUS. Et sur le temps du midi et 500 en capacité sur le temps du soir.
1: Concrètement, combien est-ce que vous servez de repas en moyenne avant la loi qui est passée pour les repas à 1 euro pour tous ? Et combien est-ce que vous avez servi maintenant, actuellement ? Est-ce que vous avez des chiffres un peu de comparaison ?
6: Si on reprend les chiffres de septembre 2025 versus 2026, on a une augmentation de 4500 repas environ sur le mois de septembre en 2026.
1: Okay, donc là, c'était pour la rentrée du coup actuelle. Il y a la loi qui est passée au mois de mai. Est-ce que vous aviez déjà remarqué une augmentation justement avant la période de vacances scolaires ?
6: Oui, bien sûr. Alors la particularité de l'UTC, c'est que vous êtes présent pour les examens sur la période de mai et juin. Et si je prends la période du mois de juin, c'est plus 5777 repas sur cette période 2026 versus 2025.
1: C'est ça, donc il y a beaucoup d'établissements qui se sont un peu fait surprendre, entre guillemets, à la rentrée parce que les étudiants sont en vacances plutôt dans certaines facs. Vous avez déjà constaté du coup cette augmentation. Est-ce qu'il y a eu des modifications, un changement d'organisation en tout cas qui a été fait pendant l'été pour contrer cette augmentation ?
6: Alors oui, bien sûr, on a des points réguliers avec nos directions générales, on a des points hebdomadaires. Et ce qu'on avait déjà identifié, c'était bien sûr des besoins de matériel. Donc en fait, il y a eu 40 000 euros d'investissement qui ont été faits pour l'UG de Compiègne. Et également une réorganisation parce qu'auparavant, nous fabriquions environ 200 sandwichs jour pour les formules 330. Et maintenant, c'est 450 sandwichs qui sont fabriqués pour la formule à 1 euro, par exemple. Il a fallu aussi renforcer notre production pour les sites de PG et ESCOM, où là, en fait, on servait 100 repas jour en délocalisé, et maintenant, on est aux alentours de 200. Donc oui, il a fallu se réorganiser. Et surtout sur le service du soir, où en fait, on a un renfort de personnel en vacation qui vient faire la plonge, et on a aussi 6 contrats étudiants sur le service du soir. Auparavant, nous n'assurions pas le nettoyage de la vaisselle le soir, et on a été obligé de remettre en place le nettoyage de la vaisselle.
1: Okay. Et au niveau personnel, justement, c'est combien de personnes à peu près qui travaillent ici, du coup, sur le midi et sur le soir, vu que ça change ?
6: Alors, en tout, l'UG de Compiègne, ça comporte 38 agents. Et il est prévu des renforts, là, courant novembre, décembre, en fait, on est en train de faire le point sur les moyens humains, oui.
1: Les moyens humains, c'est en partie ce qui est réclamé, car s'il a fallu se réorganiser, fournir plus de repas et travailler plus, c'est parfois au dépit de certains salariés qui mettent bouchée double sans voir leur salaire bouger. Une grève a notamment été faite quelques jours avant cet échange pour plusieurs raisons.
3: Donc je suis la chef de cuisine du restaurant du Port à Bateau à Compiègne. Donc les revendications par rapport au matériel, par rapport à avoir plus d'agents éventuellement au service, tout ce qui est entretien, forcément une augmentation de salaire qui serait apprécié par les agents.
1: Un mouvement qui a notamment été soutenu par Solidaire Étudiant, le syndicat étudiant basé à l'UTC de Compiègne. On écoute.
7: Moi, je suis Renaud, je suis ingénieur de recherche à l'UTC, et anciennement étudiant à l'UTC, aussi syndicat solidaire.
8: Moi, je m'appelle Carolina et je suis étudiante à l'UTC en troisième année. Je suis aussi syndiquée auprès de Solidaire Étudiante.
7: Oui, donc les collègues du CROUS sont en grève depuis une semaine, en fait, parce que suite au repassage du repas à 1 € pour tout le monde, il n'y a eu qu'une très faible augmentation, en fait, des moyens d'achat. Aujourd'hui, on se retrouve avec des collègues du CROUS qui ont parfois jusqu'à le double de repas à servir, avec aucun moyen supplémentaire en plus. Donc c'est comme si on vous donnait deux fois plus de travail, mais en fait vous devez le faire dans le même temps sans être plus payé. Et donc nous, on voulait montrer notre solidarité avec les collègues du CROUS qui sont aussi partie de la fonction publique pour dire que voilà, il faut bien sûr continuer le repas à 1 €, mais qu'il faut plus de moyens humains et plus de subventions pour leur fonctionnement.
8: On est en contact tous les jours avec les membres du personnel du CROUS. Et en discutant un peu avec eux, on se rend compte que ils sont clairement débordés. On le sent qu'ils doivent travailler beaucoup plus rapidement, qu'ils sont fatigués, ils sont épuisés. Et un des témoignages qu'on a pu recevoir d'une personne membre du personnel du CROUS, ça fait même pas un mois qu'on est en train de travailler cette année et on voit pas comment on pourra finir l'année si ça continue comme ça. Donc c'est assez marquant, d'autant plus que c'est des gens avec qui on interagit tous les jours.
1: Suite à la mobilisation massive des personnels et des syndicats en France, il a été annoncé que 600 postes supplémentaires seront débloqués dès 2026 pour renforcer les équipes et les conditions de travail dans les CROUS de France et qu'un budget de 20 millions d'euros serait apparemment débloqué. L'augmentation de la fréquentation des restaurants universitaires, un reportage qui a été réalisé par Axel Corby pour Radio Graphite.
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0: Bienvenue à tous sur RVM, nouvel épisode littéraire tout de suite dans Des livres à volonté.
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0: Bonjour à toutes et à tous, je suis avec Laura à la librairie du Valois pour présenter un nouveau livre sur plusieurs tomes. Ça s'appelle Le Manoir de Castelcatz, un livre d'Alain Puységur. Bonjour Laura.
3: Bonjour Thomas.
0: Dans quelle ambiance, dans quelle atmosphère on se situe avec ce livre ?
3: Alors, on va suivre les pas de Kovan. C'est un jeune chat qui rêve d'intégrer le prestigieux manoir de Castelcatz, où est enseignée la magie. Sauf que une ombre plane sur l'école et des incidents se multiplient dans les couloirs et une terrible créature rôde. Ce qui est sûr, c'est que l'année, elle sera pas de tout repos, surtout pour le jeune Kovan qui cache un terrible secret.
0: Super atmosphère, en tout cas, si vous aimez les chats et Harry Potter, ce livre est fait pour vous.
3: Oui, tout à fait, vraiment à partir de 10 ans et jusqu'à 99 ans.
0: Donc littérature assez mystique hein, dans l'ensemble, est-ce qu'il y a des choses drôles, farfelues qui surviennent ?
3: Oui, il y a beaucoup d'humour, notamment avec les chats. C'est à la fois drôle, les personnages sont attachants, et puis il y a une petite part de mystère, puisqu'on sait qu'il se trame quelque chose dans ce manoir, mais on ne sait pas quoi, et du coup, ça tient bien en haleine.
0: Laura, on continue en musique. Pour rester dans l'ambiance, on remonte dans les années 90 avec ce titre de Pow-Wow. Ça s'appelle Le Chat, tout simplement. Chanson qui avait d'ailleurs remporté le titre de la chanson originale lors des 8e victoires de la musique. C'était en 1993.

0: On poursuit du coup la découverte de ce livre, Le Manoir de Castelcatz, avec Alain Puy-Ségur, donc plusieurs tomes, ici le tome 1, l'automne des aspirants. Laura, quels extraits vous avez choisi de nous lire ?
1: Alors j'ai deux petites citations pour vous, une plus drôle et une qui met plutôt dans l'ambiance mystérieuse. Donc la première, Bruine, qui est une de ses amies, c'était une autre paire de coussinets. Elle était l'illustration parfaite de l'expression « mettre les quatre pattes dans le lait ».
0: Donc ouais, vraiment des chats qui... En fait, c'est vraiment des chats dans...
1: C'est un monde de chats, oui, oui, tout à fait. Et la seconde, c'était le genre de forêt qu'on entendait hurler la nuit et qui, même en plein jour, n'était qu'une tanière d'obscurité et de murmures. Quelques chats s'étaient aventurés dedans. Ceux qui en étaient revenus n'avaient plus toute leur tête ou tout leur poil.
2: Ça fait presque peur.
1: presque, mais promis, il n'y a pas d'horreur.
0: Il n'y a rien de méchant. En tout cas, coup de cœur assuré pour ce livre.
1: Le quatrième et dernier tome vient juste de paraître et l'auteur sera en dédicace à la librairie du Valois le samedi 17 octobre après-midi.
0: Très bien, et bien ne ratez pas ce rendez-vous avec donc Alain Puy-Ségur. Et si vous ne connaissez pas donc cette série et tous ces livres, Le Manoir de Castelcatz, et bien rendez-vous à la librairie du Valois pour vous les procurer. Merci beaucoup Laura.
1: Merci Thomas.
0: On se retrouve la semaine prochaine dans Des livres à volonté pour eh bien la découverte d'un nouveau livre ensemble. D'ici là, portez-vous bien.
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7: Je suis aujourd'hui à Morienval en compagnie de Nathalie, qui est à l'origine de l'ouverture d'un café citoyen qui est ouvert depuis le 11 juillet. Il y a déjà Thomas de RVM qui a fait un reportage à l'ouverture de ce café citoyen. Et je suis à nouveau donc dans ce lieu pour faire un bilan d'ouverture après donc plus de 2 mois d'ouverture. Nathalie, bonjour. Alors, comment ça se passe depuis cette ouverture?
8: Bonjour, ça se passe bien. Les Morien-Valois et toute la vallée de l'automne jouent le jeu. Le café fonctionne bien, le pain fonctionne bien.
7: Il y a du pain qui vient d'où?
8: De la Chouquette Dorée de Pierrefonds. Ils ont ouvert aussi à Cuise-la-Motte une deuxième boutique qui fonctionne bien aussi. Tout le monde est content de la qualité du pain. Et ça fait plaisir.
7: Oui, parce que là, il y avait un dépôt de pain donc avant ce café citoyen, au même endroit, qui venait également de cette boulangerie ou
8: Non, pas du tout. Elle venait de Bonneuil-en-Valois.
7: Et donc là, vous estimez qu'il y a combien d'habitants de Morienval qui fréquentent votre café citoyen?
8: Je dirais entre 50 et 60% des Morien-Valois et le reste des alentours, Crépy, Compiègne, Saint-Sauveur, Béthisy, voilà, un peu de partout.
7: Il y avait une vraie attente des habitants du coin donc de l'ouverture d'un café?
8: Oui, vraiment une vraie attente pour faire sortir les gens et puis surtout pour la convivialité. Et puis les activités et les soirées que je propose. Et puis ça fonctionne bien, les gens sont très contents.
7: Quelles sont les activités et les soirées que vous proposez donc?
8: Alors, il y a des jeux à l'intérieur du café qui sont totalement gratuits. Un billard, un baby-foot, des jeux de société, des jeux de fléchette, un flipper qui date des années 70.
7: Un vrai.
8: Et puis, le mois dernier, donc au mois d'août, j'ai fait une soirée variété française qui a très bien fonctionné. Vendredi dernier, j'ai fait une soirée karaoké où ça s'est super bien passé aussi.
7: Ça, c'est drôle en règle générale.
8: Voilà.
7: Les gens s'amusent.
8: Sont contents d'avoir ce genre d'activité. Je vais mettre aussi en place une boîte à idées auquel les gens pourront mettre leurs idées de soirée. Les prochaines soirées, c'est le 17 octobre, soirée belote, et le 31 octobre, soirée Halloween.
7: Classique.
8: Et on va faire cette soirée avec le comité des fêtes de Morienval.
7: Qu'est-ce qui vous a motivé, vous, pour créer ce café citoyen?
8: La convivialité, surtout, parce que voilà.
7: Vous étiez en manque dans
8: Voilà, je m'apercevais que c'était métro, boulot, dodo. Entre voisins, on ne se parlait pas forcément. Et que, il y avait un réel besoin dans notre si beau village.
7: Est-ce qu'il y a des amitiés qui se sont créées déjà, puisque vous êtes spectatrice, donc, des citoyens qui viennent?
8: Oui, des amitiés, des gens qui se sont pas vus depuis longtemps parce que ils sortent pas, et là quand en venant chercher le pain, ils sont contents de se voir, ils se payent un café, une bière entre eux et c'est magnifique quoi de voir ça.
7: Les horaires d'ouverture de ce lieu?
8: 7h30, midi et demi, 16h, 19h en semaine et à partir du 12 octobre, le vendredi ça sera fermeture 23h et le samedi aussi.
7: Donc là, c'est dans une ancienne bâtisse, enfin en belle pierre. Qu'est-ce que c'était avant, ce bâtiment?
8: C'était une grange à l'époque qui, accueillait du grain. Après ça, ils en ont fait une salle communale. Et maintenant, c'est le bas reste café citoyen et le haut, c'est tout ce qui est association.
7: Ah, donc, il y a un étage, en fait, qui est une salle de réunion associative.
8: Voilà, où il y a du sport, du yoga, de la fitness et puis café tricot. Voilà.
7: Il y a beaucoup d'associations à Morienval, hein?
8: Oui.
7: Qu'est-ce que vous faisiez avant, en fait, pour avoir cette vocation de café citoyen?
8: Rien à voir. J'étais assistante maternelle. J'ai créé une MAM avec ma collègue, une maison d'assistante maternelle dans mon village, juste derrière l'auberge.
7: Elle existe toujours, hein?
8: Oui, elle existe toujours. Il y a deux autres assistantes maternelles qui travaillent à l'intérieur, qui est complète, parce qu'il y a aussi, il y avait un réel besoin dans notre village d'accueillir les tout-petits avant de rentrer à l'école. Et Ensuite, un peu lassée de travailler avec des enfants et j'ai voulu créer encore quelque chose dans mon village et la convivialité m'a paru essentielle.
7: Mais donc c'est un café citoyen qui est ouvert quasi tous les jours sauf le jeudi, si j'ai bien compris, c'est ça? Il y a suffisamment de monde par rapport aux heures d'ouverture? Parce qu'il n'y a pas des moments où vous avez un peu rien à faire et puis c'est ok? Ou comment ça se passe?
8: Non, c'est toujours du monde, ça rentre, ça sort. Et quand j'ai des moments de creux, je ne m'ennuie jamais parce qu'il y a toujours quelque chose à faire.
7: D'accord. Il y a des retraités aussi qui viennent, j'imagine?
8: Alors, je ne peux pas dire qu'il y a... il y a des retraités.
7: Par rapport aux heures d'ouverture dans la journée, c'est pas toujours évident pour les gens qui bossent.
8: Voilà, il y a des jeunes, des moins jeunes. Il y a de tout âge au café citoyen.
7: Oui, le but du jeu, c'est que ce soit intergénérationnel, c'est ça.
8: C'est ça.
7: Donc, c'est placé en face de la maison médicale de Morienval.
8: Oui, et sur la route principale.
7: Comment vous vous sentez dans votre village?
8: Bien, j'adore mon village et j'adore créer dans mon village parce que voilà, ça fait 17 ans que je suis là et c'est mon village.
7: Qu'est-ce que vous diriez sur ce village, sur la vie? Bon, maintenant, il y a le café citoyen donc, qui offre une convivialité qui n'existait pas. Mais comment se passe la vie à Morienval?
8: La vie est douce. On a un beau comité des fêtes qui fait vivre aussi le village. Et on a eu la guinguette cet été. C'était formidable. Il va y avoir des choses aussi mises en place au mois de décembre. La guinguette, c'est un bal populaire dans le village. Et ça a super bien fonctionné, les gens sont venus et on a un président de comité des fêtes qui est extraordinaire, qui essaye d'avoir des idées toujours pour faire vivre notre village.
7: Ouais, qui veut que le village bouge.
8: C'est ça.
7: Vous avez autre chose à ajouter?
8: Alors oui, dernièrement, il y a un vendeur de poulets qui s'installe tous les dimanches devant le café citoyen. Poulet classique, poulet fermier et diverses choses à manger. On ne cuisine plus à Morienval le dimanche.
7: Le poulet du dimanche midi, c'est quand même un classique, n'est-ce pas?
8: Oui, c'est un classique, un incontournable. Et ça, c'est pareil, ça a fait beaucoup plaisir aux gens du village.
7: Oui, donc tous les dimanches, il est là le matin et on peut venir chercher son poulet.
8: Exactement.
7: Classique fermier, vous dites, il est fermier ou il est classique?
8: Il y a du poulet classique.
7: Classique, ça veut dire quoi, classique?
8: Le poulet basique, ouais. Et le poulet fermier. Alors le basique avec pommes de terre, il est à 12,50 et le fermier à 16,50 avec les pommes de terre.
7: Il vient d'où ce poulet fermier?
8: Bonne question, je ne sais pas, je ne lui ai pas posé la question, mais en tous les cas, la personne qui vient vendre ses poulets est aussi un entrepreneur de Morienval, c'est du local.
7: Ah oui, donc tout à fait, c'est local.
8: On fait travailler en priorité les gens du village.
7: Bon écoutez, je vous souhaite une bonne continuation à ce café citoyen qui a pour donc vocation de rassembler et de proposer des activités diverses et variées.
8: Le partage et le vivre ensemble.
7: Le partage et le vivre ensemble, et ben voilà, c'est très bien, c'est une bonne vocation. Merci beaucoup.
8: Merci.
7: Et je profite donc de la présence d'un consommateur qui est donc au bar du Café Citoyen, Philippe. Vous venez souvent ici?
4: Bon, je viens 3-4 fois par semaine.
7: Ah, c'est beaucoup?
4: Oui, mais on peut trouver énormément de choses. Donc entre le pain, les légumes de Fredo, les dépannages et puis le petit apéro, il y a suffisamment d'activités, entre guillemets, pour passer assez régulièrement.
7: Vous venez de Morienval vous-même?
4: Oui, tout à fait.
7: Et vous avez pu rencontrer des gens ici?
4: Ah oui, bien sûr.
7: Vous en connaissez déjà?
4: C'est ce que j'allais dire. Donc certains qu'on connaissait, mais beaucoup qu'on ne connaissait pas. Et c'est ça qui est assez extraordinaire, parce qu'il y a des fois, c'est même des gens qui habitent pas trop loin d'où on est. Et puis quand on arrive à discuter, à rencontrer d'autres personnes, alors qu'en fait, on aurait pu le faire avant. Mais c'est vraiment un lieu de rencontre, hein. C'est vraiment très intéressant.
7: Ça vous manquait dans votre village?
4: Oui, enfin... Après, on a toujours la possibilité, mais... même dans le village. Mais là, on a élargi un petit peu. On élargit un petit peu par rapport aux connaissances qu'on avait. Donc, c'est quand même beaucoup plus intéressant. Non, franchement, c'est un... une très très bonne chose pour Morienval.
7: On peut parler de la déco un petit peu parce qu'on n'en a pas parlé, Nathalie. Vous pouvez juste nous raconter à quoi... Bah moi je peux dire, donc il y a une table de billard, un flipper, un baby-foot, plusieurs tables, il y a beaucoup de bois, donc ça c'est plutôt sympa. Un jeu de fléchettes. Le mobilier vient d'où, Nathalie?
8: Le mobilier a été choisi chez un brocanteur et j'ai tenu à ce qu'on reste dans le cadre rural. Campagne, et puis que les gens se sentent comme à la maison.
7: Bon, en tout cas, ça fonctionne. Je vous remercie. Merci Philippe. C'était Anne-Laure pour RVM. J'étais en compagnie de Nathalie, qui est la créatrice du Café Citoyen à Morienval, et je suis venue faire un petit bilan après un peu plus de 2 mois d'ouverture de ce Café Citoyen. À bientôt sur RVM, la radio qui vous écoute.
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9: D'abord, un an en couple à se balader avec un sac à dos en Asie et en Amérique du Sud. Puis, 18 mois en camping-car avec des enfants en bas âge sur les routes d'Asie et du Moyen-Orient. Renaud et Marilyn n'en ont pas encore assez du voyage. Il y a tellement de cultures encore à découvrir, de paysages devant lesquels s'émerveiller, de rencontres à faire, d'instants à vivre intensément. Sans compter que les enfants grandissent et que c'est maintenant qu'il faut en profiter, me confie Marilyn. Alors, tant pis pour la cotisation retraite, c'est décidé. Renaud et Marilyn repartent pour un périple de 2 ans en famille. Je les rencontre quelque part dans un village de Bushman en Namibie. Quel est le programme de la journée, Marilyn ?
10: Le programme de la journée, ça va être assez cool. Repos, un peu d'école puisque les enfants n'ont pas fait école ce matin. Et en fin d'après-midi, on doit retrouver notre guide et ils vont nous faire la démonstration des danses traditionnelles et des chants.
9: Donc danse traditionnelle, chant, école un peu cet après-midi parce que ce matin on n'a pas eu l'occasion. On est en Namibie, on est quelque part dans un endroit complètement improbable, pas loin du Botswana. Les danses en question, c'est des danses San du peuple Khoisan, ou qu'on appelle chez nous les Bushman. Je vous ai rencontré ce matin dans votre camping-car un tour à 5. Donc l'émission s'appelle Regarde ailleurs. L'idée, c'est de donner la parole à vos gens que je rencontre sur les routes du monde ou alors en France sur les festivals. Et Regarde ailleurs, c'est quoi ? C'est élargir sa vision sur soi et sur le monde à travers des expériences de vie. J'aime beaucoup toute cette thématique du voyage parce que je pense que le voyage peut inspirer certaines personnes qui aimeraient se mettre en route et qui n'ont pas forcément l'occasion, l'envie ou en tout cas les clés pour pouvoir cheminer. Donc Marilyn et Renaud, le concept c'est de voyager à 5 en famille. Donc on va revenir un peu sur l'origine du projet. Comment est née cette idée un peu folle de se dire « bon bah allez, on quitte la France, on prend un camping-car et on part sur les routes du monde pour une durée quasi illimitée je crois ?»
10: Ce ne sera pas illimité. Comment est née l'idée ? En fait, on a toujours aimé voyager, Renaud et moi, depuis qu'on est jeunes. On a déjà eu l'occasion de faire un tour du monde en sac à dos que tous les deux, donc avant d'avoir les enfants. Et on a goûté à ce plaisir de voyager sur une longue durée. On était partis un an à l'époque et on s'était promis de le refaire avec des enfants. C'est déjà la deuxième fois en fait qu'on le refait avec les enfants parce qu'on est déjà partis 18 mois avec le même camping-car sur la route de la soie, Mongolie et Asie du Sud-Est en 2015. Et donc là, on a repris la route en juin 2019. On est parti de France à nouveau donc avec notre camping-car et cette fois en direction de l'Afrique.
9: Et comment est-ce qu'on prépare un voyage ? Parce que c'est quand même pas évident d'emmener 3 enfants, c'est souvent le choix des parents. Comment les enfants perçoivent ça ? Comment est-ce qu'on arrive à les motiver à se mettre en route ? Voilà, parle-nous un peu de cette préparation, ou parlez-nous de cette préparation.
10: Alors c'est complètement le choix des parents. Après, on essaie d'associer les enfants. Là en plus, nous, aujourd'hui, ils ont quasiment 8 ans, 10 ans et 12 ans. Donc on a pu les associer. Partir en Afrique, c'était assez facile parce que bah, du coup, on a beaucoup parlé des animaux, de la savane, des paysages. Et puis globalement, à cet âge-là, tant qu'ils sont encore dans leur cocon familial, finalement, ça pose pas trop de difficultés. Ils sont plutôt partants pour tout. Et ils vivent vraiment dans l'instant présent. Donc ils se projettent pas, ils se posent pas encore trop de questions. Donc la préparation, c'était décider l'itinéraire et puis les associer un peu, mais ça reste quand même la décision des parents, clairement.
9: Mais c'est pas le premier voyage.
10: C'est pas le premier voyage. Le premier avec eux, bah là, ils étaient plus petits. Notre dernier, Martin, avait 20 mois quand on a quitté la France. Et le plus grand avait donc 6 ans. Donc là, carrément, ils n'ont pas eu leur mot à dire. on les avait associés avec des coloriages. On avait acheté des livres de coloriage du monde, des histoires, des comptines asiatiques, des musiques du monde. Voilà, on avait fait un peu ce qu'on pouvait, mais c'est pareil. Et encore plus quand ils sont plus petits. Tant qu'ils avaient 2-3 jouets, leurs parents, le rituel de lire le livre avant de se coucher, ça pose aucun problème. Les enfants, ils s'adaptent énormément. Enfin, beaucoup plus que les adultes. Ils se posent nettement moins de questions que nous. Donc, du coup, eux, bon, ben voilà, on dort sur du sable aujourd'hui, bon, ben on dort sur du sable aujourd'hui, puis on va faire des châteaux de sable. Voilà.
9: Facile. Mais vous, parents, pourquoi avoir fait ce choix de les emmener sur les routes du monde? C'est vraiment cet appel du voyage qui était plus fort que tout, parce que vous êtes quand même un petit peu hors cadre. Si on prend ce qui se passe aujourd'hui en France, la plupart des familles restent tranquillement chez elles, en confiné en plus en ce moment. Donc, qu'est-ce qui fait que vous ayez fait ce choix qui montre bien une différence par rapport à la norme?
10: C'est vraiment faire le choix de vivre une expérience, on va dire, humaine et familiale un peu différente. Après, on aime nos vies en France, hein, c'est pas une question de fuir quoi que ce soit, mais on est quand même, un peu comme beaucoup de gens, dans un espèce de train-train, boulot, week-end, vacances, transport, école, garde d'enfants. Et voilà, partir, ça permet de mettre un peu sur pause tout ça, et puis de vivre des aventures un peu différentes. Et avec ses enfants, c'est encore, je dirais, ça apporte encore plus quelque chose, puisque ça grandit super vite, les enfants. Moi, je vois mon grand, il a déjà 12 ans, j'en reviens toujours pas. Donc ça permet vraiment de vivre des choses émotionnellement et humainement assez fortes avec eux 24 heures sur 24. Alors c'est pas non plus, on n'est pas dans le monde des bisounours, hein, c'est pas non plus tous les jours facile d'être 24 heures sur 24 avec ses trois enfants, ou avec son mari d'ailleurs. Mais globalement, il y a beaucoup plus de positifs que de négatifs. Donc on avait envie, voilà, on avait eu la chance de le vivre à deux, déjà de pouvoir partir sur les routes et de voyager sur une longue durée. Ça, enfin, c'est vraiment différent que de partir 3 semaines par-ci par-là, quoi, parce qu'on a le temps. Du coup, il y a beaucoup moins de plans. Finalement, il y a beaucoup moins de préparation. C'est beaucoup plus au fil des rencontres, au fil du jour. Plus on voyage, plus on va lentement en plus, pour prendre le temps de rencontrer les gens, de ne rien faire parfois, juste de se poser et puis de profiter de la vie telle qu'elle est. Et avec des enfants, du coup, on profite aussi et on voit ses enfants grandir, on voit ses enfants découvrir des choses avec nous, et c'est assez fort, et on est content de pouvoir vivre ça, a fortiori dans cette période un peu particulière. On est content d'échapper à l'ambiance qu'on sent vraiment morose en France et en Europe plus largement. Voilà, ici c'est quand même différent.
9: Et donc les enfants, donc là vous êtes arrivés ce matin à Tsumkwe, les enfants s'adaptent facilement comme ça, tous les jours, changer de cadre, de lieu, d'endroit, d'environnement?
10: Oui, ils s'adaptent vraiment bien. Là ils ont fabriqué des arcs avec les san, là, et puis là ils sont en train de s'exercer à tirer au tir à l'arc. Il y a 2 jours, on était entourés d'hippopotames le long de l'Okavango. Non, ils s'adaptent. Enfin, il y a pas de... Ouais, vraiment, ils s'adaptent très facilement. Ils jouent avec ce qu'il y a autour. Parfois, ils jouent avec les enfants locaux, mais c'est pas si spontané, parce que nous, ils sont 3 rapprochés, donc ils ont tendance à vivre un petit peu dans leur bulle. C'est plus facile, il n'y a pas la barrière de la langue, il n'y a pas la barrière de la culture. Mais ça nous arrive quand on reste un petit peu longtemps, ils vont jouer avec les gamins, les parties de foot, ils sortent les coloriages, on fait des ateliers coloriage avec les gamins des villages. Parfois on passe des dessins animés sans parole, là, ou des films d'ailleurs. Qu'est-ce qu'on a mis la dernière fois? Des trucs avec les insectes, là, je ne sais comment ils s'appellent. Ouais, Microcosmos ou l'autre, il y en a un autre, mais... Voilà, on installe l'ordi dehors, et puis on avait une trentaine de gamins qui étaient en train de regarder le cinéma.
9: Dans des projections dans le bouche.

0: Renaud, on va peut-être parler un peu de ce mode de locomotion. Donc, vous avez choisi le camping-car pour voyager à 5. C'est toi le pilote, comment tu as choisi ton véhicule? Pourquoi ça? Enfin, parle-nous un peu de la logistique et du camping-car, de cette voiture qui vous emmène partout sur les routes du monde, en tout cas les routes d'Afrique en ce moment.
1: Eh bien, on s'était renseigné un petit peu auprès d'autres familles, de voir ce qu'elles avaient choisi, l'agencement, la motorisation. Et en fonction de ça, nous avons choisi le nôtre de camping-car. On voulait avoir de l'espace à l'intérieur, disponible pour pouvoir un peu se déplacer et pas être trop les uns sur les autres. On voulait aussi que chaque enfant ait son propre lit et donc son propre environnement. Donc ils ont leur propre chambre. Voilà. Nous aussi, on a notre propre chambre parce qu'on a une capucine au-dessus du poste de pilotage. Et on ne voulait pas déplacer les lits, refaire les lits tous les jours. Voilà, nous, on voulait avoir des lits fixes. Au niveau de la motorisation, on voulait avoir quelque chose de robuste et qu'en cas de problème mécanique, qu'on puisse à l'étranger trouver des pièces de rechange en cas de problème. Donc voilà.
0: Mais là, donc le projet s'appelle Un Tour à 5, on en parlera après, hein, untouraa5.com. J'aimerais bien savoir ce qu'on peut voir sur ce site en surfant sur le web. Mais là, je vous rencontre donc en Namibie, vous venez de Marseille. Ça fait quoi? Ça fait 10 000 km, plus que ça, pour venir jusqu'ici en camping-car?
1: Oui, ça fait un peu plus de 10 000 km, voire 20 000. Hein. On n'a pas compté, mais on a fait toute l'Afrique de l'Est. On a pris un bateau, on est allé jusqu'en Italie, on a pris un bateau vers Israël. On a visité Israël, la Jordanie, puis l'Égypte et toute l'Est de l'Afrique. Après l'Égypte, le Soudan, l'Éthiopie, le Kenya, l'Ouganda, le Rwanda rapidement. Parce que le Covid commençait à se faire sentir et on voyait les frontières qui commençaient à se fermer en Afrique. On est allé en Tanzanie et après la Tanzanie, on a continué vers la Zambie, un petit bout de Botswana et voilà, nous sommes en Namibie. Le véhicule tient le choc, même après avoir passé 18 mois en Asie et là presque autant en Afrique. Donc il est robuste et il nous emmène encore, j'espère encore loin.
0: 18 mois en Asie, donc c'était sur la route de la soie, c'est la même voiture, le même camping-car qui vous a emmené à travers l'Asie centrale pour maintenant se retrouver ici en Namibie. Mais on peut donc voyager dans des pays, parce que j'imaginais l'Afrique sans 4x4, c'est quasiment pas possible, alors que si, vous prouvez qu'on peut très bien s'en sortir. Et se faire du hors-piste aussi avec un camping-car classique.
1: Alors en Afrique, la plupart des gens n'ont pas de 4x4. Ils ont des véhicules de tourisme classiques, donc eux circulent. Donc si eux circulent, nous on peut circuler. Après, effectivement, il y a certaines pistes qui sont compliquées, notamment en saison des pluies, ou à cause du sable, à cause de la boue, ou à cause de grosses ornières. Donc effectivement, sur ces parties-là, nous on ne pourra pas y aller. Mais sur la grande majorité des réseaux, enfin en tout cas du réseau principal, pas de problème. Réseau secondaire, ça dépend. Voilà, ça dépend les pays, ça dépend le climat, ça dépend de plein de choses.
0: Parce que là, la piste qui nous mène jusqu'à ce village est une piste de 4x4, ensablée. Tu ne t'ensables jamais. Comment t'as fait pour passer? Même nous hier, on a dû passer les 4 roues motrices parce qu'à 2 roues ça passait pas.
1: Alors, sur la route principale, disons, pour venir jusqu'ici, ça va, parce qu'elle est elle est gravillonneuse, c'est des gravillons, et donc là, il n'y a pas de souci. En revanche, les 6 km pour venir ici, où il y a beaucoup de sable, on n'est pas 4x4, mais on a réussi à venir. On a dégonflé les pneus. Et en fait, avant de partir de France aussi, on a changé nos pneus. On a mis des pneus un petit peu tout chemin, pas tout terrain, mais un petit peu tout chemin. Et donc, ils sont plus efficaces, que ce soit un petit peu dans la boue, alors pas trop non plus, mais dans le sable aussi. On a réussi à franchir des portions de route avec beaucoup de sable et ils sont assez efficaces.
0: Il y a quand même des histoires où la voiture est restée bloquée dans une ornière sans possibilité d'en sortir pendant plusieurs heures, voire plusieurs jours.
1: Oui, ça nous est arrivé, on a eu du mal à sortir, notamment en Zambie là récemment, donc c'était le mois dernier, où on a pris une route qui nous a été conseillée par d'autres voyageurs en 4x4, mais quand eux sont passés, c'était sec, et nous quand on est nous sommes arrivés sur cette piste. Il pleuvait, il avait plu quelques jours avant et même le jour où nous sommes passés, il pleuvait. Et donc c'était très boueux. Et on a tenté. On s'est dit qu'il y avait la possibilité. La possibilité était mince, mais elle était faisable. On a tenté. On n'a pas réussi. On est resté coincé en tout 3 heures. Et pendant ces 3 heures, les gens du village sont venus voir un peu ce qui se passait. Et de suite, ils nous ont proposé de nous aider parce qu'ils ont l'habitude. Et donc, ils nous ont aidés. Et donc, on a réussi à sortir en 3 heures. Voilà, en mettant des pierres, des branches, tout ce qui passait autour pour pouvoir sortir de cet endroit boueux.

0: Alors je découvre en Namibie qu'il y a toute une communauté de voyageurs qui voyagent en famille. Tu peux m'en parler ?
1: Oui, effectivement, en fait, on est pas mal de familles avec enfants à voyager comme ça sur les routes du monde. Alors normalement, Afrique, c'est pas la partie du monde la plus prisée, on va dire. Il y a pas mal de gens qui vont plutôt sur les Amériques ou depuis quelques années sur l'Asie, comme on a pu faire aussi. On a une communauté, par exemple, on est sur un groupe Facebook qui réunit comme ça des familles qui voyagent sur une longue durée avec un ou plusieurs enfants, véhicule ou sac à dos d'ailleurs. Et là, il se trouve que dans cette communauté-là, on était plusieurs à être... Alors nous, on était déjà en Afrique, mais avec le Covid en ce moment et les frontières fermées, alors en Asie complètement,

0: est de la Namibie. On a passé 2 soirées ensemble. Et il se trouve que ces familles-là, il y en a une qu'on avait rencontrée en Suède il y a quelques mois, et l'autre avec qui on avait passé 10 jours à Zanzibar. Donc en fait, c'est un petit monde, les familles voyageuses.
1: Et quel est l'intérêt de se retrouver comme ça? C'est vraiment pour les enfants, pour que les enfants puissent créer du lien avec d'autres enfants?
0: Alors, à vrai dire, c'est pour les deux. C'est pour que les enfants créent du lien avec les autres enfants, et de fait, ils créent moins de liens avec leurs propres parents, ce qui permet aux propres parents de pouvoir boire l'apéro tranquillement. Donc, c'est du gagnant-gagnant pour les parents et pour les enfants. Non, puis généralement, alors on peut avoir après des modes de vie et des modes de voyage très différents, mais on est toujours câblé. Voilà, on a au moins un sujet en commun, c'est l'amour et la passion du voyage et de la découverte, même si après on ne le fait pas forcément tous de la même façon. Donc ça crée, on va dire, un point commun qui fait que souvent on accroche bien avec ces familles-là. Et puis bah, les gamins accrochent aussi. Il y a pas mal d'enfants en plus qui sont dans la même classe d'âge que les nôtres, parce que c'est une. On va dire une partie facile à partir. Voilà, ils sont grands, autonomes, mais c'est pas encore le lycée, donc voilà, ils râlent pas trop pour partir avec les parents. Donc ouais, non, c'est des très très bons moments qu'on passe ensemble, et puis on se passe du coup des tuyaux sur les pays, sur la manière de voyager, voilà.
1: Donc ça fait 1 an et demi que vous avez quitté Marseille, le voyage en est à la moitié, je crois. Tu me parlais d'une durée de 3 ans. Comment est-ce qu'on fait pour garder l'endurance aussi longtemps, sachant que souvent dans le voyage il y a une forme d'intensité et peut-être que des pauses sont aussi nécessaires. Comment on arrive à partir aussi longtemps?
0: Alors c'est vrai que on n'est pas tout le temps au taquet, on va dire. Donc il y a parfois des petits coups de mou, ou des petits coups de ou de l'envie de rien faire. Parfois ça arrive, de juste pas envie de visiter, pas envie de des fois pas envie de sortir du camping-car. L'avantage avec notre camping-car, c'est que bah, du coup on a notre environnement avec nous. Donc ces petits coups de cafard, on peut les gérer facilement. On se fait 1 ou 2 journées pyjama, et puis après généralement ça repart. Pour l'instant, on n'a pas de lassitude. En plus, je dirais le Covid nous a quand même un petit peu bouleversé aussi nos projets de voyage. Donc, on a fait une pause en Europe. Donc, on a revu une partie de nos familles et de nos amis, alors que c'était pas prévu. On est allé dans une autre partie du monde, c'était pas prévu non plus. Donc, voilà, ça a créé un peu le ça. Si routine il y avait, encore qu'il n'y a pas vraiment, mais. Mais notre ami Covid a bouleversé un peu tout ça, quoi.
1: Oui, parce que voyager en temps de Covid, on a souvent l'impression que c'est pas possible, alors qu'en fait, si, il y a des gens qui le font. Et donc les pays, effectivement, certains sont fermés, mais d'autres pas. Là, où ça fait, enfin, vous vous en sortez avec un test PCR. Comment est-ce qu'on voyage en temps de Covid?
0: Alors nous, on est passé vraiment, enfin pas vraiment au travers, mais en tout cas on s'en sort très très très bien. Donc on était en Ouganda quand les frontières en Afrique ont vraiment commencé à se fermer et qu'on s'est dit qu'on allait être coincé quelque part. Donc on a choisi d'être coincé en Tanzanie, qui nous permettait d'avoir un accès à la mer si jamais les prévisions de catastrophes humanitaires en Afrique se réalisaient. On aurait pu partir, voilà, on avait une porte de sortie. On est resté 2 mois au bord de l'océan Indien, dans un endroit magnifique, mais on était tout seul. C'est vrai qu'on s'ennuyait un petit peu, comme beaucoup de gens pendant le confinement. On a fini par comprendre que ça allait durer un peu plus. Voilà, les frontières étaient vraiment, vraiment fermées et hermétiques en Afrique. Donc on a pris un vol, on a laissé notre véhicule à Dar es Salaam, en Tanzanie. On a pris un vol bon, pour Londres et ensuite pour le sud de la France. Au mi-mai. Mais bon, nous, on n'a plus rien en France. On a vendu notre maison pour financer le voyage. Donc, on est retourné chez mes parents, qu'on adore au demeurant. Mais enfin, c'était pas du tout envisageable de rester plusieurs mois chez eux. Donc, on a racheté un camping-car d'occasion dès qu'on a pu, donc au bout de 3 semaines. Et on est parti en Scandinavie. Donc là, c'était l'été 2020. Et en Scandinavie, bah, c'était, y avait pas de restrictions, aucune, pas de test, pas de masque. Enfin, vraiment aucune restriction en Norvège et en Suède tout le temps qu'on y était, donc de juillet à novembre. Et ensuite, il commençait à faire frais quand même en Scandinavie en novembre. Et les frontières d'Afrique, c'était entre-temps, avaient rouvert voilà, entre octobre et novembre. Donc on s'est dit que c'était le bon moment pour y retourner. On a eu l'opportunité incroyable de vendre en Suède le camping-car d'occasion qu'on avait acheté. Donc on a saisi immédiatement l'opportunité, et puis on a pris un vol de Suède en Tanzanie directement avec 100 kilos de bagages et nos affaires d'hiver. Et on a

0: retrouver notre camping-car pour poursuivre le chemin ici. Oui, voilà, en Afrique, les gens portent le masque dans les endroits fermés, enfin les magasins, les banques, les commerces, les choses comme ça. Et encore pas partout. Et par contre, il faut des tests, voilà, des tests PCR pour franchir les frontières. Comme nous, on voyage relativement longtemps. Voilà, on a passé 2 mois en Tanzanie là quand on est revenu, 7 semaines en Zambie. Là, on compte passer 2 ou 3 mois en Namibie. Donc, ça permet quand même d'espacer suffisamment les tests pour pas que ce soit trop pesant. Et puis surtout, je pense que l'ambiance est très différente de l'Europe. Ici, c'est quand même relativement détendu, même si les gens font attention. Enfin, je pense au Botswana ou en Zambie, notamment la Namibie, je ne sais pas encore trop, mais voilà, en Zambie, ils font attention, mais ça reste dans la bienveillance. Il n'y a pas d'inquiétude plus que ça.
1: Mais donc vous avez vu le continent se vider. Vous êtes parti avant l'arrivée du Covid, donc tu as vraiment observé ça, hein, le nombre de voyageurs qui a commencé à diminuer jusqu'à être quasiment nul aujourd'hui en Afrique.
0: Ah ouais, clairement. Et puis du coup, il y avait une grosse solidarité aussi entre les voyageurs à ce moment-là, parce que personne ne savait ce qu'il fallait faire. En mars 2020, c'était vraiment de grosses interrogations. Est-ce qu'on reste? Est-ce qu'on part? Que font les autres? Donc on était vraiment à fond pendant quelques semaines là, sur les réseaux. Parce que voilà, il y a des réseaux de voyageurs, et ceux en Afrique, on suivait les uns les autres, qui étaient dans quel pays, et beaucoup, la plupart des gens ont choisi d'ailleurs de rentrer immédiatement, mais on est quand même quelques-uns à avoir choisi de rester, et certains sont même restés voilà, toute la durée, certains sont restés 6 mois dans un seul pays, en attendant que les frontières rouvrent. Et là, on voit encore l'impact aujourd'hui. Il y a quand même très peu de visiteurs encore aujourd'hui en Afrique. Quand je vois que Etosha, le plus grand parc de Namibie, les campsites sont complètement vides, alors que normalement, il faut les réserver 9 mois, 1 an à l'avance. Alors que là, on sait qu'on sera tout seul.
1: Et on se rend compte aussi à quel point le tourisme est un manque à gagner pour les locaux. Et ça peut être assez dramatique, cette crise sanitaire, pour les populations locales qui ne voient plus les touristes et dont l'économie est intimement liée à leur survie, quelquefois.
0: Ouais, nous, on l'a vraiment senti en Zambie. Moins en Tanzanie, parce qu'en Tanzanie... Enfin, politiquement, il n'y a pas le Covid là-bas, donc, puisque le président a affirmé qu'il n'y avait pas de Covid en Tanzanie. Donc, pour le coup, il n'y a aucune restriction et rien du tout qui est fait. Mais il y a aussi pas mal de touristes qui continuent à venir, parce que du coup, il n'y a pas besoin de tests PCR. Enfin bon, après, je ne jugerai pas du bien fondé ou pas de ça, mais toujours est-il que du coup, il y a des touristes quand même en Tanzanie. Mais en Zambie, il n'y a personne. Et à Livingstone, au Chute Victoria, on est passé devant les stands de souvenirs. Mais les gens, ils crèvent de faim, littéralement. Ils vendent, ils bradent leurs souvenirs simplement pour avoir un peu de liquidité et pour pouvoir acheter leur repas du soir. On a une amie qui a acheté un bracelet qu'il a négocié. Enfin, elle en a acheté plusieurs. Puis le lendemain, elle dit « Oh, ben, je vais y retourner parce que j'ai envie d'en racheter plus, finalement. » Et elle s'apprête à payer le même prix. Et puis là, le vendeur, il lui double le montant. Alors elle dit « Bah non, enfin, tu me reconnais, hier, je te les ai pris. » Et il lui dit « Mais oui, mais hier, ça faisait 2 jours que je n'avais pas mangé. J'avais vraiment besoin d'argent. Là, maintenant, j'ai le ventre plein, je peux tenir un petit peu. » Donc, c'est vraiment... C'est l'impact du manque à gagner et de toute l'activité qui est à zéro. Enfin, les lodges, nous, sur le campsite sur lequel on a passé 2 mois en Tanzanie, normalement c'est un gros campsite, enfin c'est un gros lodge avec des emplacements de camping. Et je crois que le personnel, c'était une bonne quarantaine de personnes. Ils avaient déjà réduit à 10 quand nous on y était, et après notre départ, ils allaient réduire encore. Et puis là-bas, il n'y a pas de chômage, quoi. Donc les gens, on leur dit oui, on vous reprendra. C'est du congé sans solde, quoi. Ils sont pas licenciés en tant que tels, puisqu'ils devraient retrouver leur boulot quand ça reprendra. Mais en attendant, il n'y a pas une seule indemnité. Il faut qu'ils se débrouillent pour nourrir leur famille. Donc c'est non, la situation est vraiment catastrophique. Et du coup, ils accueillent les. Enfin voilà, en tant que touriste, on sent qu'on est attendu. Enfin, on sent qu'ils veulent que les touristes reviennent.

0: sur un voyage de 3 ans au long cours. Combien ça coûte de partir aussi longtemps? Quel était votre métier d'avant ou votre métier maintenant? Ou comment est-ce que tu vois la suite, le retour en France? Voilà, donne-nous un petit peu des clés de compréhension pour celui qui se pose plein de questions sur mais comment est-ce que c'est possible de partir à 5 en famille avec 3 enfants pendant 3 ans?
1: Alors, financièrement, c'est sûr que ça a un coût, hein, ça, on ne va pas se mentir. Alors après, professionnellement, pour prendre les choses dans l'ordre, nous, on n'a pas quitté nos emplois, donc nos emplois nous attendent, En tout cas, nos entreprises, on reviendra dans nos entreprises respectives en rentrant en France. Donc, on a pu prendre des congés sans solde sur une très longue durée qui ont été... accepté. Et pour Renault est fonctionnaire, donc c'est un petit peu plus on va dire un petit peu plus facile. Tant que les enfants sont petits, il peut prendre une disponibilité donc non rémunérée, mais en tout cas qui peut pas lui être refusée. Moi je suis dans le privé, dans les télécoms, et bon, mon employeur a accepté, donc c'est une grosse entreprise, donc on est un peu interchangeable. Donc nous, on retrouvera nos boulots. Par contre, on a vendu notre maison pour financer, parce qu'on n'avait pas assez de liquidités. Après, on est sur un budget, on va dire, annuel de autour de 25 000 euros, tout compris pour nous cinq. Donc tout compris, c'est les trajets maritimes qui coûtent très cher, les éventuels vols, les assurances rapatriement, et puis après toute la vie sur place, les visas, les tests PCR maintenant qui pèsent aussi sur le budget, les activités, le gasoil, la nourriture... Voilà, à peu près, pour une famille de 5.
0: Mais donc c'est possible de le faire?
1: Ah ben c'est, oui, je serais mal placée pour vous dire que c'est pas possible, ça fait plusieurs années. Après, c'est des vrais choix. Nous, on roule en France, on n'a qu'une voiture, on roule avec des voitures assez vieilles, on les termine hein, assez souvent. Quand on est parti avec les enfants, quand ils étaient plus jeunes en Asie, donc on était déjà propriétaire de notre maison, on l'avait mise en location, donc ça nous avait remboursé l'emprunt. Donc oui, c'est possible. Après, c'est des choix, c'est des choix de vie. Et puis, enfin, je vous donne mon budget comme ça, mais ça dépend énormément de la façon de voyager. On a rencontré des familles avec enfants qui voyagent pour bien moins. On en a rencontré qui voyagent avec bien plus. Donc ça dépend aussi du budget de chacun, et en fonction, ça, on peut adapter. Je pense qu'on peut faire encore moins cher.
0: Autre chose d'assez fascinant, c'est qu'en France, on n'a pas toujours conscience, on pense que l'école est obligatoire alors qu'elle ne l'est pas, c'est l'instruction qui l'est. Donc là, vous avez fait le choix de l'instruction en famille, donc sur les routes du monde.
1: Oui, exactement. C'est l'instruction qui est obligatoire en France. Alors, sachant que la loi est en train quand même un petit peu d'évoluer la suite à la loi contre le séparatisme, où justement notre président a décidé d'interdire l'instruction en famille. Nous, c'était simple, hein, en fait. Alors, jusqu'à présent, il suffisait d'envoyer un courrier à sa mairie et à l'inspection d'académie de son secteur. Et on a le droit, en tant que parent, d'instruire ses enfants. Donc, en quelque sorte, on s'engage à leur faire suivre le programme de leur classe d'âge. Après, il y a plusieurs possibilités. Il y a la possibilité de passer par le CNED, donc qui est reconnu vraiment comme un organisme scolaire, ou d'autres, hein, parce qu'on connaît le CNED, mais il y en a d'autres. Nous, on a fait le choix vraiment de ne pas passer par ces structures-là, qu'on trouvait un petit peu trop... contraignante, puisque pour que ce soit vraiment reconnu par l'éducation nationale, il faut vraiment faire toutes les matières, y compris art plastique, musique, biologie. Nous, on se concentre beaucoup sur les maths, le français, l'anglais, et puis on fait l'histoire. En plus, j'aime ça, donc c'est plus facile. Et puis un peu de géographie de fait, mais... pas forcément celle qui est au programme. Donc on va dire qu'on adapte un petit peu, qu'on fait la structure de base, mais qu'on n'est pas inquiet du tout, déjà parce que les programmes en France sont faits de telle sorte qu'il y a des répétitions d'année en année, ou on va dire plutôt des approfondissements. Donc même s'ils ont raté une notion, on sait qu'ils y reviendront plus tard. Et puis ça se fait bien. Après, c'est pas tous les jours facile, parce que on n'est pas des profs, du coup ils ont pas vraiment le statut d'élève, donc parfois ça se fait un peu dans la douleur, mais globalement ça se passe plutôt bien.
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3: Faire faux mec est une expression auriculaire héritée de l'armée française. Le mot faux mec, F-O-M-E-C, est composé des lettres initiales d'un système mnémotechnique enseigné dans les écoles militaires et jadis lors du service national aux jeunes recrues. Écartons bien vite d'un revers de la main la potentielle erreur liée à l'homophonie qui consisterait à fabriquer une contrefaçon d'individu. Faire faux mec n'est pas la création d'une copie d'humanoïde. Faire faux mec, c'est du sérieux, mon colonel. Chez le bidas de base, après sa formation, l'expression devait signifier se camoufler et se faire discret pour ne pas être repéré par l'ennemi. Adoptée par l'oralité française du langage familier, elle hérite de la même signification qui est de se planquer, se cacher, passer inaperçu, ne pas faire de vagues, s'éclipser, fausser compagnie, ne pas se faire remarquer pour éventuellement faire le mur ou filer à l'anglaise. Il est à noter que le faux mec ne figure pas dans le registre du smartphone et l'homo telephonicus dira aujourd'hui en lieu et place faire du ghosting. Rentrons dans nos quartiers au sein de la Grande Muette pour détailler le fameux moyen mnémotechnique faire faux mec. Chaque lettre de faux mec représente un élément clé à maîtriser sur le terrain des opérations. C'est un moyen simple pour se souvenir des règles de base du camouflage afin d'éviter de se faire remarquer par l'ennemi en faisant attention à sa silhouette, à l'ombre portée, aux mouvements intempestifs, à l'éclat du matériel et aux couleurs voyantes. Soldats auriculaires, garde-vous ! Citez-moi les principes de faire faux mec. À vos ordres, mon lieutenant. La lettre F, pour forme, indique qu'il faut modifier ou casser la silhouette du corps ou celle du matériel. La lettre O, pour ombre, précise qu'il faut éviter de se placer là où l'ombre trahit la présence. La lettre M, pour mouvement, recommande qu'il faut rester immobile ou bouger très lentement. La lettre E, pour éclat, invite à masquer tout reflet sur la peau ou les objets métalliques, cacher tout ce qui brille. La lettre C, pour couleur, suggère qu'il faut se fondre avec l'environnement immédiat, choisir des teintes qui vont bien avec le décor autour, faire le caméléon. Très bien, soldat auriculaire. Repos, vous pouvez fumer. Issu d'un passé révolu, cette scène a été enregistrée à l'époque où le Troufion recevait une cartouche de Gauloise Troop tous les mois. Pour information, la Gauloise Troop était une cigarette de tabac brun, produite par la Régie française des tabacs, identique à la Gauloise du commerce, mais avec moins de tabac et moins d'emballage, tout en gardant sa nocivité. L'armée, devenue professionnelle, a délaissé son rôle de formateur civique au profit d'une évolution technique marquée, entre autres, par le remplacement de faire faux mec par un sigle qualifié beaucoup plus complet, une version élargie nommée FFOMECBLOT, formule aussi douloureuse que de faire des pompes sur le parcours du combattant et d'un emploi aussi simple que celui d'une catapulte au siège d'Alésia. Pour ceux d'entre vous qui avez choisi d'être réserviste, je vous donne la clé du FFOMECBLOT. Prenez des notes, on y va. Fond, forme, ombre, mouvement, éclat, couleur, bruit, lumière, odeur, trace. Je vous garantis que l'application stricte de cette méthode vous métamorphose en Peter Brady, alias l'homme invisible, plus rapidement que Léon Marchand pour traverser la mare de Barny. Si l'expression « faire faux mec » est passée en désuétude, l'attitude en résultant reste très pratiquée, notamment par les néo-preux-chevaliers qui, dans l'ombre, tout de noir vêtus, chevauchent fièrement leurs trottinettes débridées, bravant au crépuscule rues, routes et trottoirs, encagoulé par-dessus la casquette, toujours prêt à lâcher le guidon pour consulter le smartphone, indifférent aux klaxons et aux invectives. Et mon petit doigt d'ajouter, « Oui, mais pour cela, c'est pas faux mec, c'est vrai con. » Pas faux mec. À la revoyure.
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0: plongée au cœur d'une comédie irrésistible signée Eugène Labiche et mise en scène par Pascal Turbet. L'affaire de la rue Lourcine sera jouée le samedi 17 octobre à 20h30 au Centre culturel MJC à Crépy. L'histoire plonge le spectateur au cœur d'un quiproquo et d'un engrenage hilarant. Le nombre de places étant limité, il est fortement conseillé de réserver au préalable sur la billetterie du Centre culturel MJC ou au 03 44 39 63 18.
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1: L'Amorti organise le dimanche 18 octobre une gratifoire à Longueuil-Sainte-Marie. Le concept est simple, vous déposez des objets en bon état dont vous n'avez plus l'utilité et vous pouvez repartir gratuitement avec ce qui vous plaît. Rendez-vous de 10h à 16h à la salle multifonction rue de la Gare à Longueuil-Sainte-Marie. Dépôt des objets à 9h30, récupération des objets restants dès 16h. La fête foraine de la Toussaint est de retour jusqu'au mercredi 14 octobre sur le parking EGB au Plessis-Belleville. Des stands gourmands, des manèges et des jeux d'hiver vous attendent pour faire la fête en famille ou entre amis.
2: 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L'exposition des œuvres de Claude Larosa, intitulée « Voyage » est visible aux heures d'ouverture de la médiathèque rue de la Pléiade à Villers-Cotterêts. 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
2: Faire faux mec est une expression auriculaire héritée de l'armée française. Le mot faux mec, F-O-M-E-C, est composé des lettres initiales d'un système mnémotechnique enseigné dans les écoles militaires et jadis lors du service national aux jeunes recrues. Écartons bien vite d'un revers de la main la potentielle erreur liée à l'homophonie qui consisterait à fabriquer une contrefaçon d'individu. Faire faux mec n'est pas la création d'une copie d'humanoïde. Faire faux mec, c'est du sérieux, mon colonel. Chez le Bidas de base, après sa formation, l'expression devait signifier se camoufler et se faire discret pour ne pas être repéré par l'ennemi. Adoptée par l'oralité française du langage familier, elle hérite de la même signification qui est de se planquer, se cacher, passer inaperçu, ne pas faire de vagues, s'éclipser, fausser compagnie, ne pas se faire remarquer pour éventuellement faire le mur ou filer à l'anglaise. Il est à noter que le faux mec ne figure pas dans le registre du smartphone et l'homo telephonicus dira aujourd'hui en lieu et place faire du ghosting. Rentrons dans nos quartiers au sein de la Grande Muette pour détailler le fameux moyen mnémotechnique faire faux mec. Chaque lettre de faux mec représente un élément clé à maîtriser sur le terrain des opérations. C'est un moyen simple pour se souvenir des règles de base du camouflage afin d'éviter de se faire remarquer par l'ennemi en faisant attention à sa silhouette, à l'ombre portée, aux mouvements intempestifs, à l'éclat du matériel et aux couleurs voyantes. Soldats auriculaires, garde-vous! Citez-moi les principes de faire faux mec. À vos ordres, mon lieutenant. La lettre F, pour forme, indique qu'il faut modifier ou casser la silhouette du corps ou celle du matériel. La lettre O, pour ombre, précise qu'il faut éviter de se placer là où l'ombre trahit la présence. La lettre M, pour mouvement, recommande qu'il faut rester immobile ou bouger très lentement. La lettre E, pour éclat, invite à masquer tout reflet sur la peau ou les objets métalliques, cacher tout ce qui brille. La lettre C, pour couleur, suggère qu'il faut se fondre avec l'environnement immédiat, choisir des teintes qui vont bien avec le décor autour, faire le caméléon. Très bien, soldat auriculaire. Repos, vous pouvez fumer. Issue d'un passé révolu, cette scène a été enregistrée à l'époque où le Troufion recevait une cartouche de Gauloise Troop tous les mois. Pour information, la Gauloise Troop était une cigarette de tabac brun produite par la Régie française des tabacs, identique à la Gauloise du commerce, mais avec moins de tabac et moins d'emballage, tout en gardant sa nocivité. L'armée, devenue professionnelle, a délaissé son rôle de formateur civique au profit d'une évolution technique marquée, entre autres, par le remplacement de faire faux mec par un sigle qualifié beaucoup plus complet, une version élargie nommée FFOMECBLOT, formule aussi douloureuse que de faire des pompes sur le parcours du combattant et d'un emploi aussi simple que celui d'une catapulte au siège d'Alésia. Pour ceux d'entre vous qui avez choisi d'être réserviste, je vous donne la clé du FFOMECBLOT. Prenez des notes, on y va. Fond, forme, ombre, mouvement, éclat, couleur, bruit, lumière, odeur, trace. Je vous garantis que l'application stricte de cette méthode vous métamorphose en Peter Brady, alias l'homme invisible, plus rapidement que Léon Marchand pour traverser la mare de Barny. Si l'expression « faire faux mec » est passée en désuétude, l'attitude en résultant reste très pratiquée, notamment par les néo-pro-chevaliers qui, dans l'ombre, tout de noir vêtus, chevauchent fièrement leurs trottinettes débridées, bravant au crépuscule rues, routes et trottoirs, encagoulé par-dessus la casquette, toujours prêt à lâcher le guidon pour consulter le smartphone, indifférent aux klaxons et aux invectives. Et mon petit doigt d'ajouter, « Ouais, mais pour cela, c'est pas faux mec, c'est vrai con. » Pas faux mec. À la revoyure.

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3: Il est 22h.
4: Claude Larosa, artiste peintre vivant à Crépy-en-Valois, expose ses tableaux à la médiathèque Alexandre Dumas à Villers-Cotterêts jusqu'au samedi 7 novembre. L'exposition des œuvres de Claude Larosa, intitulée « Voyage » est visible aux heures d'ouverture de la médiathèque rue de la Pléiade à Villers-Cotterêts.
5: Comme chaque année, la médiathèque de Crépy vous invite à découvrir les romans de la rentrée littéraire et partager vos lectures. Rendez-vous le vendredi 16 octobre à 19h pour un moment convivial entre passionnés de littérature à la médiathèque de Crépy. 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
2: Aujourd'hui, nous sommes le 11 octobre. Une icône du foot anglais est née en cette date. Voici son histoire. On peut dire que c'est sans nul doute l'enfant, le joueur emblématique même, du club de Manchester United. Lui, c'est Sir Bobby Charlton. Un palmarès, un parcours, une vie exceptionnelle pour ce footballeur. Une existence qui a tenu qu'à un fil également. Né le 11 octobre 1937 dans le nord de l'Angleterre, Bobby Charlton, de son vrai prénom Robert Charlton, a 15 ans à peine quand il intègre le club des jeunes mancuniens. Il devra néanmoins attendre quelques saisons pour qu'il foule un terrain de football en tant que professionnel. Il fait partie de ces jeunes joueurs recrutés ou du moins surveillés de près par le mythique coach Matt Busby. Ces joueurs s'appelleront d'ailleurs les Busby Babes. Le talent de Bobby va vite taper dans l'œil de celui-ci. En 1956, il devient professionnel. Le milieu de terrain débute en première division anglaise. La saison suivante, il remporte son premier titre, le championnat d'Angleterre avec Manchester. Champion en 1957, le club rouge et blanc a donc le droit de disputer la fraîche Coupe d'Europe des clubs champions. Une compétition au cours de laquelle les mancuniens font bonne figure, se hissant jusqu'en demi-finale face à l'Étoile Rouge de Belgrade. Mais le 6 février 1958, juste après leur rencontre face aux Yougoslaves, les Busby Babes de Manchester font escale avec leur avion à Munich avant de rentrer en Angleterre. Le froid, le givre et l'état du tarmac firent s'écraser l'engin au bout de la piste aéroportuaire munichoise, tuant 23 personnes, des 44 occupants de l'avion, dont 8 joueurs du club. Tentant de sauver les leurs, Bobby Charlton et Matt Busby, eux, s'en sortent vivants de ce crash, mais tout était à reconstruire pour les Red Devils. Qu'importe, Bobby s'accroche, fera même mieux que cela, avec l'équipe d'Angleterre tout d'abord, en remportant la Coupe du Monde à domicile en 1966, s'adjugeant même le Ballon d'Or cette même année. 2 ans plus tard, 10 ans après le drame de Munich, les Mancuniens menés par Charlton et un certain George Best, entre autres, enlèveront la Coupe aux grandes oreilles, au nez et à la barbe du Benfica Lisbonne de Zébio. Les péripéties qui font de Bobby, certainement, le joueur de légende d'Angleterre par excellence. Allez, nous on se retrouve demain pour d'autres histoires d'un jour avec Mémoire Sport.

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1: Bonne nuit les petits, il est 23h.
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8: Bonjour à toutes et bonjour à tous et bienvenue à vous dans ce troisième numéro de cette 19e saison de Frères de Chaussures, Frères de Chaussures FDC pour les intimes. Je vous le rappelle, une émission consacrée, comme son nom ne l'indique pas, au rap français. Et oui, je ne suis pas là pour faire de la mode plantaire. C'est la 19e saison que je propose cette émission. D'ailleurs, ce nom, Frères de Chaussures. Pourquoi, me direz-vous? Eh bien, tout simplement parce que dans mes jeunes années, post-adolescence, depuis le lycée, j'ai toujours voulu faire de la radio, et donc il se trouve que non loin de chez moi, sur le Larzac, il y avait une radio qui se montait, à laquelle j'ai participé à la création, Radio Larzac, qui est née notamment des mouvements altermondialistes avec le gros rassemblement du Larzac en 2003, et l'idée a émergé, puisqu'à l'époque il y avait un rassemblement de radio pirate un rassemblement de radios qui ont émis de manière pirate pour le rassemblement 2003, et suite à cette belle expérience radiophonique, beaucoup de gens, certaines personnes se sont dit, bah tiens, ce serait quand même bien qu'il y ait une radio sur le Larzac. À l'époque, dans l'Aveyron, Sud-Aveyron, il y avait Radio Sainte-Afrique, qui est plus ancienne et qui est plus qui avait plus d'expérience, et effectivement qui était le genre de radio un peu alternative qu'on voulait proposer sur le plateau. Et donc on a été certaines personnes à se réunir pour monter ce projet-là, qui a fini par aboutir en 2008, si je ne m'abuse, l'année donc de ma première saison de Frères de Chaussures. À l'époque, les studios étaient une cave dans la ville de Millau, donc on n'était même pas sur le plateau. D'ailleurs, entre-temps, Radio Larzac, les studios sont revenus à Millau pour des raisons évidemment très pratiques pour les bénévoles, etc. C'est plus simple que de devoir monter sur le plateau, etc. Mais pendant très longtemps, les studios de Radio Larzac ont été sur le plateau. Mais au tout début, ils ont commencé dans la cave de l'association Construire un monde solidaire, qui était à l'initiative du rassemblement de Larzac 2003. Ça, c'est pour vraiment le détail du détail du détail. Et dès le début, moi, j'ai décidé donc de monter une émission musicale qui, à l'époque, n'était pas forcément consacrée que au rap, mais en tout cas une émission musicale. Et la première fois qu'on s'est retrouvé dans cette cave avec le technicien de Radio Larzac de l'époque, qui est encore le même aujourd'hui et qui se trouve être un excellent pote, Nico, je te salue, eh ben on s'est regardé dans le blanc des yeux. Il m'a dit, mais tu vas l'appeler comment ton émission? Je n'y avais évidemment pas réfléchi du tout. Et on s'est regardé, et évidemment, vous l'aurez compris, on avait les mêmes chaussures. Des Firefly à l'époque, qui étaient les imitations de Vans en beaucoup moins cher pour les gens très pauvres dont nous étions et dont nous sommes encore. Donc des Firefly, et voilà, on aurait pu s'appeler Firefly, mais c'est vraiment, pour le coup, ça aurait été encore plus ridicule que Frères de Chaussures. En tout cas, là, on a dit, voilà, on a les mêmes chaussures, on est Frères de Chaussures, ah, c'est rigolo, allez, on s'appelle comme ça. Et voilà, et donc ça a donné l'émission, le nom de l'émission Frères de Chaussures. Et ensuite, cette émission, je vous le disais, moi je l'ai co-animée quand je suis arrivé dans les Cévennes avec mon frère de chaussures, l'autre Cutter, donc Cutter le seul que je diffuse encore parce que lui, il a continué le rap. Il m'a motivé à faire du rap, Cutter le seul, et pareil, quand on s'est dit, on fait un groupe tous les deux, viens, on l'appelle Frère de Chaussures, comme ça c'est facile, c'est identifiable. Bon, ça peut prêter confusion entre le groupe et l'émission de radio, mais c'était pas très grave parce que ce soit pour l'un ou pour l'autre, on a quand même jamais eu des millions d'auditeurs, soyons clairs. Et du coup, on avait un pote, Lionel Brun, le Ego, de son nom d'artiste, qui faisait un peu de graphisme à l'époque, donc là je vous parle de 2012, et qui nous dit, on a une date de concert, et il nous dit, si vous voulez, je vous fais le visuel, je vous fais l'affiche. Et sur l'affiche, il marque Frère de Chaussures, et il avait mis un accent circonflexe sur le mot frère. Et en fait, ça a été un credo, que ce soit pour le groupe et désormais pour l'émission de radio, où je laisse toujours Frères de Chaussures écrit avec un accent circonflexe. Ce n'est pas une faute d'orthographe, c'est tout un credo, vraiment une imagerie qu'on a consacrée, même dans nos textes, on le dit beaucoup, le groupe avec un accent circonflexe, etc. Donc ça nous a beaucoup amusé, surtout ça nous a bien occupé, voilà. Donc je continue à l'écrire comme ça, même pour l'émission de radio. Donc si vous le voyez passer avec cette soi-disant faute d'orthographe, ce n'en est pas une, c'est tout à fait voulu. Voilà, et donc le groupe, on a tourné entre 2012 et 2022, une dizaine d'années. On a sorti des mixtapes au nombre de deux, on a sorti un EP, on a sorti un album qui s'appelle Livret de famille, et tout ça est encore disponible sur les différentes plateformes. Et on a même un EP qui n'est jamais sorti, mais qui aurait dû sortir, et qui a encore les chansons et surtout les pistes séparées qui traînent dans le studio d'un ingé son et qui pourraient à tout moment revoir le jour, ainsi que même des bandes, enfin des, non pas des bandes, on n'est pas aussi vieux, mais des prises vidéo pour un clip qui n'est jamais sorti non plus. Parce que oui, sur YouTube, vous avez aussi pas mal de clips que notre ami Tombouctou Manu a commis, et ils sont vraiment très très beaux, je vous encourage fortement à aller les voir. Ça date un peu, mais nous ça nous fait toujours rigoler. Enfin, moi je le montre à mes lycéens des fois et ça les fait marrer, ils disent ah c'était Jack Kali à l'époque et tout, donc ça fait toujours plaisir. Voilà. Comme vous l'avez entendu, je suis en pleine impro depuis tout à l'heure, donc j'imagine que je vais encore être trop long, parce que je vous le disais depuis le début de l'année, je mets ça en place d'avoir beaucoup plus d'improvisation et beaucoup moins de choses écrites, ce qui fait que du coup je déborde à chaque fois et qu'à chaque fois je suis obligé de me taper des montages bien relous pour enlever juste des bouts de trucs que je raconte, ça me saoule, donc je vais essayer d'aller un peu plus vite. Frères de chaussures, je vous le rappelle, donc 19e saison, 3e émission de cette année, et donc 19 radios qui me diffusent, un grand merci à elles. On a toujours Radio Escapade, Radio Larzac, Radio Sommière, Radio Vassivière, pardon, Radio Grille Ouverte, Radio Cocolico, l'autre radio, Radio Temps Rodez, Radio Calade, Radio Valois Multien, Couleur FM, Fréquence Mistral, Radio Alto, Booster FM, Radio Libre en Périgord, Frequenza Nostra, Radio Gemozo, Radio FM 43 et Fréquence Luze. Voilà, vous pouvez écouter cette émission donc sur toutes les antennes de ces radios associatives-là. La liste est dispo sur l'audioblog sur lequel vous pouvez aussi télécharger et écouter mes émissions. Vous pouvez aussi sur ce blog m'envoyer des mails puisqu'il y a mon mail qui est affiché, donc vous pouvez me faire vos retours grâce à cet audioblog Arte Radio. Et puis aussi quand j'écris le nom des artistes, quand je dis le nom des artistes, des fois c'est pas toujours très clair, donc là les playlists sont mis par écrit, en tout cas en ce qui concerne les émissions, pas les playlists parce que ce serait très long, mais quoi que si les playlists, en plus je mets le nom des artistes aussi depuis une ou deux saisons, donc voilà, vous avez tout ce qu'il faut, donc n'hésitez pas à aller faire un tour sur cet audioblog, que ce soit pour avoir tous les détails de l'émission ou pour la télécharger ou pour me contacter. Et maintenant on peut passer au premier morceau de cette 3e émission.
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1: Okis Bavaz, le morceau s'appelle Tuer le temps, c'est sur une prod de Okis lui-même, c'est extrait de la mixtape municipale, c'est sorti le 18 septembre dernier. C'est une mixtape entièrement produite par Sale Époque et Okis, et sur laquelle on retrouve un petit peu de beau monde, puisqu'il y a deux L, Absolem Bavaz, donc Costa, Falzar, Huibal, Igo, Joyboy Como, Meiru, Martingale, Neymo, Nordinomouk, Ojilonis, Oscar, Pushka, Pirusmani, Riz, Saint-Sucré, Solal, Takisarte, Toera, Thomas, Tif, Hugo, Urde et Yovo. Donc hein, c'est beaucoup de monde présent sur une mixtape qui fait quand même 27 titres si je ne m'abuse. Il y a beaucoup de monde et des morceaux du coup avec pas mal de featuring à droite à gauche. Et donc tout ce beau monde qui a répondu présent à l'invitation des trois gars sur municipaux, puisque c'est le nom de leur label, les gars sur municipaux. Ces trois gars, ce sont Okis, Rowtag et Matox, et ils ont un ingé son qui est affilié à leur crew et qui a mixé et masterisé tout le projet qui s'appelle Tacos Criminal, ingé son du label, puisque c'est effectivement un collectif mais aussi un label qui nous vient de Lyon. La tête d'affiche, ce serait plutôt Okis, parce qu'il a sorti plus de projets et il a un peu plus de visibilité, je dirais, que ses deux comparses Matox et Rowtag, pardon. Manny Days, on a notamment, il avait fait un projet qui s'appelle Rêve d'un rouilleur en 2023, qui était très très bien, entièrement produit par Manny Days, et une trilogie de la crème qui est sortie aussi là, l'année dernière et en 2026, là aussi sur des prods de Manny Days aux manettes. Matox, lui, il a aussi sorti un projet cette année qui est intitulé On attend quoi, avec notamment une superbe pochette du frérot Crad, que je vous conseille fortement. D'ailleurs, il sort une BD en ce moment. Si vous allez sur son Instagram, Crad, K-R-A-D-E, vous pourrez forcément lui précommander cette BD, et je vous la conseille, parce que ce soit en toile ou en BD, ou sur des trains, ou sur des murs, c'est vraiment un artiste très très très très très fort. Et sinon, niveau rap, il y a donc le dernier de la clique de Gassur Municipaux, qui s'appelle Rowtag, et qui a aussi sorti sa trilogie intitulée Épicerie fine, une trilogie qu'il a envoyée entre 2025 et 2026. Donc les gars sur municipaux qui viennent de Lyon, une scène finalement assez peu connue sur la scène, enfin en tout cas il y a beaucoup de rap parisien, là, évidemment la scène marseillaise qui est très connue, mais la scène lyonnaise qui est pourtant la troisième ville de France en termes de taille, devrait être au moins autant si ce n'est plus connue que la scène marseillaise, et ce n'est pas le cas du tout. Voilà, on a Lyonzon notamment qui a un peu émergé à une autre époque. Moi j'ai connu la scène lyonnaise avec l'Animalerie au début des années 2010, mais c'est marrant parce qu'en plus ils ont à peu près, enfin souvent je trouve les rappeurs lyonnais ont les mêmes caractéristiques, en tout cas d'avoir une fierté de cette ville, d'utiliser beaucoup d'argot lyonnais et de faire des références à la ville, à leur club de foot, ce qui est logique. Okis le fait beaucoup et du coup c'est marrant que cette scène là avec les points communs qu'ils ont n'ait pas réussi à faire un truc qui est plus émergé, on va dire, sur la scène nationale, parce que bah, c'est pas franchement un emblème du rap français, quoi, la scène rap lyonnais, sans vouloir la critiquer. Donc on a Okis, comme producteur principal de la mixtape municipale, et qui donc a invité, là pour le coup, pas mal d'artistes, mais pas forcément de Lyon, hein, vous l'avez remarqué. Parmi les artistes incroyables invités, moi j'ai choisi le morceau avec Bavaz, parce que je vous l'avais dit, j'essaie de vous parler de Bavaz à chaque fois que je peux. Notamment, ben, là j'ai pas pu en parler, enfin j'ai pas pu. Il se trouve que les deux dernières sorties qu'il a faites avec son label Le Port de Saïgon, il l'a réservé à des contributeurs, donc il fallait payer pour avoir le projet, tout simplement, et il ne l'a pas mis sur les plateformes, ces projets, les deux projets. Et donc moi j'ai acheté les deux projets, il y a eu Chien Fantôme et Nouveaux Ennemis. Nouveaux Ennemis, c'est sorti cet été. Mais effectivement, je leur ai demandé, mais moi, comme j'ai une émission de radio, est-ce que je peux en diffuser quand même, parce qu'ils veulent garder un peu l'exclusivité à ceux qui ont fait l'effort de soutenir financièrement. Et ils m'avaient dit qu'ils préféraient pas que ça passe en radio. Donc j'avais diffusé qu'un titre qu'eux-mêmes avaient mis sur la plateforme pour un genre de single. Mais après, du coup, je vous ai pas diffusé de son de ce nouveau projet de Bavaz, et pourtant c'était très très très fort. Il y avait un feat avec Stick notamment qui était très très bien, et donc là vous l'entendez encore sur featuring avec Okis, que Bavaz il est toujours aussi dingue en termes de punchline. C'est vraiment toujours une écriture qui me plaît beaucoup, c'est mignon. Donc une très très grosse mixtape là pour les gars sur municipaux. En plus c'est leur première sortie vraiment sous le nom des gars sur municipaux. Ils ont tous sorti, je vous l'ai dit, des projets individuels sur lesquels d'ailleurs ils se croisent les uns les autres, mais c'est la vraie première sortie sous le nom gars sur municipaux, et ça donne vraiment envie d'écouter la suite. Et dans le texte, bah, je vous le dis, ils sont quand même très forts. Là Okis nous lâche, genre on fait pas le grand et on fait pas le bandit si on l'est pas, nous on fait ce qui est le futile et on fait ce qui est plus dur, nous on sait ce qui est le fusible, nous on sait qui est le futur. Voilà, c'est toujours une écriture très, très tortueuse, mais toujours aussi agréable à l'écoute. Et Bavaz, bon ben lui aussi, on est quand même sur quelqu'un qui maîtrise la langue de Molière. Il nous dit: ma zone reste interdite pour Bernard de la Villardière. 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Voilà, je vais la refaire en entier parce que j'ai bafouillé et ça, on n'a pas le droit de bafouiller sur du Bavaz. 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

0: La suite du duo infernal Scylla et Furax qui reviennent après leur projet Porte du désert, et ils reviennent avec un projet qui s'appelle Jungle Noire qui est sorti le 25 septembre dernier. Un album dont est extrait le morceau Horizon, qu'on vient d'écouter, un morceau en featuring avec Isha sur une prod de Meurer. Jungle Noir est un album qui compte 17 titres avec des invités plutôt pas dégueux, puisqu'en plus de Isha, on retrouve Soprano et Alonso de la Psychiatra. Et ouais, incroyable, sur un même morceau. Jean-Jacques Caballero sur un autre morceau. Et enfin, Shuriken AKH sur un autre morceau. Voilà, ils ont invité des duos à chaque fois, à part pour le morceau avec Isha. Mais Jean-Jacques Caballero, Shuriken AKH et Soprano Alonso, sur la carte de visite, ça fait quand même pas mal. Niveau producteur, il y a aussi du très beau monde, puisqu'en plus de Meurer, on retrouve le belge DI, on retrouve Freaky Joe, il y a Furax qui a fait des trucs lui-même, le belge Kendo aussi, la Madone, l'excellent Lionel Soulchildren, Mesa à la prod, Nicolox et Proof, rien que ça. Moi, Scylla et Furax, ben, je les avais laissés justement avec le projet Porte du désert, et j'en parlais avec mon pote justement Tombouctou Manu, avec qui on est très fan, en tout cas de Furax, et moi j'étais fan de Scylla aussi en solo. Et on avait trouvé tous les deux l'album Porte du désert un peu ennuyeux en termes d'énergie et de punch. C'est toujours très fort techniquement parce que les deux sont quand même de très très très très bons lyricistes. Mais je sais pas, sur un projet entier comme ça, j'avais trouvé ça un peu monotone. Il n'y avait pas forcément d'énergie qui se dégageait de ce projet-là. Là où Jungle Noir, j'ai l'impression qu'ils sont allés un peu plus en mode vénère, ça s'entend pas forcément sur le morceau Horizon, qui est pas le morceau le plus péchu de l'album, mais il y a Ayawan que j'ai mis dans... Je crois que c'est Ayawan le nom, je voudrais pas dire de conneries, mais que j'ai mis dans une de mes playlists, et où il y avait un clip qui était sorti, où c'était la foule jumper en concert, ça avait l'air quand même très très très... pour le coup péchu et énergique. Bon, mais il y a aussi que la formule, on la connaît maintenant, et peut-être qu'on se lasse un petit peu à la longue d'écouter des artistes qui se renouvellent peu, soyons clairs. Bien que, effectivement, là, par exemple, j'ai vu Scylla qui est passé dans le Rentre dans le cercle en Belgique de Fianso, et il a lâché un couplet hyper vénère et bien saccadé, etc., comme il faisait à l'époque, et je me dis que du coup, il pourrait revenir sur ce genre de couplet et ce genre de flow, mais il le fait pas tout le temps, et c'est vrai que du coup, quand il est plus dans un mode Scylla piano-voix, ça peut être un peu plus lassant, à la longue, on va dire. Donc voilà, mais en tout cas, là, c'est... De ce que j'ai entendu de Jungle Noir, j'ai pas écouté les 17 titres, mais en tout cas il y a des très bons morceaux, les featuring ils sont quand même pas dégueux. Et voilà, donc ils ont été invités sur France Inter dans l'émission de Melly Maisie, et oui, dans l'émission à la régulière. Et voici les quelques lignes qui accompagnent l'émission. Ils nous disent: près de 20 ans après leur rencontre, Scylla et Furax Barbarossa signent un deuxième album commun. Avec Jungle Noir, les deux rappeurs confrontent leurs plumes et racontent une amitié devenue collaboration. Contrairement à Porte du désert, pensé et construit comme un projet à part entière, Jungle Noir est arrivé par la bande. Tout part d'un morceau, Ayawan, ben voilà, c'était celui-là, enregistré pendant les sessions du premier album. L'idée initiale, une simple réédition avec 3 ou 4 titres bonus, elle a vite débordé. Pas de retraite ni d'isolement cette fois, juste une dynamique qui ne s'est pas arrêtée. Autre singularité qui saute aux oreilles, le format des morceaux. Sur les 15 titres, aucun ne descend sous la barre des 3 minutes et plusieurs dépassent les 5 voire les 6 minutes. Un choix presque à contre-courant à l'heure du streaming et du format court. Voilà pour la partie France Inter. Et effectivement, voilà, moi j'ai choisi Horizon parce que Isha, c'est mon rappeur belge préféré et il est facile dans mon top 10 voire top 5 des rappeurs francophones tout court. C'est toujours une écriture très imagée, toujours un flow très nonchalant mais qui nous met d'autant plus de punch qu'il n'y a pas d'effet de style sur la forme, c'est vraiment tout dans le fond, et ça, il n'y a pas des grands multisyllabiques sur 15 syllabes, il n'y a pas des flots accélérés, etc. Non, lui, c'est lent, mais par contre, ça te met une tarte à chaque fin de phase, et c'est ça que j'aime beaucoup, beaucoup, beaucoup chez Isha. Et c'est pas facile à dire, chez Isha. Et donc, au début, par exemple, Isha, il nous rappe: mon gars, ça fait quelques années que je me concentre sur ce taf, c'est pas une succession de rimes, c'est un transfuge de classe. Tous les jours, j'apprends de la vie, je le fais comme un amateur, je suis pas un rappeur conscient, mais j'ai la conscience d'un rappeur. Voilà, tout simplement. Furax, lui, nous envoie ce genre de phase. J'ai la démarche d'un type éméché, la colonne ébréchée qui titube et tombe. Vous pouvez prêcher, si mon cœur est séché, c'est qu'il pue le béton. Là, vous avez compris qu'il en est quand même plutôt sur la multi. Et enfin, Scylla, qui se rapproche presque plus d'un Isha, qui nous dit: combien de salles on devra remplir avant de pouvoir se dire qu'on l'a fait? Combien de monstres inaccomplis vont encore moisir dans ma tête? 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

Samir Hamad et Gal sur le morceau Pain Nu avec une prod de Puma Chan. C'est extrait du long format Un Amour Suprême, un projet que les fans de Samir attendent depuis très longtemps, puisque c'est a priori l'album qui va clore l'arc Jovontae Ezekiel Un Amour Suprême qui avait commencé en 2017. 2017, effectivement, c'est la sortie du projet Un Amour Suprême Jovontae. En 2020, Un Amour Suprême Ezekiel, avec dans la foulée un rassemblement des deux projets sur un projet qui s'appelait Un Amour Suprême, mais en fait c'était juste le rassemblement des deux premiers EP. Et donc en 2026, pardon, le Amour Suprême projet long. Et là on retrouve de beaux invités puisqu'il y a Gal, Chikyo, un morceau très fourni, on retrouve Eloquence, Papi Teddy Bear, Ryu, Tedax Max et Thomas. Et puis au prod, il y a donc Puma Chan que j'ai déjà dit, mais il y a aussi Ideal Gym, Kaoni, Many Days, Truck Thomas et Yoli. Une très belle couverture aussi du projet. Donc je big up Slum19 qui a réalisé la cover et qui est vraiment très très belle, comme souvent avec le travail qu'il fait. Samir Hamad, moi c'est un rappeur de Montpellier que je suis depuis ses tout débuts quasiment. Hein. Enfin non, je ne le connaissais pas à l'époque où il traînait avec Cynic, etc. Mais par contre, depuis 2010, on va dire, Justin Herman Plaza, le premier album, etc. J'ai beaucoup beaucoup aimé ce qu'il a fait. Les derniers morceaux, les derniers projets pardon, qu'il a envoyés, on sent qu'il essaie des nouveaux trucs. Sa formule fonctionnait très bien, mais du coup il a envie d'aller voir ailleurs. Donc il a envoyé Razel Hanout avec Many Days au prod en 2024. Il y a son album qui est sorti en 2024, La Vie est bien faite, qui est quand même très très bien et qui est dans le plus pur style Samir Hamadien. 2025, il a sorti Vrak, W-R-A-K, un 3 titres avec Grand Bazar, le duo de producteurs suisses à la production. Là aussi, c'était un peu un changement pour lui en termes de DA. Et pareil, cet été, cet été, il a sorti Le bruit de l'orage avec le duo Butter Bullet, donc Cidicido Rap et Della au prod. Et là aussi, c'est quand même. Alors, ils s'entendent très bien avec Cidicido, ils avaient déjà collaboré, mais de là avoir un projet entier en duo entre les trois, c'était plutôt étonnant, plutôt à contre-pied. Donc, moi, c'est un rappeur que j'aime beaucoup. Gal, il fait partie de la nouvelle scène et j'aime beaucoup le style qu'il arrive à amener. Et donc, c'est pour ça que je vous ai proposé ce feat-là, Le Pain Nu, qui pour le coup est sorti il y a quasiment un an, je crois. C'était l'un des premiers singles qu'il a sorti en disant ben, « Je vais arriver avec Un Amour Suprême, le nouvel album. » Et on a dû attendre quasiment un an pour qu'effectivement, il sorte vraiment. Et donc, ce projet Un Amour Suprême, pour en parler, je suis retourné sur un article qu'avait écrit Costa pour lebonson.org. Ben oui, forcément. Il l'avait sorti en 2020, à l'époque de la sortie donc, du deuxième opus de Un Amour Suprême, Ezekiel. Et voilà ce qu'il nous disait. « Difficile de s'y retrouver ?» Il en va ainsi de ses projets pluricéphales. Nous savons maintenant, alors que la confusion était maintenue avant la sortie du premier EP, que Samir Hamad et Jovontae et Ezekiel. Donc Samir Hamad et EST, Jovontae et Ezekiel. Mais Jovontae et Ezekiel, ne sont pas Samir Hamad. Ils ne se confondent pas, mais nous aurions tendance à les confondre. Qui sont-ils ? Multiplier les écoutes ne dissipe pas immédiatement les malentendus. La voix ne permet pas de faire le tri et les mystères que ces deux EP recèlent ne se dévoilent pas à la première écoute. À n'en pas douter, c'est la volonté de l'artiste de maintenir l'auditeur dans cet état de perplexité. S'il est complexe de s'y retrouver, c'est parce que la forme de l'écriture y est pour quelque chose. Moins dans le discours explicite que dans la suggestion et la production d'images, les textes de Samir Hamad sont constitués de collections de détails qui se superposent et qui finissent par donner du sens progressivement. Or, il s'agit d'un style d'écriture qui peut être surprenant pour les auditeurs habitués à une forme d'écriture qui laisse rarement une place à l'implicite. Loin des égotripes naïfs, le rappeur montpelliérain arrive à produire des personnages complexes qui expriment, le temps de quelques textes, des trajectoires différentes mais universelles. Jovontae et Ezekiel sont des voyageurs. En ce sens, ils expriment la condition humaine. On dévoilerait trop d'eux en disant le temps de cette chronique ce qui les caractérise et on les réduirait ainsi à être des personnages singuliers. Ils ne le sont pas. À la manière des bons, personnages de fiction littéraire, chacun d'entre eux est archétypal. Pour le reste, c'est à l'auditeur de le découvrir en écoutant attentivement le récit qu'il dresse de leurs histoires. Si c'est né une invitation directe au voyage, c'est une invitation à découvrir l'autre dans sa complexité et son individualité que nous propose Samir Hamad. Dresser en musique le portrait d'un personnage fictif en quelques titres n'est pas une chose facile, mais ajoutez à cela la volonté d'exprimer quelque chose de réel et vous augmentez la difficulté. Il y parvient avec brio. Lorsqu'elle est non-verbale, la musique a ce pouvoir étrange d'éveiller en chacun de nous des sentiments complexes. Si les paroles ont généralement tendance à atténuer ce phénomène en indiquant à l'auditeur sur ce qu'il doit ressentir, certains artistes ont cette faculté de parler avec la musique. Leurs mots ne nous disent pas quoi ressentir, mais ils se confondent avec celle-ci. Pour réussir ce tour de force, il faut un flow hors pair et des paroles qui parlent
au moins dans un premier temps, au cœur plutôt qu'à l'intellect. C'est ce qui caractérise le rap de Samir Ahmad. Le Montpelliérain est entouré de beatmakers de talent et on connaît le goût prononcé de celui-ci pour les influences musicales diverses, du jazz à la soul en passant par le rock. Découvrir Joronta et Ezekiel, c'est aller à la rencontre des différentes histoires, certes fictives mais qui sont constitutives de notre humanité. Car il ne faut pas s'y tromper, un amour suprême forme un tout et chacun des deux artistes fictifs qui le composent est l'expression de deux personnalités. Ces deux personnalités forment un amour suprême et un amour suprême dans son entièreté, n'est-ce pas Samir Ahmad? Donc voilà, Costa pour Le Bon Son a écrit ça en 2020 et je pense que ça peut vous aider en tout cas à décrypter un peu le projet Un Amour Suprême, le long format qui est sorti donc ce 30 septembre. Je vous encourage fortement à aller l'écouter, il est dispo partout.

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450 Big G et LK de l'hôtel Moscou. Le morceau s'appelle Juicy G et c'est extrait du projet Mauvaise Pioche de 450 Big G et c'est sur une prod de Roro comme l'entièreté de son projet. Voilà une biographie qu'on m'a envoyée par mail ainsi que d'ailleurs tout le projet et je les en remercie. Ils nous disent « Actif sur la scène rap depuis plus d'une décennie, 450 Big G, anciennement Yuri G, s'est construit un parcours indépendant jalonné de nombreux EP et singles ainsi qu'un premier album Panorama paru chez La Fonquerie en 2021. Nourri par des années d'errance dans plusieurs départements de province et d'Île-de-France, il porte un regard lucide sur son quotidien, ses désillusions et les réalités qui façonnent son environnement, des Yvelines dans le 91 à Trappes dans le 78 en passant par le 93. Entre authenticité, pulsion de mort et détermination à s'extraire de sa condition, son nouvel opus Mauvaise Pioche est disponible sur toutes les plateformes depuis le 11 septembre. Donc voilà, c'est un EP de 6 titres, je vous le disais, entièrement produit et mixé, masterisé par Roro One, sauf Juicy G qu'on vient d'écouter, qui est coproduit par 450 Big G. Et dans les featuring, on retrouve LK, l'Hôtel Moscou, sur deux morceaux. Voilà, LK, Yuri G, Moïse The Dude, moi c'est des artistes que je suis depuis pas mal de temps maintenant. C'est une scène là pour le coup vraiment très underground et qui est en plus d'autant plus compliquée à suivre qu'ils sont extrêmement discrets. LK là j'attends avec impatience le nouveau projet dont il m'a envoyé d'ailleurs les versions des morceaux et je l'en remercie encore mais j'ose pas les diffuser parce que le projet n'est pas encore sorti. Et ça, c'était il y a déjà un petit moment qu'ils m'ont envoyé ça, donc ça va tout met beaucoup de temps parce que c'est de l'artisanal et que c'est bien fait, et du coup, ils n'ont pas envie de lâcher ça n'importe comment. Yuri G, c'est quand j'ai commencé à le suivre, donc quand il s'appelait Yuri G, j'ai beaucoup aimé ce qu'il faisait à l'époque. Puis après, j'avais appris, ben, notamment par l'intermédiaire de LK, il me semble qu'il avait tout arrêté la musique, je crois qu'ils avaient un projet commun qui n'avait même pas pu sortir, etc. Et là, donc, j'ai compris que c'était lui donc, qui revenait sous le nom de 450 Big G, et c'est cool de le voir. Mais effectivement, c'est des gens qui ont tendance à arrêter le rap ou à revenir dans le rap suivant leur état d'esprit du moment. Et puis, je comprends que le rap, ça peut bouffer un peu aussi l'énergie et l'argent et le temps. Et donc, il y en a qui préfèrent tout arrêter. Puis finalement, ça revient parce que c'est quand même très prenant et c'est une passion qui reste. Donc, je comprends que c'est compliqué. En tout cas, là, il revient avec un projet 6 titres. Le label m'a dit qu'il y avait potentiellement un album à venir aussi. Donc, j'espère que c'est un vrai retour et qu'on va pouvoir profiter de son talent d'écriture, et en plus là avec Roro One qui fait des prods vraiment excellentes, moi j'avais découvert avec un morceau de Moses The Dude, je crois, le producteur Roro, mais ça fait un moment qu'il est dans le game, et il envoie à chaque fois des bonnes instrus, et donc là il a produit tout le projet de 450 Big G qui s'appelle Mauvaise Pioche, et je vous encourage fortement à aller l'écouter.

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NUM, le morceau s'appelle Primitif et c'est une prod de Stigmate. NUM, un rappeur, là, je parlais juste avant des rappeurs trop rares et trop discrets. Ben là, on en a un très bon exemple encore. Moi, je l'avais découvert avec Motherfuck sur le morceau TME, me semble-t-il. Et depuis, ben, pas de nouvelles. Il vient de sortir là, deux projets en juin dernier, assez récents. Donc, un premier projet qui est un projet qui s'appelle. Retardé, ah, je sais plus comment il s'appelle, je vais dire des conneries, mais en tout cas c'est un projet de morceaux qu'il a enregistré entre 2020 et 2021 avec des textes qu'il a écrits entre 2012 et 2021, et donc il a décidé de sortir là en début juin, au 1er juin 2026 me semble-t-il. C'est enregistré entre le All Aboard Studio et au studio Pôle Nord à Blois. Le mix a été fait par Paul Kando de chez Pool Productions et les masterings par évidemment le grand Kindred. Sur les prods, on a du Stigmate sur les morceaux numéro 2, 5, 6 et 7. Et NUM qui a produit lui-même les morceaux 1, 3 et 4. Donc ça vous laisse un indice sur le nombre de titres de l'album. Un seul titre évidemment. Je vois que ceux qui font Matsup, Matspay m'ont bien suivi. Et donc Primitif, c'est extrait de ce projet. D'ailleurs dans le projet, il y a aussi le morceau TME avec Motherfuck en feat. Donc c'est des morceaux qui sont... soit pas sorti, soit sorti, mais qu'il là il a reproposé. Et puis par contre, un peu plus tard dans le mois de juin, il a sorti un autre projet qui s'appelle SCN, avec Pierre S et donc NUM lui-même. Un projet entièrement produit par Stigmate, qu'on vient d'écouter là sur la prod de Primitif, qui est un 12 titres. Tout ça, c'est disponible sur le Bandcamp de NUM. Et forcément, comme c'est trop facile d'avoir des blases qui sont pratiques à épeler, il n'a pas écrit ça n.u.m, hein. Si vous le cherchez sur les moteurs de recherche, il a écrit ça H-E-N-U-H-E, accent grave, M. Voilà. Il faut vraiment le prononcer à la phonétique. Et donc là, vous tomberez sur un Bandcamp et vous tomberez sur tous les morceaux qu'a pu faire NUM. Moi, j'aime beaucoup sa voix, côté très, très mélancolique et en même temps plein de rage, que j'aime beaucoup. Et bah, c'est des, voilà, c'est des rappeurs que moi, j'aimerais entendre plus souvent. Et j'espère que là, la sortie en juin de ces deux projets-là l'a remotivé pour envoyer du son.

Yaza et Neugeux dans le morceau Danse le Mia sur une prod de Neugeux. Ça, c'est un single qu'ils ont envoyé comme ça parce que c'est des jeunes et qui font ce qu'ils veulent, et ils s'en foutent. C'est des rappeurs de SoundCloud à la base et qui n'ont pas forcément besoin d'attendre d'avoir un projet complet pour envoyer des sons. Je dis ça parce que je les connais un peu puisque ce sont d'anciens élèves du lycée où je travaille, encore une fois. Et oui, je vous en parle à chaque fois, mais que voulez-vous, j'ai plein de lycéens talentueux dans mon entourage, donc j'en profite. Là pour le coup, c'est effectivement eux qui ont, il me semble qu'ils ont appris que je faisais du rap quand j'étais pion, enfin quand eux étaient au lycée et que donc on se côtoyait au lycée, et donc ils ont dit ah, nous aussi on fait un peu des morceaux et tout, si ça te dirait d'aller écouter. Et évidemment, moi comme je suis curieux de tout, j'y suis allé et donc j'étais impressionné par ces là, ils étaient 3, 4, 5, une petite bande qui du coup en plus faisait un peu le même style, ou en tout cas avait les mêmes références de rap. Et donc, voulaient bosser ensemble, et ça tombe bien parce qu'en plus, ils avaient Neugeux dans l'équipe qui est beatmaker. Alors, entre-temps, je crois que Yaza s'y est mis, Dario aussi s'y est mis, ça aide. Enfin, moi, je me rappelle que quand avec Cutter, on a commencé et que t'as personne pour te faire les prods, c'est plus compliqué, même si Cutter faisait des prods lui-même, c'est quand même mieux d'avoir des gens dont c'est la passion, quoi. Et donc, ils envoient du son comme ça, c'est vraiment du rap nouvelle génération, même si ça fait vraiment vieux con de dire ça. Mais vous l'avez entendu, il y a beaucoup de travail sur les voix, on a beaucoup de refs électroniques dans les morceaux, c'est pas. Et pourtant, ça sonne un peu boom bap quand même. Alors, pas forcément sur le morceau Danse le Mia, mais ne serait-ce que la ref Danse le Mia, c'est du plus pur boom bap de l'époque de IAM. Par contre, ils le remettent à leur sauce, ils parlent de leur quotidien, ils parlent de pas mal de trucs qui les concernent eux, et donc ça touche un public effectivement plus jeune. Mais moi, je me sens pas du tout bloqué d'écouter ce genre de rap. Au contraire, je trouve que ça ouvre les chakras, n'est-ce pas? Ça ouvre l'esprit, et c'est important de garder l'esprit ouvert, que ce soit dans la musique ou dans le reste de la vie. Et donc, c'est important de côtoyer des jeunes qui nous aident à ne pas nous enfermer dans nos carcans de vieux et dans nos idées préconçues toutes faites, en se disant que c'est nous qui avons raison. Voilà, le rap, c'était pas mieux avant, le rap, c'était mieux toujours, et ils sont là pour nous le prouver.

0: 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Run Streets avec le morceau Shoot Your Trophies, produit par The Alchemist. C'est extrait du projet de Run Streets, Sock It To My Pocket. Ce qui voudrait dire Mets-le dans ma poche. Un album donc de Run Streets sorti cet été. 15 titres avec de beaux invités parce qu'il y a IDK, IDK, Lloyd Banks, Ox Omni, Run Streets, Styles P et Westside Gunn. Et des producteurs non moins talentueux puisqu'il y a The Alchemist, donc on a écouté, mais aussi Nine Wonders, Conductor Williams, Danny LaFleur, Grey Matter, Avok, Akam, Carbin NYC, Matt to the Future, Pete Rock, Sovereign, SS Lai et Vidon, rien que ça. Run Streets, qui est un rappeur signé chez Griselda, qui est né en 86, qui est la meilleure année du monde, dois-je le rappeler à chaque fois, eh oui. Et ça fait un petit bail qu'il est là maintenant, moi je l'adore et je l'ai découvert grâce à l'équipe de Griselda, on va pas se mentir, puisque c'est une équipe que j'ai suivie assez vite et qu'il a été assez vite affilié Griselda. Et donc, il ne fait pas exception à la règle de ce que j'aime chez Griselda, Run Streets. Et je ne suis pas le seul à bien l'aimer, puisqu'il y a Vincent Piollet qui a écrit un article sur l'abécédaire du son. Et je fais l'air surpris, comme ça je le joue super bien, normalement vous l'avez entendu. Vincent Piollet, parce que moi je le connaissais, Vincent Piollet, pour ses bouquins. Il a notamment écrit l'excellent bouquin « Regarde ta jeunesse dans les yeux », qui parle de NTM avec tout un contexte social qu'il y avait autour à l'époque qui est très intéressant. Si vous pouvez lire ce bouquin, je vous le conseille, c'est vraiment une belle photographie de ce qu'était le rap et ce qu'était la société à l'époque, bref. Et donc maintenant, je savais pas qu'il écrivait pour Le Bon Son par exemple, et donc là il a écrit une chronique pour parler de Run Streets et de l'album Suck It To My Pocket, et voilà ce qu'il en dit. Il nous dit: la carrière de Run Streets, le plus british des rappeurs du Queen, suit une progression remarquable. Impressionné par son album Death and the Magicians, produit par DJ Muggs en 2021, Westside Gunn le signe sur son label Griselda et publie Key The Ring l'année suivante. Véritable succès critique, l'album offre à Run Streets une visibilité nouvelle que certains rappeurs français ont trouvé inspirante. En parfaite harmonie avec ses nouveaux collègues de l'écurie de Buffalo, il enchaîne les collaborations comme celle avec Conductor Williams qui lui ouvre les portes du label Mass Appeal Records pour sortir Trainspotting. Nas, le boss du label, est séduit. L'artillerie lourde avec des beatmakers de légende sera sortie pour un album solo. Pete Rock, Nine Wonders, Avok de Mobb Deep et The Alchemist, entre autres, sont réquisitionnés donc pour Sock It To My Pocket qui sort cet été en pleine canicule. A l'instar de Pete Rock sur Son of a Gun, The Alchemist aurait pu proposer une production sage, voire paresseuse, construite autour d'une boucle Soul 70s dont il a le secret. Mais ce serait mal connaître Alan Daniel Mamman. À force de multiplier les projets entièrement produits pour des artistes aussi variés, il sait parfaitement faire ressortir le meilleur d'un rappeur. Sur Shoot Your Trophies, il livre donc un instrumental sec, quasi drumless, qui s'arrête net par endroits comme pour obliger Run Streets à prouver qu'il ne tombera pas. Et il ne tombe pas. Son flow reste imperturbable, ses placements sont millimétrés, chaque lyrique frappe comme le coup de poing d'un boxeur en plein combat. The Alchemist lui offre le ring idéal. Le prochain album confirmera ou non ce tournant plus original. Nul doute que Nas sera le conseiller, voire partager quelques couplets avec lui. Une chose est sûre, la progression du natif de Londres n'a pas encore atteint son point culminant. Voilà, j'ai taillé dans le vif parce qu'en fait, Vincent Piollet, il fait carrément il revient quasi morceau par morceau sur la tracklist de l'album. Donc là, je vous ai lu juste un petit peu la présentation du début et la partie concernant Shoot Your Trophies que je viens de diffuser. Mais si vous voulez lire l'article de Vincent Piollet en intégralité, vous allez sur l'abcderduson.com et vous tomberez forcément sur l'article en entier. Et si vous avez kiffé ce morceau Shoot Your Trophies de Run Streets, eh bien vous avez l'album Suck It To My Pocket qui est dispo partout depuis juillet dernier. C'est la fin de ce troisième numéro de cette 19e saison de Frères de Chaussures. Merci beaucoup à vous de m'avoir suivi. Je vous le répète une dernière fois, pour me contacter, si vous avez des retours à me faire, soit par les radios sur lesquelles vous m'écoutez, vous leur envoyez un message, elles me font passer, soit sur la page Instagram de Frères de Chaussures, vous tapez Frères de Chaussures sur Instagram, vous trouverez, soit sur l'audioblog Arte Radio, vous tapez audioblog Arte Radio Frères de Chaussures et vous tomberez sur ma page avec mon mail sur lequel vous pouvez m'écrire et sur lequel vous pouvez aussi télécharger et écouter toutes les émissions en ligne. Moi je vous dis à la prochaine pour toujours plus de bons gros peuras, bien sûr.
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4: Alors merci de nous avoir amené le soleil. En effet, le soleil est bien badass actuellement, mais peut-être qu'on y reviendra. Et pour Kitchenette saison 17, on a troqué la mobilette pour une vintage estafette avec manche-disque chromé gourmette plein de sons d'une autre planète. Décollez donc vos étiquettes et comme le dit notre vedette Franck Dearless...
5: Est-elle sensible à la fraîcheur d'un vin jeune et léger, friand et aromatique, ou préfère-t-elle la sagesse d'un vin vieux, aux couleurs tuilées, dont les arômes de sous-bois rappellent la douceur de l'été indien?
4: Je ne sais pas, je propose qu'on goûte les deux, comme ça on verra bien. Allez, top générique.
6: Chanter, c'est ma vie. Chanter, c'est ma passion. Je chante pour mes amis, je chante un peu à l'église, lors des mariages, vous voyez, c'est tout à fait amateur. Et on m'a convaincu de faire un disque. Alors c'est un peu en quelque sorte, comment dire, une consécration, j'en suis très fier.
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6: J'espère que ce petit florilège de morceaux, combien fameux, il y en a pléthore d'autres, mais il fallait faire un choix. Et voilà, et disons place à la musique.

0: entendu, grâce à notre ami Michael, pendant quelques secondes, c'était déjà pour rendre hommage à Areski Belkacem, compagnon de route, de vie, de scène et bien sûr de délire de Brigitte Fontaine. C'était Les Fraises, album de 2010 qui s'appelle Le Temps de l'Amour. Tout est dit en tous les cas. Bonjour à toutes, bonjour à tous. Bienvenue dans Kitchenette, la musique côté obscur, l'émission qui depuis 17 saisons ramène sa fraise chaque semaine et ainsi que quelques musiques également. Il est à la réalisation avec nous. Malgré ses 17 saisons, il n'est pas encore tout à fait aux fraises. C'est le professeur depuis peu à la réalisation. Bonjour professeur.
1: Bonjour, c'est toujours chaud avec vous.
0: Est-ce que c'est la saison des fraises? Oui, on peut. Elles sont gorgées de soleil là, oui, évidemment. Voilà. On peut en acheter alors professeur.
1: Oui, vous pouvez en acheter. Oui, je ne sais pas comment vous voulez vous procurer, mais on peut en acheter effectivement.
0: Ah ben, il y a plusieurs possibilités, n'est-ce pas? Il n'y a plus à risquer pour nous guider, mais il est important que les fraises s'expriment. Et nous avons un invité avec nous que vous avez entendu en poésie en début d'émission, c'était très joli. Et lui, lorsqu'on lui parle de fraises, peut-être que ça lui rappelle des saveurs de certains cépages. Nous sommes que deux, mais on va l'applaudir chaleureusement. C'est Franck Dirles avec nous. Bonjour Franck.
2: Bonjour.
0: Vous n'êtes pas chanteur, mais vous adorez la poésie et un petit peu aussi le vin, c'est vrai?
2: Un petit peu. Et c'est pour ça que je suis ici, pour présenter le spectacle Anthocyane, la pièce de théâtre qui fait aimer le vin et qui s'accompagne d'une dégustation dans des endroits insolites. Et nous jouons partout en France.
0: Anthocyane, et on peut vous contacter directement. Vous avez un site web également.
2: Symposie, S-Y-M-P-O-S-I-E, symposie.com. Et toutes les informations sont sur le site.
0: Donc à la fin, une belle surprise, plusieurs poésies, toujours un petit peu imagées autour du vin.
2: Sur les musiques originales du spectacle.
0: Je ne me souviens plus la formule exacte, mais l'abus d'alcool est à consommer avec modération, c'est ça? Je ne sais plus.
1: Comment on dit ? Il peut être même dangereux pour la santé.
0: Oui, surtout en période de chaleur. Et puis c'est voilà. Important de manger également, si jamais l'on boit de l'alcool, évidemment. On va entendre une chanson aussi que vous avez écrite, c'est bien ça?
2: C'est ça, j'ai écrit le texte de Ce que t'as pris. Lors d'un voyage en Blablacar, j'ai rencontré Eléa, avec qui nous avons vraiment sympathisé. Et elle était dans une période un peu difficile de sa vie. Et cette chanson, quand je lui ai montré, elle m'a dit « ça me parle énormément ». Et j'ai envie de la mettre en musique. Je lui ai offert la chanson et elle en a fait vraiment quelque chose d'original qui me plaît beaucoup. Et on continue de travailler ensemble. Et là, je viens de livrer un deuxième texte sur ses paroles à elle. J'ai arrangé ce qu'elle voulait dire. Et on a un troisième morceau même encore qui va certainement bientôt voir le jour.
0: Vous l'avez compris, notre invité Franck Dirles est un amoureux des vers et des vers. Ça s'écrit de façon différente. Qu'est-ce qu'il y aura d'autre dans le sommaire, chers amis? Dans quelques secondes maintenant avec vous, c'est de la news kitsch. De quoi est-ce qu'on parlera, professeur?
1: On va rendre hommage à Gage Paty.
0: Ah, donc totalement différent de la semaine dernière où vous rendiez hommage à Franck Michael.
1: Ah oui, à Franck Michael.
0: Ouais, on va dire c'est carrément l'opposé, mais oui, on va parler de Gage Paty. Et c'est bien normal. Et puis, vous avez également la vidéo kitsch vers le milieu de l'émission. Et bien sûr, les images sur notre site web kitchenette.fr. Nous allons nous attarder sur Bagdad Rodeo, le fabuleux groupe néo-punk, on peut dire militant, mais aussi punk très drôle. Ce sera un morceau de circonstance par rapport à ce qu'on voit, puisque ça s'appelle Climato-Complotiste. Et on va vous parler de ce clip. Et juste après la diffusion de la chanson, on aura peut-être une petite surprise concernant ce groupe Bagdad Rodeo. On n'oublie pas, professeur, juste avant donc les mots de Franck qui va faire en live pour terminer cette émission, qu'est-ce qu'on aura, professeur?
1: Le hard kitsch, comme d'habitude.
0: Et le principe, c'est les morceaux que...
1: Vous n'écoutez pas jusqu'au bout, et pour cause.
0: Et pour cause, heureusement, voilà, ce seront à peine des bouts de verre, entre guillemets, entamés. Mais pour l'heure, puisque vous avez la parole, vous allez la garder. Alors, elle nous a enivrés par ses mots, par ses danses et par sa voix. Et par ces mélodies, on peut le dire, c'est la première rubrique de l'émission et c'est le professeur qui s'en charge. C'est la news tout de suite.
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1: Alors, Gash Patti nous a quittés, comme tu le sais, Olivier, il y a quelques jours. C'est une artiste qu'on reconnaissait immédiatement, évidemment, avec une voix grave, une présence singulière, une façon de faire de la pop comme un spectacle. Elle se forme comme danseuse et fréquente la scène contemporaine avant de se lancer dans la musique. Et en 1987, donc l'explosion avec Étienne, je crois qu'il est resté quelques semaines numéro 1 au top 50. Un tube énorme, mais aussi un concentré de son époque, ses provocations, sensualité, clips très théâtraux, look parfois improbable, bref, tout le charme et le kitsch des années 80. Elle a fait 4 ou 5 albums, dont son deuxième sorti en 1992, qu'elle a enregistré dans le studio de Prince.
0: Pas mal.
1: Avec un de ses musiciens. Gash Patti, c'était justement ça, une artiste qui n'a jamais voulu être lisse, c'est ce qui l'a un petit peu tué professionnellement, je pense. Elle mélangeait élégance, excentricité et démesure. J'ai programmé ce titre un peu méconnu, c'est Dans tes yeux, enregistré en duo avec Gonzalez. Donc Gonzalez, son vrai nom, Jason Beck, c'est un musicien canadien inclassable, pianiste virtuose, compositeur, producteur.

0: une belle collaboration.
1: Évidemment. Oui, évidemment, là, elle est beaucoup moins dans la provocation que dans les années 80. On ressent une artiste beaucoup plus fragile dans un morceau beaucoup plus languissant. Et donc, c'est un morceau qui rappelle que parfois, derrière les paillettes, il y avait surtout une vraie interprète.
0: Il est poète, le professeur. D'ailleurs, vous avez vu aussi, Franck.
1: D'ailleurs, elle avait joué, je crois, dans les monologues du vagin d'Eva Hensler pour 200, je crois, représentations avec une certaine, comme tu le sais, Caroline Loeb, je crois.
0: Gashpati, forcément, vous connaissiez Franck ou pas?
2: Je connaissais, surtout, on a des souvenirs avec Étienne et sa façon de danser, cette posture de cabaret a marqué notre génération.
0: Avec ce clip incroyable où elle mettait Madonna à l'amande.
1: Le clip a été interdit dans plusieurs pays.
0: Elle se faisait siffler aussi à l'époque dans ce clip.
1: Elle se fait censurer encore aujourd'hui.
0: Il ne faisait pas bon s'appeler Étienne à l'époque. Moi, j'en connaissais certains. Là, à l'école, c'était terrible. Il passe un mauvais quart d'heure. Donc il y a une partie de sa carrière que vous avez omis, professeur. Ça n'était pas la première fois qu'elle chantait Gashpati, loin de là. Et c'était 20 ans, plus de 20 ans avant, en 66. Elle avait donc moins, à peine 20 ans, avec son mari de l'époque. Et c'était un duo qui s'appelait Yves et Patricia.
1: Honnêtement, oui, Yves aussi, il a eu des problèmes. Honnêtement, vous me l'apprenez, je n'ai trouvé ça nulle part, mais d'où tenez-vous cette information?
0: Alors, Yves et Patricia, peut-être qu'on vous sortira ces sons-là, ça vaut le coup. C'était vraiment son mari à l'époque, il était quand même plus âgé qu'elle, elle avait à peine donc 19 ans à l'époque, lui, donc il avait une vingtaine bien tassée. La preuve, il est encore vivant, il a 88 ans. Yves Gilbert, voilà, et Yves Gilbert a sorti, figurez-vous, en 2024, un album qui s'appelle tout simplement « Je suis encore en vie ». Je suis encore en vie, voilà.
1: C'est important de le préciser, oui.
0: Allez découvrir Yves et Patricia. On a là un duo avec déjà deux belles voix, mais une jeune fille très sage de 19 ans qui s'exprime avec son plus âgé, entre guillemets, compagnon. Et le comeback totalement tonitruant, plus de 20 ans plus tard, avec Étienne, la quadra sûre de sa force, j'ai envie de dire, et de son sex appeal, on peut dire ça aussi comme ça, elle en jouait beaucoup, avec toutes ses années de danse. C'est l'un des comebacks les plus retentissants, je pense, avec cet écart de 20 ans de la chanson française. Franchement, j'en vois assez peu d'autres.
1: Et j'avoue que je ne sais pas d'où tenez cette information, mais elle n'est disponible nulle part.
0: Yves et Patricia, cherchez sur Internet, il y a même un clip très drôle qui s'appelle Daddy Doom ou je ne sais quoi, mais voilà.
1: Donc elle s'en est pas vantée en fait après.
0: Vous aurez du mal à reconnaître Gashpati, en effet. Je ne sais pas si le niveau de poésie tient le bien, vous validiez à l'époque ou pas.
2: Je me souviens avoir beaucoup chanté ce morceau, mais je pense que je n'avais pas exactement la signification de ce que j'étais en train de dire.
0: Quand on était plutôt jeune, tient le bien. Bon, on se doutait que c'était un peu parce qu'il y avait Madonna à l'époque, on se doutait qu'il y avait des connotations un petit peu spéciales, mais quoi exactement? Bon. Quelle est la part de musique dans votre spectacle Anthocyane, cher Étienne, non, cher Franck. Franck Dirles, notre invité.
2: Alors, il y a plusieurs musiques dans mon spectacle. Il y a déjà la musique des mots tout au long du spectacle. C'est rythmé par des morceaux de poésie qu'on entend ou qu'on n'entend pas. Il y a beaucoup de rimes. Je suis assez friand des alexandrins que je dissimule, que je cache discrètement. En tout cas, dans l'interprétation, ça n'est pas forcément toujours évident de reconnaître que c'est un texte tout à fait rythmé. Et puis, il y a des musiques que à cinq moments, il y a la musique qui apparaît et trois d'entre elles sont des créations particulières par des amis qui ont contribué à l'amélioration de ce spectacle parce que je trouve que la musique apporte énormément de choses.
0: Ça commence par quoi précisément, Franck ?
2: Alors, on est dans l'appartement de Malbec et Malbec lit un livre, il se documente, il s'informe sur toujours de la technicité. Le silence se fait et on amène le public dans un univers tout à fait particulier. Je vous laisse écouter les premières notes de musique. Et là, le spectacle commence par le cycle végétatif de la vigne qui est interprété par Malbec sur scène. Et donc, la première rupture tellurique permet de pouvoir se connecter au sol. Et en fait, il se déploie comme une liane se déploie tout au long de l'année. Nous allons suivre son évolution jusqu'à ce que le fruit, la feuille apparaisse, qu'il se fasse vendanger, presser et déguster pour pouvoir introduire ce spectacle.
0: Malbec, ça n'est pas vous, c'est votre camarade qui interprète Malbec, hein, c'est bien ça.
2: C'est ça. Et mon camarade Benjamin du Sud, qui interprète divinement Malbec. Malbec qui est amoureux d'Anthocyane depuis le collège. Et on croit bien quand même qu'il n'a jamais osé ni lui parler avant de l'inviter pour dîner, ni parler à d'autres femmes dans sa vie. C'est une comédie dans laquelle on va le voir évoluer et prendre confiance en lui pour pouvoir prendre ses responsabilités dans l'invitation qu'il a donnée à Anthocyane.
0: C'est un spectacle tridimensionnel, on va dire, en trois parties assez distinctes. Il n'y a pas que des choses à voir dans ce spectacle.
2: Il y a aussi des choses à boire et on commence même par boire. Une fois que le public est installé, on vous amène en voyage avec une dégustation olfactive pour pouvoir se connecter aux émotions. Au bout de 5 minutes, on vous amène de quoi boire avec un verre de vin que vous allez prendre le temps de déguster au fur et à mesure que le spectacle va commencer, parce que vous allez pouvoir voir le spectacle avec le verre à la main. Et c'est un vin qui a une très très belle longueur en bouche, ce qui permet de pouvoir le siroter, comme on dit, oui, le boire à toute petite gorgée pour qu'il dure le plus longtemps possible et profiter de ce plaisir gustatif qui fait saliver.
0: Et après le spectacle, il y a une troisième partie. Mais ça n'en finit pas. Alors là, on reste tous ensemble.
2: On reste tous ensemble, on réaménage l'espace, on fait un cocktail dînatoire et tout le monde autour de la table continue à échanger, à discuter, à rester dans l'émotion du spectacle. Et nous avons trois vins à déguster après le spectacle. Tout au long de la soirée, avec quelques apports techniques quand même, il le faut.
0: C'est ça, et puis pour accompagner les vins.
2: Quelques apports poétiques, et ce sont des vins que vous n'avez pas l'habitude de boire.
0: Si on veut programmer donc ce spectacle, on l'a dit tout à l'heure, le spectacle s'appelle Anthocyane, tu t'appelles Franck Dirless, et il y a un site qu'on peut répéter sur lequel on peut vous contacter directement.
2: Symposie.com.
0: Avec un Y, hein, c'est bien ça.
2: symposie.com.
0: Ça doit mettre l'eau à la bouche, tout ça, de notre ami le professeur. On a beaucoup de questions encore à te poser. Avant tout ça, on va passer à la deuxième rubrique de l'émission. Et là, on va vous proposer une chose à voir et à entendre, bien sûr, sur notre site web kitchenette.fr. Il s'agit de la vidéo kitsch.
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0: Et c'est un groupe qui a un peu débuté en même temps que notre émission, c'est-à-dire un petit peu plus tôt, même 2009. Nous, on a démarré en 2010 et c'était même Tony Truant, car c'était le monde de mer de leur premier single. Ce sont les Bagdad Rodeo, bien sûr. Ils n'avaient pas échappé, évidemment, à nos ondes à l'époque. Et là, ils en sont déjà à leur quatrième album, Part 2, car le quatrième album n'en finit pas. Il y avait la première partie, maintenant il a le deuxième. Et on va retrouver climato-complotiste et qui met en scène un espèce de super climato-man qui détruit un petit peu toutes les formes de lanceur d'alerte, entre guillemets, sur ce climat qui s'emballe. On l'a bien remarqué. Puis on le voit dans le clip, il a un meilleur ami grâce au système de flamme, n'est-ce pas? Il s'incruste dans des images avec un certain Donald Trump plusieurs fois. Et on le voit même à la fin au G20 ou au G7, on ne sait plus. Enfin, le 20, on en parlera peut-être un peu plus tard. Bref. Pleinement d'actualité, à plus d'un titre, les Bagdad Rodeo, et peut-être une surprise juste après dans Kitchenette.

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1: Bagdad Rodeo avec climato-complotiste, donc le stade ultime du climato-scepticisme. Et nous avons l'un des deux fondateurs de Bagdad Rodeo normalement avec nous, Cristobal, fondateur et guitariste. Bonjour Cristobal, est-ce que tu nous entends ?
2: Bonjour, salut.
1: Alors est-ce qu'on t'appelle juste Cristobal ou est-ce qu'on t'appelle carrément Cristobal Sanchez del Rodeo ?
2: Si t'as la patience, tu peux m'appeler Cristobal Sanchez del Rodeo, mais Cristobal, ça va.
1: On ne peut pas faire plus d'actualité que ce fameux climato-complotiste parce que actuellement, ils ont pas beaucoup d'arguments, les climato-complotistes, parce que là, on a eu... deux séries de bouleversements assez costauds. Vous avez eu encore une fois le nez, les Bagdad Rodeo.
2: Mais moi, j'aimerais en fait que la chanson qu'on a écrite ne serve à rien et que les gens se rendent compte qu'effectivement il y a un problème avec le climat et qu'effectivement il va falloir changer les comportements et changer radicalement de politique, etc. Mais malheureusement, c'était déjà ce qu'on pensait avec le Covid, c'était déjà ce qu'on pensait pendant plusieurs crises et au final, la mémoire est courte et je ne sais pas si le climato-scepticisme va vraiment s'arrêter comme ça du jour au lendemain simplement parce qu'il y a deux épisodes de canicule. Mais j'espère.
1: Vous l'avez écrite avec votre cofondateur, le chanteur monsieur De La Tourette.
2: Ouais, c'est ça.
1: Les paroles, c'était lui ?
2: Ouais, bien sûr, ouais. 90% des textes, c'est lui qui les écrit. Et après, on discute des sujets, on discute, on se met d'accord sur ce qu'on dit et sur ce qu'on ne dit pas.
1: Et bien sûr, ensuite, il y a le clip qu'on vous a mis donc, sur kitchenette.fr. Alors là, il se transforme, monsieur De La Tourette, en super climatoman.
2: Climatoman.
1: Qui côtoie les grandes de ce monde, en particulier le président américain. Mais vous n'êtes pas en reste, vous êtes vous-même des super-héros. Vous êtes qui, vous, exactement ? Quel super-héros vous incarnez, vous vous souvenez ?
2: Je ne sais même plus comment je m'appelle dans le truc.
1: Il y en a un qui fait du compost, il y a Compostman, il y a Veritéman, il y a...
2: Je crois
1: il y a Evolution Man.
2: Non, Verito, ça c'est Mathieu.
1: Oui.
2: Moi, je crois que je suis Evolution Man.
1: Ah, donc vous êtes le premier à vous faire latter par le super complotiste alors.
2: Ouais, c'est ça. En fait, il est plus fort que nous, quoi. Il nous latte à chaque fois. Mais bon, on va pas spoiler la fin, quoi. Il faut voir. L'union fait la force, on va dire.
1: Vous avez bien dû vous marrer dans vos petites tenues toutes moulantes et colorées.
2: Ouais, c'est un peu un truc de gamin, quoi, tu vois. Se retrouver avec des tenues moulantes, c'est toujours un grand moment, quoi. Alors... Surtout quand tu les as payées 2 balles. Et voilà. On va dire que ça nous met pas forcément en valeur, quoi.
1: Donc 17 ans après, un peu comme nous, on est né en 2010 et vous, je crois, en 2009, vous continuez à vous marrer finalement comme des gamins, puisque vous avez cité le mot vous-même, Cristobal.
2: Ouais, c'est le but du jeu, hein. C'est le but du jeu, sinon on le ferait pas, quoi. On se marre, bon, après on parle aussi de sujets graves, hein. C'est pas que... mais on essaye d'aborder les choses en se marrant, quoi.
1: Et donc tout a commencé, vous étiez colocataires, c'est ça, tous les deux, ou à Paris ?
2: Ouais, on était à Paris tous les deux en coloc, mais à la base on était dans un groupe de néo-métal avant qui s'appelait Liquide. On pouvait pas écrire exactement ce qu'on voulait parce que le métal, même si c'est un style qui est super, c'est un style qui a des codes assez rigides et qui nous permettait pas d'être libre sur ce qu'on avait envie de dire ou d'écrire. Donc c'est pour ça qu'on a monté Bagdad Rodeo, c'est pour ça que on a fait ce truc-là, mais ça fait 20 ans qu'on travaille ensemble avec Ludo.
1: Vous vous êtes connu donc à Paris, vous étiez j'imagine étudiant, ouais. Et tout le groupe, je crois maintenant, est à Montpellier, quasiment tout le groupe, c'est vrai ?
2: Non, pas tout le groupe. C'est beaucoup plus compliqué que ça. Ludo, lui, il est à Strasbourg, moi je suis à Montpellier.
1: Ah oui, donc c'est l'opposé, oui.
2: L'autre guitariste est resté à Paris, et puis le batteur est à côté de Font-Romeu, et le bassiste est à Bayonne.
1: Donc vous faites les 5 coins de la France à vous tout seul, un
2: ouais,
1: à Montpellier,
2: ça, ouais.
1: Un à Bayonne, un à Font-Romeu,
2: donc du coup on a
1: Strasbourg,
2: un
1: à Paris.
2: Aussi à Palma de Majorque parce qu'on s'est dit autant y aller à fond, quoi.
1: Vous vous retrouvez à Majorque, c'est parfait. Alors je vous présente nos camarades qui sont là avec nous. Il y a le professeur depuis peu à la réalisation.
3: Bonjour depuis 17h.
1: Et nous avons également notre invité Franck Dirless, lui-même poète œnologue.
4: Okay. Bonjour.
2: Salut. Bonjour.
1: Autre accent du sud également, peut-être pas de Montpellier, mais en tous les cas, vous avez des choses en commun, je pense.
4: Du Grand Sud, oui, je suis originaire de Toulouse. Entre Bayonne et Montpellier, ils font Romeu, et j'ai appris à connaître le vin dans les Pyrénées-Orientales.
2: Ah d'accord, génial. Génial, moi, mon frangin fait du vin aussi. Lui, dans le Jura.
4: Oh Il faut qu'on parle.
1: C'est le 4, partie 2, c'est ça que vous défendez actuellement,
2: ouais,
1: les Bagdad Rodéo.
2: Ouais.
1: À l'automne, c'est ça, vous serez notamment dans la Drôme, ouais, dans le Lyonnais, pas le Beaujolais peut-être.
2: Le 21 novembre, on sera à Saint-Savas pour la Zigoteuf Festival. Et on jouera aussi la veille au nord de Lyon et le lendemain à Grenoble.
1: Ça vous fait un point commun d'ailleurs, Franck, vous allez jouer dans la Drôme aussi bientôt, je crois.
4: Je vais jouer dans la Drôme le premier week-end du mois de septembre.
1: Un peu avant, peut-être. Cristobal, donc, vous préparez déjà le prochain album. En fait, vous n'arrêtez pas de sortir des titres tout le temps. On entendra tout à l'heure Rock'n'Roll Loser, c'est votre prochain clip, c'est ça?
2: Ouais, Rock'n'Roll Loser, ouais, c'est le prochain clip qu'on va sortir en septembre-octobre. C'est un peu nous, Rock'n'Roll Loser, mais pas que. C'est cette façon, en fait, de pas vouloir accepter la musique comme un produit de consommation, mais plutôt comme un style de vie, quoi.
1: Il y a eu donc un album qui s'appelait Bagdad Rodeo, un album qui s'appelait 2, un album qui s'appelait 3. Le quatrième, il y a eu le quatrième partie 1, et là donc, on a le quatrième partie 2. Comment s'appellera le prochain, donc, qui sortira, je crois, l'an prochain?
2: Il s'appellera 4 partie 3.
1: Et ensuite 4 en fait, partie 4.
2: On ne fera jamais de cinquième album. On continuera à faire. En fait, l'album 4, c'est ce qu'on a appelé l'album sans fin.
1: Ah d'accord.
2: Parce que on se permet de sortir des titres quand on a envie et pas simplement d'être obligé de les sortir à chaque fois qu'on en a écrit 12, etc. Donc c'est très possible qu'il y ait des nouveaux titres de Bagdad Rodeo qui sortent à l'automne, qui seront après présents dans l'album 4 partie 3.
3: Et pourquoi l'album 4 et pas 3 partie 4, 3 partie 6? Il y a une symbolique pour vous?
2: Parce qu'on l'a commencé au quatrième album.
1: Ah d'accord. C'est
2: on avait déjà sorti le troisième, et quand on a voulu faire le quatrième, on s'est dit, on fait plus d'albums, on fait que sortir des titres.
3: Vous voulez pas le quitter, vous
2: Et puis finalement, comme il y a beaucoup de gens qui ont envie d'avoir des albums, du coup on a décidé de collecter les 12 premiers titres dans l'album 4 partie 1, mais c'était vraiment des titres qu'on avait déjà sortis pour la plupart. Comme on fait beaucoup de morceaux qui sont en rapport avec l'actualité, si on est obligé d'attendre 2 ans d'en avoir composé 12 pour pouvoir sortir un album, bah, y a beaucoup de choses qui sont un peu périmées,
1: un peu obsolètes.
2: On parle d'un sujet qui est plus vraiment intéressant à ce moment-là, alors que le fait de pouvoir les sortir directement, étant donné qu'on produit tout chez nous, ça nous permet d'être beaucoup plus réactifs. Quoi.
1: Vous avez toujours bagdadrodeo.net, on a toutes les infos donc, sur vos prochaines dates, donc à l'automne, on l'a bien compris. Et donc il est prévu pour la fin 2027, donc le 4 part au 3.
2: Fin 2027, début 2028, on ne sait pas encore, parce que ça dépend de l'inspiration aussi. Mais en tout cas, bien avant ça, il y aura des titres qui sortiront, c'est sûr. Des clips, peut-être un live. On a pas mal de projets, on n'en manque pas trop.
1: Ben, on vous souhaite plein de bonnes choses. On espère vous recevoir bientôt, cette fois physiquement avec nous. Ce serait chouette, avec vos 4
2: beaucoup,
1: camarades.
2: Carrément, avec plaisir.
1: Merci beaucoup, Cristobal Sanchez del Rodeo.
2: Avec plaisir, merci à vous.
1: Et on va se quitter avec Rock'n'Roll Loser. Donc là, c'est un morceau un peu intemporel, hein, j'ai envie de dire. C'est. Rébellion contre le système musical.
2: Rock'n'Roll Loser, c'est l'histoire du mec qui s'en fout et qui continuera à faire de la musique quoi qu'il arrive. C'est notre façon de vivre et c'est ce qui nous fait kiffer dans la vie, quoi.
1: Eh bien, merci beaucoup, Cristobal. On l'écoute tout de suite, Rock'n'Roll Loser.
2: Merci
1: et on se dit
2: salut.
1: Salut.
4: Salut.

0: toujours aussi engagé, on peut dire, Bagdad Rodeo. Peut-être pas dans la musique, mais dans la poésie ou les deux. Vos inspirations, Franck Dierlès, notre autre invité. Est-ce qu'il y a des gens qui vous ont, entre guillemets, éveillé aussi les consciences quand vous étiez tout jeune?
1: Alors, je l'ai dit tout à l'heure, je suis originaire de Toulouse et un chanteur toulousain fameux, Claude Nougaro, a bercé mon enfance. Et puis Francis Cabrel.
0: D'accord.
1: Et plus largement, Brel a été vraiment une source d'inspiration sur... la précision des mots.
0: Il est temps de faire davantage cette fois connaissance avec vous, donc créateur, auteur, metteur en scène et également comédien de ce spectacle, Franck Dierlès, notre invité de la semaine.
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0: La musique rythme également donc ce spectacle où vous êtes deux, hein, on le rappelle. Toi, tu joues le rôle de...
1: De Marc. Marc, c'est le grand frère, c'est celui qui a tout vu dans la vie, qui se la pète un peu et qui prend de haut son petit frère parce qu'il panique quand il a un repas organisé. Et en lui donnant accès à la poésie, en n'entendant pas ce que son frère attend de lui, il va mettre son frère très en colère. Les deux vont se transformer dans ce spectacle qui est en fait un voyage du héros. Et c'est ce qui m'a intéressé dans cette écriture-là, c'est de voir comment on pouvait évoluer, aller trop loin et reprendre sa juste place pour être juste présent et en lien avec soi-même, les autres et aussi le plaisir gustatif que nous avons quand on fait de la dégustation.
0: Un autre extrait musical qui marque un petit peu ce spectacle, c'est un extrait un peu de Rupture. Et là, est-ce que c'est le même compositeur ou pas?
1: Alors nous avons eu pour la première partie Romain Trefouel qui a fait l'introduction. Et puis Jean-Christophe Naudin.
0: Et donc 2 minutes après Nice, c'est la fameuse Rupture, un moment dans le spectacle où vous reprenez la main.
1: C'est le deuxième round. Puisque pour pouvoir monter les étapes, il y aura 3 rounds qui vont permettre de pouvoir monter dans la technicité. Marc va se prendre au jeu de son frère. Il va monter sur le ring là où son frère doit l'attendre au niveau de la technique. Et il va l'amener vers une autre dimension beaucoup plus poétique.
0: Et là, ça part.
1: Et là, ça va partir. Marc est en train de se préparer. Malbec est surpris. Il ne sait pas à quoi s'attendre. Et il va y avoir cette invitation à se défendre contre ce genre d'émotion. Il va l'amener vers autre chose que de la technicité. Et donc de prendre soin de lui, d'elle, de leur environnement, de ses besoins, de leurs envies. Et Malbec va paniquer en lui disant « Mais tout ça en même temps, et comment on fait ?» Eh bien Marc va lui dire d'abord « On commence par soi ».
0: Il a commencé par lui il y a bien longtemps et il n'en a toujours pas assez. C'est le professeur depuis peu qui découvre ce spectacle.
3: Il y a une signification particulière en anthocyane, pouvez-vous en parler?
1: Alors les anthocyanes, c'est les pigments naturels qui sont contenus dans les peaux des raisins rouges et c'est ce qui va donner la couleur. Et donc quand le vin rouge est pressé et vinifié, on va le laisser longtemps au contact des peaux pour qu'il puisse récupérer de la couleur. Et la couleur, ce sont les anthocyanes.
0: Les noms des personnages, c'est important aussi, ou pas? Malbec, par exemple.
3: Alors, Malbec, on dirait un dialogue de Platon, en fait.
1: C'est ça, c'est une longue macération. Malbec, c'est le nom d'un cépage, c'est le nom du cépage phare de la ville de Cahors. Je ne suis pas très loin de Cahors. Et quand j'étais jeune, j'aimais bien les vins costauds. J'ai été élevé avec du grenache. Et le Malbec répondait bien à ce besoin d'avoir de la puissance. Et puis Marc, ça va dépendre comment on va le présenter, mais
0: le Mar est
1: tout le temps présent dans les régions viticoles.
3: Vous savez, la question habituelle, la jeunesse du spectacle, comment vous avez eu l'idée de faire ça? Il y a bien une anecdote ou peut-être un événement particulier?
1: Un événement particulier, c'est mon arrivée sur Paris. Quand je suis arrivé sur Paris, loin de la terre dans laquelle j'ai vécu et je me sentais vivant, je me suis senti coupé de mes racines et j'ai commencé à écrire et j'ai écrit des textes et les textes que j'écrivais c'était des poésies sur le monde du vin, sur l'art de la dégustation, sur trouver des rimes pour pouvoir parler et donc enchaîner des mots comme le charme dans le port du verre. Il faut l'apprendre pour déguster cet impérieux savoir-faire que de le tenir par le pied. Et j'ai eu, dans mes clubs de dégustation, puisque j'ai commencé à Paris à créer mon premier club de dégustation en 2003, et depuis j'ai toujours transmis ma passion du vin. Cette transmission, tout ce que j'ai reçu des personnes chez qui j'étais, qui m'ont appris à déguster dans les Pyrénées-Orientales. Je parle de Paul Schramm, je pense à Gérard Gobi, et à Rodolphe Garcia, et puis à Laurent, avec qui nous étions tous les trois jeunes étudiants, des novices. Laurent est parti, et avec Rodolphe, quand nous nous retrouvons, nous faisons des festins royaux.
0: Vous allez jouer tout à l'heure des extraits de votre spectacle. On va retrouver le Franck Dirles, auteur de chansons. Était-ce la première fois que vous écriviez des chansons ?
1: Alors, c'est pas la première chanson que j'écris, mais c'est la première chanson qui est professionnellement mise en musique. C'est une chanson qui s'appelle « Ce que t'as pris », une chanson qui me touche énormément. Et quand Eléa l'a mise en musique, je trouve que sa voix avec mes mots et sa musique et ses intentions, ça me plaît.
0: Vous vous accordez bien, tel des bons mets et des bons vins, finalement.
1: Exactement.
0: Eléa et Franck Dirles au texte, tout de suite dans Kitchenette.

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1: C'est un peu comme le kirsch, sauf que ça pique les oreilles au lieu de la gorge.
2: Pourquoi ce jingle ressorti de derrière les fagots ? Car nous recevons le co-acteur, metteur en scène, auteur d'Antocian, qui mêle les plaisirs de la scène et de la dégustation, Franck Dierlas avec nous, auteur de la chanson qu'on a entendue. Donc Eléa, elle a un bel avenir devant elle, elle joue sur scène déjà, elle prépare un album, un EP avec vous ?
3: Alors, pas avec moi, mais le morceau fait partie d'un album avec 5 autres morceaux que je vous invite à écouter parce que les autres morceaux sont en anglais. Mais vraiment, elle a une super mélodie, elle joue du piano de façon professionnelle, elle a quelque chose de magique, ses parents sont musiciens, elle baigne dans la musique de,

0: sûr, mais on va pas le dire pour le moment. Il s'appelle Claude Seller. Est-ce que vous le connaissez, Franck ?
1: Ça ne me dit rien.
0: Heureusement, j'ai envie de dire.
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0: c'est comme un train qui roule.
1: Alors c'est pas Jacques Brel, il est très inspiré par Jacques Brel, j'ai envie de dire presque qu'il a voulu être le clone de Jacques Brel, avec un petit côté Adamo aussi.
2: Un petit Adamo.
1: Voilà, c'est un peu un mélange des deux. C'était en 67, donc un an après les débuts de Liège Paty, il s'appelle Claude Seller. Et qui, professeur, se cache derrière Claude Seller, on peut le révéler maintenant.
3: Il est plus connu sous le nom de Raël maintenant.
1: Le gourou de la secte.
2: Non.
1: Il a commencé comme ça, Raël, c'est vraiment lui.
0: Dans un verre de vin, c'est comme au fond des yeux, une clocharde saoule.
1: On s'en remet toujours pas.
2: C'est une...
1: Si vous l'entendez jusqu'au bout, après il parle de 2 verres de vin, de 3 verres de vin, de 6 verres de vin, de 10 verres de vin, ou bien toute la bouteille. Or, on peut pas faire 10 verres de vin avec une seule bouteille, à moins de prendre un magnum, je pense.
2: Alors nous, quand on déguste, on fait une bouteille de vin pour 12 personnes, et quand vous allez dans des salons, vous avez de quoi déguster un vin, et on fait 17, 20 verres.
1: Donc ça, c'est si jamais vraiment... on le prend à moitié, enfin on prend moitié verre.
2: Voilà, et donc c'est la différence qu'il y a entre une dégustation et une boisson. Il y a une ivresse très présente due aux évaporations d'alcool, et aussi au lâcher-prise qui nous donne accès à une joie d'ivresse très agréable, beaucoup plus subtile que celle de fin de soirée.
0: Toute la bouteille
2: jusqu'à la lit.
1: Professeur, vous avez appris, je vous aussi.
3: Alors j'ai trouvé, vous savez, notre grande série, ça partait d'une bonne intention, mais...
1: Un peu comme Raël, finalement. Non, je plaisante, évidemment.
3: Non, je pense pas. Donc, j'ai trouvé des nouveaux dans les engagés. Vous savez, on a eu contre le racisme, on a eu plein de choses. Ça partait d'une bonne intention, mais c'était 87, donc en pleine épidémie du sida. Ils ont voulu faire ce titre un peu dance. Le refrain étant des temps.
1: C'est ça, le refrain?
3: Non, c'est après.
1: Que ça, j'ai envie de dire, c'est pas entêtant, c'est autre chose.

0: C'est beau ce petit enchaînement de maladies, ça, c'est osé. Hein.
1: Le kitsch porte bien son nom.
0: Ah là,
2: c'est les Belges qui ont eu l'idée de faire ça.
0: Donc ça s'appelle Je n'ai pas le sida, donc.
2: Ah, ça s'appelle MST, je crois que c'est les initiales des trois personnes.
0: C'est très subtil en tous les cas, hein, bravo.
2: On se remet le refrain une fois quand même.
0: Bah, tant qu'on se remet que le refrain, ça va, j'ai envie de dire. Mais comment vous l'avez trouvé celui-ci, professeur?
2: Un préfet de musique.
0: Bon, j'espère qu'il n'aura rien arrivé depuis 87 à ces messieurs, dames.
2: Attention.

0: Et il n'est pas irradié en plus, ouais. C'était bien.
1: Ah oui, bah pour l'instant, en effet, on ne sait pas avec les rayons du soleil.
0: Alors, je précise, ça partait évidemment d'une bonne intention, mais bon.
1: Distribué avec une boîte de préservatif, ce morceau.
0: Je ne sais pas.
1: Comment est-ce qu'on peut faire si on veut vous programmer, Franck, on va sur votre site web, c'est ça on...
2: Voilà, vous prenez contact avec moi, vous me dites là où vous vous trouvez et on regarde comment on fait pour venir jouer. Nous jouons chez les particuliers, nous avons une équipe de chefs à domicile avec qui nous nous déplaçons s'il y a besoin de pouvoir faire une animation complète. Vous pouvez choisir le vin que vous avez envie de mettre en avant. Donc il y a une grande partie du texte qui va changer, qui va s'adapter. Quand on a fait le Festival d'Avignon, nous

0: jouons tous les soirs avec un viticulteur différent. Donc nous avons tous les jours appris un texte différent pour pouvoir être au plus proche de l'histoire du vigneron qui était mis en scène. Si vous êtes une collectivité et que vous avez envie de recevoir le spectacle, ben c'est pareil, vous nous contactez, on joue dans des théâtres, on joue pour les domaines viticoles, on joue en intérieur, en extérieur. En fait, nous avons une régie, nous sommes très légers, très agiles pour pouvoir nous poser partout. Et jusqu'à 100 personnes, on n'a besoin de rien du tout en termes de technique. Et puis, quand on joue dans les théâtres, nous avons fait déjà des salles de plus de 300 personnes avec l'organisation de salons de dégustation avec 3 ou 4 vignerons, puisque nous étions dans des régions viticoles, là où il y avait plusieurs vignerons qui ne pouvaient pas monter sur scène en même temps.
1: Place à la poésie, c'est la dernière rubrique de l'émission. Le bouquet final grâce à notre invité Franck Dirless, le live de la semaine.
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1: De poésie, vous allez nous faire, sachant que vous êtes en dialogue donc avec Malbec, votre jeune frère, dans le cadre de ce spectacle Anthocyane, on le rappelle. Oui.
0: Je vais commencer par le deuxième acte des trois actes du spectacle, un moment où nous allons aller dans une cave et on change de décor pour pouvoir aller choisir le vin qui va accompagner le repas de Malbec et d'Anthocyane.
1: Et là encore, il y a de la musique qui vous accompagne, n'est-ce pas? Alors cette fois, c'est quoi? Tangerine, c'est
0: Tangerine
1: ça?
0: Et Jean-Christophe Naudin. Je vous propose d'être le plus détendu possible. Si vous êtes en voiture, restez concentré. Si vous avez la possibilité, fermez les yeux. Imaginez-vous dans une cave. Peut-être, si vous avez l'habitude, respirez en cohérence cardiaque. Juste prenez conscience de vos pieds, de là où vous êtes. Parce que je vais vous amener dans un endroit qui est cher pour moi. Bienvenue. Bienvenue dans mon palais brognard de la dégustation. Ici, tu vois, j'ai mon CAC 40 à moi. 40 merveilles, sélectionnées pour leur richesse et leur subtilité. Mon CAC à moi mesure le caractère technique, mais aussi l'authentique, et le caractère poétique de mes flacons. Et c'est vrai que Anthocyane aime les vins qui ont du caractère. Et moi, j'aime poétiser au milieu des breuvages qu'un jour j'ai déposés pour qu'ils prennent de l'âge. Dans mon palais brognard de la dégustation, je passe beaucoup de temps. C'est même une passion. Je contemple mes quilles, allongées sur le flanc qui mature fébrile tout en prenant le temps. L'inflation gustative n'est pas pour les oisives. Et en dégustation, on parle de surprime quand on touche les cimes de leur évolution. Et puis, dans cet endroit où on peut poétiser, je me suis mis à rêver, à divaguer, peut-être un peu ivre. Et j'ai transformé, repris le rythme des mots pour mettre des mots d'actualité. Et dans cet endroit, il y avait un tonneau. Et à côté du tonneau, le nectar. Maître Tonneau, au fond du chai perché, attendait patiemment son breuvage. Jeune nectar, par le fût alléché, lui tient à peu près ce langage. Et bonjour, monsieur du Tonneau, que vous êtes joli, que vous me semblez pro sans mentir. Faisons un assemblage, car avec votre chaîne et un peu de houillage, je pourrais devenir le nectar au bon bois. À ces mots, le Tonneau ne se sent plus de joie, et pour donner tout le meilleur de soi, laisse tomber sa bonde et accueille nectar dans son antre gironde. Le temps passe. Un hiver, deux printemps, trois étés. On n'entend désormais que des bouches assoiffées. Le nectar assoupli lui dit: mon cher monsieur, regardez mes couleurs et sentez mes odeurs. et goûtez ma saveur. Votre façon de m'enrichir a subjugué mon cœur. Sachant sans se méprendre, reconnaître l'arôme que lui-même reçut de son maître Jérôme, notre ami le tonneau, toujours humble et discret, partagea le succès avec son tonnelier et tous ses équipiers, des experts confirmés.
1: Franck Dierlès, bravo, on t'applaudit très très fort, même si on est deux. Franck Dierlès de La Fontaine, hein, j'ai envie de dire, hein, maître tonneau, maître nectar. On rappelle donc ces extraits de Anthocyane, tu joues le rôle de Marc et tu entraînes à la fois ton jeune frère Malbec, mais aussi tous les convives. On fait presque partie, en fait, quand on va voir ce spectacle, on en fait même carrément partie.
0: C'est ce qu'on m'a dit la dernière fois, on m'a dit, moi, ce que j'ai adoré, c'est que j'avais l'impression d'être dans mon salon et de vivre une expérience innée, nouvelle. La proximité de soi-même, la proximité avec les comédiens, la proximité avec le public, parce qu'on reste ensemble. Et la magie de Symposi Théâtre et Dégustation, c'est de créer un espace hors du temps qui dure 2h30, 3h, dans lequel on rentre par une dégustation, une initiation à la dégustation sensorielle. On va aller goûter du vin, on va aller goûter des mots, on va aller goûter des mets, on va déguster et rester tous ensemble et prendre le temps et de profiter de rester dans cet espace clos pour rester en contact avec soi-même et le plaisir de vivre.
1: C'est beau, le vin, les mets, les mots, l'amour, la vie, quoi, tout simplement.
0: La vie, tout simplement.
1: C'est ce qu'on vous souhaite. Alors, quelques endroits où vous allez jouer, à Paris, sans doute bientôt, à nouveau, dans la Drôme, on l'a dit tout à l'heure.
0: Dans le Var, on va aller jouer à Biarritz, on va aller jouer à Beauvais. On va, et surtout bon, pour les Parisiens, nous allons investir un nouveau lieu, l'Inavoué, sur la place du marché Saint-Honoré. Et nous allons jouer la deuxième ou la troisième semaine du mois de septembre. Donc ça sera le mercredi 9 ou le mardi 15.
1: Le spectacle, c'est Anthocyane et toutes les infos sur symposie.com avec un Y-S-Y-M-P-O-S-I-E.com. Merci beaucoup,
0: félicitations.
1: Franck.
0: Et merci beaucoup, merci à tous.
1: C'était un vrai plaisir de faire cette émission. On remercie également notre cher Cristobal qui représentait les Bagdad Rodeo. Grand bravo encore à Franck et longue vie à Anthocyane.
0: Merci à tous les deux.
2: Et je dirais exactement pareil qu'Olivier. Merci beaucoup.
1: Merci, professeur de Pipeu.
2: Bah, merci à Franck, surtout. Hein.
1: C'était l'avant-dernière émission de la saison 17. Place à la dernière la semaine prochaine. Des surprises nous attendent. Peut-être des retours, sait-on jamais.
2: On espère.
1: Et du live, du live, du live. Ne manquez pas cette dernière la semaine prochaine. On se donne rendez-vous la semaine prochaine. Et comme on vous le dit à chaque fois, on vous aime. Et vous aussi, professeur.
2: Oui, oui, beaucoup j'en mets.
1: À la semaine prochaine. Merci à vous.
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1: Samedi 17 octobre, de 9h à 15h, le SMDO organise une distribution gratuite de compost sur le parking de la Passerelle, 62 rue de Soissons, à Crépy. 80 litres de compost local sont offerts par foyer dans la limite des stocks disponibles. Pensez à apporter votre carte d'accès en déchetterie, un contenant adapté, un seau ou un sac, un outil pour récupérer le compost et une tenue adéquate pour la manipulation. Donnez une seconde vie aux déchets verts et profitez-en pour nourrir naturellement votre jardin. La deuxième édition du Villers Comedy Club aura lieu le samedi 17 octobre à 20h à la médiathèque Alexandre Dumas à Villers-Cotterêts. Trois talents locaux se produiront en première partie avant de laisser place aux humoristes Antoine Rabot et Thomas Barbazan. La soirée sera animée par Charles Perru qui vous accompagnera tout au long de ce rendez-vous placé sous le signe du rire. Amateurs de stand-up, rendez-vous le samedi 17 octobre à 20h à la médiathèque Alexandre Dumas à Villers-Cotterêts. Plus de renseignements au 06 32 02 36 48. Préparez-vous pour une après-midi placée sous le signe du jeu et de la bonne humeur. Le handball club de Crépy-en-Valois vous donne rendez-vous le dimanche 18 octobre à partir de 12h30 à la salle des fêtes de Crépy pour participer à son loto. De nombreux lots vous attendent, une buvette ainsi qu'une petite restauration seront proposées sur place. Réservez vite votre place et venez tenter votre chance. Inscrivez-vous au 07 84 63 80 33.
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en touriste américain, au volant d'un cabriolet de 22 chevaux immatriculé en Espagne, se dit qu'il lui faut porter secours à ce séminariste. Mais bientôt cette idée lui paraît ridicule, étant donné, petit a, qu'il ne roule pas sur la même autoroute, petit b, qu'il n'est pas au courant de cet accident.

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